d'imposer les mains aux malades, de prier pour le malade. Et la conséquence de cet acte-là, c'est la guérison. Alors pendant tout le temps que nous passerons durant notre émission, dans notre émission, nous allons expérimenter la puissance de Dieu. Laissez-moi vous dire que toute cette vie, la mienne, est marquée par cette puissance de Dieu, surtout au sujet de la guérison. J'ai vu ce Dieu-là agir. J'ai vu ce Dieu-là se manifester d'une façon terrible, à tel point que cette petite médecine que j'ai apprise à la faculté a été complètement émiettée au profit de la foi chrétienne. Alors nous aurons à expérimenter ensemble ce temps de prière. Nous aurons expérimenté ensemble la puissance découlant du nom de Jésus. Nous allons à expérimenter ensemble la conséquence de l'œuvre de la croix. Tout est accompli, car il est écrit que par ce meurtre sûr issu de l'œuvre de la croix, nous avons la guérison. Croyez à la parole de Dieu. Jésus a tout accompli pour que tu aies la guérison. Je l'ai dit, la guérison fait partie des droits de tout enfant de Dieu. Ayez la foi, ayez confiance à la parole de Dieu. Faites confiance à Jésus. Il est passé à la croix pour que toi tu aies la guérison. Il a été humilié pour que tu aies la guérison. Il a été blessé pour que tu aies la guérison. Il a été lacéré, son corps a été lacéré pour que tu aies la guérison. Et il nous fait la promesse que cette grâce, cette faveur en ce qui concerne la guérison accompagnera toute personne qui aurait cru en son nom. Voici les signes qui accompagneront ceux qui auront cru. Croire, ça veut dire pleinement croire que Jésus est capable de te guérir. Voilà la raison même du titre de cette émission. Crois seulement, only believe. Et au travers de passages bibliques, de versets, nous allons vous doper en ce qui concerne la foi, pour que vous puissiez entrer dans l'atmosphère de votre guérison, car c'est un droit. Et cette guérison est gratuite. On ne monnaie pas ça. On ne vient pas ici pour vous demander de l'argent. On vient vous présenter la personne de Jésus. On vient vous présenter celui qui veut vous guérir. On vient vous présenter celui qui, durant tout son ministère, n'a fait que guérir les malades. C'est ce Jésus-Christ-là que nous venons vous présenter. Alors, on va se retrouver dans une ou deux semaines pour commencer, entamer notre émission. Soyez nombreux, invitez vos proches pour expérimenter la personne de Jésus. Que Dieu vous bénisse.

Bienvenue à notre temps des prières et des miracles. C'est Axel Thibault Féfé. Prions. Tendre Père, ô Papa, nous te rendons grâce, Seigneur, de nous accorder cette faveur de nous présenter devant toi. Merci pour le souffle de vie. Merci pour la santé. Merci, ô mon Dieu, d'avoir mon frère, ma soeur, connecté au réseau Médiacrist pour ce temps. Nous te disons merci, Seigneur. Que valons-nous, Papa, tout ce que nous sommes est grâce de ta part. Sans toi, ô Papa, nous ne valons rien. Nous te bénissons, ô Seigneur, pour chaque minute que tu nous accordes. Car c'est vraiment une faveur de ta part, ô Dieu, que nous soyons encore vivants, que nous respirons encore. Et nous te disons merci, ô Dieu Tout-Puissant, pour cela. Nous venons à toi dans ta grande miséricorde, ô Dieu, pour que tu nous accordes faveur, ces faveurs, en ce temps de prière. Père, tu vois mon frère, tu vois ma sœur, qui est dérangé par un problème de maladie ou qui est là pour un proche qui est malade. Seigneur, accorde, ô Dieu, à cette dernière ou à cette dernière la faveur d'expérimenter ta main puissante, ô Dieu. Car dans Marc 16, 17, tu nous dis, voici les signes ou les miracles qui accompagneront ceux qui auront cru en ton nom, ô Seigneur Jésus-Christ. Et nous revendiquons dans ce temps de prière, Marc 16, 17, dans la vie de tout un chacun. Que ton sang versé à la croix, ô Jésus, nous lave, nous purifie, afin d'être digne de nous présenter devant le Père. Saint-Esprit, nous soumettons ce temps de prière sous ton autorité. Prends contrôle de tout, de nos âmes, de nos esprits, ainsi que de nos corps. Nous avons ainsi prié, Père, dans le nom tout-puissant de celui qui à la croix a dit « Tout est accompli ». Dans le nom de Jésus-Christ, nous avons ainsi prié, disons tous ensemble, Amen. Nous rendons grâce à Dieu. C'est dans ce moment pareil où nous devons expérimenter la puissance de la parole de Dieu. Car la parole de Dieu, elle est puissante. La parole de Dieu n'est pas une parole qui est annoncée en l'air. Non, elle doit se démontrer. Alléluia. Nous rendons grâce à Dieu pour ce temps de prière. Nous allons lire quelques versets bibliques. On va pas vous bombarder de versets et ensuite vous n'allez rien retenir. Non, mais nous allons commencer à vous donner des versets clés, des versets qui vont vous aider à appréhender la grandeur de Dieu dans vos vies. Des versets qui doivent vous accompagner au quotidien. Vous devez ruminer ces versets dedans de vous. Vous devez vous imprégner de ces versets. Ces versets doivent devenir le vôtre. Vous comprenez? Il est capital parce que la parole doit se faire chair au dedans de vous. Marie a écouté la parole venant de Gabriel et en disant Amen à cette parole ses filles chères en elle. Comprenez que la parole a une puissance. Si vous voulez expérimenter la puissance de Dieu, il faut croire en la parole de Dieu. Elle est capitale. Nous allons commencer aujourd'hui par Marc 16, verset 17. Ouvrons nos Bibles dans l'Évangile selon Marc, chapitre 16, verset 17. Vous devez retenir ces versets. C'est comme nous le disons chaque jour, nous répétons cela. Luc 10, 19 doit
devenir votre hymne. Voici, je vous donne l'autorité de marcher sur les scorpions, les serpents et sur toute la puissance de l'ennemi. Et rien ne pourra vous nuire. Vous devez vous vêtir de ces versets-là au-dedans de vous. Ces versets dont vous, a donné, dont vous accordez, vous communiquez l'assurance véritable d'enfant de Dieu. Vous savez, il est important, qualité d'enfant de Dieu, que nous comprenions que nous avons des droits. Et ces droits sont irréfutables. Si nous ne comprenons pas cela, l'ennemi viendra jouer avec nous. L'ennemi viendra niaiser avec nous. Chose que nous devons à tout prix refuser. Donc, lisons Marc 16, verset 17. Voici les miracles. Jusqu'à 18 plutôt, hein. 16, Marc 16, 18. Voici le miracle qui accompagnera ceux qui ont cru en mon nom. Ils chasseront les démons, ils parleront de nouvelles langues, 18. Ils saisiront des serpents s'ils boivent quelques breuvages mortels. Il ne leur fera point de mal. Ils imposeront les mains aux malades et les malades seront guéris. C'est une promesse venant de Dieu. Vous savez, pour notre temps de prière d'aujourd'hui, nous allons axer cela pour la première fois sur les cas de maladie. Ce qui fait que nous ne faisons pas, nous n'accordons pas le temps à la méditation comme les autres séances, les séances précédentes. Mais pour cette séance de prière, nous allons plus axer sur la foi. Et la séance prochaine, nous parlerons sur les deux éléments qui s'opposent à la guérison. Mais aujourd'hui, j'ai à cœur à prier pour les malades. Raison pour laquelle nous axons uniquement la méditation d'aujourd'hui sur la foi. Et Marc nous dit qu'il y a une promesse venant de la part de Jésus-Christ. Cette promesse est la suivante, que si nous croyons en son nom, cette foi en son nom sera accompagnée par la guérison, en qualité d'autorité spirituelle, d'enfant de Dieu, des disciples de Jésus-Christ. Comprenez une chose, quand on devient enfant de Dieu, on a une certaine autorité. Luc 10, 19 devient une réalité. Vous avez un certain pouvoir. Vous avez une certaine puissance. Luc 10, 19 nous dit, voici, je vous donne l'autorité de marcher sur les scorpions, sur les serpents, et sur toute la puissance de l'ennemi, et rien ne pourra vous nuire. Nous l'avons déjà dit, que quand on parle de la puissance de l'ennemi, la maladie est une puissance. Parce que la maladie a pour but de nuire à votre épanouissement personnel. Un homme malade, une femme malade, c'est une personne qui est en déficience quelque part. La personne ne peut pas jouir de la santé, du bonheur. Il peut faire semblant ou quoi, mais au fond de lui, il sait que, au fond d'elle comme personne, elle sait qu'elle est malade. Elle sait que sa vie tient que grâce aux médicaments ou autre chose. Je ne dis pas que les médicaments, prendre les médicaments est mal. Non, je ne dirai jamais ça. Mais je vous dis cela. Je vous dis autre chose. Pas que prendre les médicaments est mauvais. Non, je vous dis ce que la parole de Dieu dit ici. La puissance nuisible venant de la part de l'ennemi. Dans Luc 10, 19, qui est clair, qui dit, vous devez marcher sur toute la puissance de l'ennemi. Et ici, comme nous parlons de maladie, la maladie est une puissance dont le but est de nuire à votre vie, à votre santé. Et la Bible est claire, la Bible dit qu'il vous donne la puissance, que Jésus-Christ vous donne la puissance de marcher sur ça. Quand on parle de marcher, ça veut dire écraser complètement et qu'elle ne pourra pas vous nuire. On vous demande pas de faire ce qu'on vous demande tout simplement d'exercer l'autorité qui vous a été transmise par le Maître, par le Seigneur Jésus-Christ. Et dans Marc 7, 17, le même Jésus-Christ nous dit que
que le fait de croire en lui nous donne une certaine autorité sur la maladie. Donc, comprenez bien cela. Donc, si vous avez bien compris Marc 16, 17 à 18, nous allons passer à 1 Pierre, chapitre 2, versets 24 à 25. J'ai beaucoup aimé ce passage biblique. Nous pouvons remonter au verset 23. Nous sommes dans 1 Pierre 2, versets 23 à 25. Lui qui injuriait ne rendait point d'injure, maltraitait ne faisait point de menace, mais s'en remettait à celui qui juge justement. Lui qui a porté lui-même nos péchés en son corps sur les bois, afin que mort au péché, nous vivions pour la justice. Lui par ce meurtrissure duquel vous avez été guéri, car vous étiez comme des brebis errantes, mais maintenant vous êtes retournés vers le pasteur et les gardiens de vos âmes. Verset 14 de 1 Pierre chapitre 2, verset 24 plutôt de 1 Pierre chapitre 2. Lui qui a porté lui-même nos péchés en son corps sur les bois, afin que mort au péché, nous vivions pour la justice, lui par le maître sur duquel vous avez été guéri. Ici, Pierre nous parle de la guérison divine. Il nous parle d'une banque de guérison qui a été constituée à la croix. Comme je l'ai dit la séance passée, ici, on parle de Pierre, on ne parle pas de n'importe quel disciple. On parle de celui dont le maître, Jésus-Christ, a remis la vision, la continuité de sa mission sur la terre. Et il nous donne cette révélation qu'à la croix, Jésus-Christ a constitué une banque de guérison. Il parle même au passé. Lisons encore le verset 24 d'1 Pierre chapitre 2. Lui qui a porté lui-même nos péchés en son corps sur le bois, afin que mort au péché, nous vivions pour la justice, lui par le maître sur duquel vous avez été guéri. Il parle de ça au passé parce que tout est déjà accompli. C'est à nous maintenant de nous servir d'entrer dans cette banque de guérison et de réclamer notre droit à la guérison. Vous comprenez cela? Vous avez droit à la guérison. La guérison ne doit pas être pour vous un mystère, quelque chose d'inaccessible. Ici, nous parlons de la guérison conformément aux promesses de la Bible. Nous ne parlons pas de la guérison venant si c'est d'un homme. Non, non, non. Nous parlons de la guérison selon les promesses de la Bible ou la promesse, parce que c'est une promesse faite au sujet de la maladie, que vous avez droit à la guérison. Cela est indiscutable, irréfutable. C'est à vous d'accéder à cela. Nous allons prier, comme j'ai dit, aujourd'hui, c'est un jour réservé uniquement comme tel à la prière. Donc, vous ne vous êtes pas approché d'un imposteur, mais tous nous approchons de celui qui a dit à la croix, tout est accompli. Et dans 1 Pierre chapitre 2, verset 24, Pierre nous dit, vous avez été guéri. Donc, votre guérison déjà est une réalité. C'est à vous de croire maintenant à ce que Jésus-Christ a accompli à la croix. C'est à vous de croire maintenant que par ce maître sûr, vous êtes réellement guéri. C'est la foi. C'est la foi. On dit qu'il a porté vos péchés. Donc, il n'y a rien qui peut constituer l'obstacle à accéder à la banque de données de la guérison. Parce qu'il a tout accompli. Le fait qu'il ait porté vos péchés à la croix vous donne accès maintenant à sa volonté. Et quand vous lisez la Bible, Jésus-Christ est venu sur la terre pour guérir le malade physique, tout comme aussi spirituel. On ne peut pas aujourd'hui départir la guérison du ministère de la parole. Celui qui enlève la guérison du ministère de la parole, il enlève même l'essence de la parole de Dieu. Donc la parole
Dieu est, car comme essence, la délivrance, la guérison, l'annonce du salut, le royaume à venir. Donc on ne peut pas aujourd'hui amputer la parole de Dieu de la guérison, des miracles. C'est pas compréhensible. Peu importe la ruse ou le ruse de Satan tendant à tromper les gens avec de faux miracles, avec de fausses guérisons et tout, là n'est pas notre problème. Nous, notre problème, c'est ce que la parole de Dieu dit. Et cette parole nous dit dans Marc 16, 17 à 18, vous prierez pour les malades seront guéris. Cette parole de Dieu nous dit dans 1 Pierre chapitre 2, versets 23 à 25, que nous avons la guérison, la délivrance de la maladie par le maître sûr de Jésus. Nous croyons cela tel que cela se présente à nous. C'est ça la foi. Nous allons prier. Et aujourd'hui, nous allons prier d'une façon spécifique. Ça va être l'avant-goût à ce que je vous avais dit il y a cela quelques temps lors de notre introduction, lors de l'introduction de cette émission. Nous allons prier selon le différent système que dont Dieu a fait dans le corps humain. Donc, je vais citer par exemple les maladies opérées des os, les maladies de la peau, les maladies du cerveau, ainsi de suite. Et quand toi, tu as une maladie concernant une certaine partie du corps, identifie-toi cela et crois à ton miracle. Je ne vais pas citer toutes les maladies, parce que deux ou trois minutes avant la fin, nous allons dire les maladies en général. Mais nous allons citer ces maladies d'une façon spécifique à certaines parties de notre corps. Et quand nous citerons la partie du corps, croyez que la guérison est là. Et les parties que nous ne citerons pas aujourd'hui, nous allons les citer prochainement. Mais croyez déjà à votre guérison selon 1 Pierre 2, 24-25, car c'est un droit. Cela a été déjà accompli, réalisé à la croix. On ne fait que se servir et on se sert avec la foi que ce que Jésus-Christ a fait est réel et nôtre. Prions. Père, je viens avec ton peuple maintenant. Tu vois mon frère, tu vois ma sœur, de quoi ils souffrent, de quoi elles souffrent, oh Dieu. Tu nous as dit dans Marc 16, 17 à 18, voici les miracles qu'accompagnent ceux qui ont cru en toi. Tu as dit, en ton nom Jésus, nous prierons pour les malades, nous imposerons les mains aux malades, et ces derniers auront la guérison. Père, je prie maintenant, conforme à ta parole, dans le nom puissant de Jésus-Christ, pour nos frères et sœurs qui souffrent de problèmes de maladies des os, de maladies de muscles. Que ce soit le problème de cancer des os, que ce soit

gastro-arthrite. Là où tu es, si tu as ce problème-là, est la foi. Père, je brise la puissance de la maladie. Je brise la puissance de la maladie. Maladie, je t'ordonne dans le nom tout puissant de Jésus-Christ d'aller dans les Nazarides, de libérer mon frère, de libérer ma soeur. Recevez la guérison dans le nom puissant de Jésus. Nous prions pour les maladies de la peau, des cheveux, des ongles, acné, cancer de la peau, chute des cheveux appelée alopécie, psoriasis, mélanome, peu importe le problème, mais tout problème lié aux maladies de la peau, je vous ordonne dans le nom tout puissant de Jésus de quitter mon frère, de quitter ma soeur, d'aller dans les Nazarides et de ne plus retourner dans sa vie. Dans le nom puissant de Jésus, recevez votre guérison. Ayez la foi. Ayez la foi. Ayez la foi. Je prie maintenant dans le nom puissant de Jésus-Christ pour les gens qui ont des problèmes au niveau du cerveau, des nerfs et des yeux. Accidents cérébrovasculaires. Je t'ordonne de libérer. De libérer. Mon frère ou ma soeur, de libérer la personne qui m'écoute, d'aller maintenant dans les arides, qui te libère, plus question de maladies, d'accidents cérébro-vasculaires, dans la vie de cette famille, dans la vie de cet homme, dans la vie de cette femme, dans le nom puissant de Jésus-Christ. Frère, confesse maintenant que dans ta vie, tu n'auras jamais de problème d'AVC. Confesse cela, ma soeur. Confesse cela, mon frère. Confesse cela pour ta famille. Dans ma famille, la famille Kibao, mes enfants, mes parents, mes frères, mes soeurs, neveux et nièces, oncles et tantes, ne souffriront jamais de problème d'AVC. Dans le nom puissant de Jésus-Christ. Mon frère, ma soeur, qui est connecté au réseau Médiacrist, ne souffrira pas d'AVC. Dans le nom puissant de Jésus-Christ. Lui ou elle et toute sa famille. Alléluia. Nous allons prier pour le problème de maladie de bronches et de poumons, de système respiratoire, asthme, bronchite aiguë, cancer du poumon. Alléluia. Wow, Seigneur. Cancer du poumon, cancer d'œsophage, pulmonie. Nous prenons autorité sur vous. Si tu as des problèmes au niveau du système respiratoire, nous ordonnons maintenant à la maladie de quitter le système respiratoire. Quitte le système respiratoire de mon frère ou de ma soeur. Libère, lâche, va dans les Nazarides. Ne reviens plus jamais le tourmenter. Au nom puissant de Jésus-Christ, recevez votre guérison. Nous prions pour le problème de maladie du nez, de la gorge et des oreilles. Cancer de larynx, otite moyenne, otite aiguë ou quoi. Nous vous ordonnons maintenant de libérer les enfants de Dieu. Lâchez, allez dans les Nazarides. Ne revenez plus jamais tourmenter mon frère, ma soeur ou un des membres de sa famille. Nous prions maintenant pour les maladies du cœur, du sang et des vaisseaux. Angine de poitrine, infarctus du myocarde. Souffle cardiaque. Oh non, il y a tel souffle. Oreillette qui ne se ferme pas. Ventricule qui ne se ferme pas. Hypertension artérielle. Varices. Je vous ordonne maintenant dans le nom tout puissant de Jésus-Christ de vous rendre dans les Nazarides, d'aller dans les Nazarides, de libérer les enfants de Dieu. Dans le nom puissant de Jésus-Christ. Ayez la foi, recevez votre guérison. Nous allons prier maintenant pour le problème de maladie génitale et urinaire masculin. Nous avons le problème de cancer de la prostate. Impuissance. Maladie de la prostate. Je vous ordonne maintenant de libérer mon frère, de libérer sa vie, d'aller dans les Nazarides. Ne retourne plus jamais le tourmenter dans le nom tout puissant de Jésus-Christ. Nous allons prier pour les maladies de l'appareil génital féminin et du sein. Cancer de l'ovaire. Syndrome prémenstruel. Contraception mécanique. Fibrome utérin.
cancer du sein, infection vaginale. Je vous ordonne maintenant de libérer ma soeur, de libérer la soeur, la femme qui m'écoute maintenant, au nom puissant de Jésus. Allez dans les Nazarites, ne retournez pas, ma soeur, recevez votre guérison. Peu importe le diagnostic qui a été annoncé par le médecin, recevez votre guérison, ayez la foi dans le nom puissant de Jésus. Maladie de l'appareil digestif, appendicite, gastro-entérite, ulcère de l'estomac, peu importe le cancer détecté au niveau de l'appareil digestif, vous avez droit à la guérison. Maladie liée à l'appareil digestif, même si tu n'as pas été cité, nous t'ordonnons maintenant de libérer mon frère, de libérer ma soeur. Elle a droit à la guérison. Va dans les Nazarites. Allez dans les Nazarites. Dans le nom puissant de Jésus. Recevez votre guérison. Troubles hormonaux ou troubles et troubles rénaux. Hyperthyroïdie. Calculs rénaux. Ça là, ça fait mal souvent aux gens. Diabète de tout type. Nous vous ordonnons maintenant de libérer. Peu importe ton nom appelé incurable ou chronique, libère, allez dans les arides, ne revenez plus jamais tourmenter les enfants de Dieu dans le nom puissant de Jésus. Maladie infectieuse, sida, le virus HIV, rhume, hépatite virale, angine streptococcique, tétanos, grippe sous toutes ses formes, Covid incluse. Nous vous ordonnons maintenant de libérer les enfants de Dieu. Libérez-vous avec vos infections. Nous vous ordonnons maintenant de libérer, peu importe la maladie infectieuse, dont le nom n'a pas été cité. Nous prenons autorité sur vous. Nous vous ordonnons maintenant d'aller dans les Nazarites, dans le nom puissant de Jésus-Christ. Alléluia. Nous allons maintenant prier pour les équilibres, l'équilibre psychique et santé mentale. Psychose, maniodépressif, désordre de l'alimentation, stress, troubles du sommeil, anorexie mentale. Nous allons parler dernièrement du droit du sommeil. Beaucoup de gens ont le problème du sommeil. Nous prenons autorité sur les troubles du sommeil dans le nom puissant de Jésus-Christ. Toi, esprit qui dérange le sommeil de mon frère et de ma soeur, c'est un droit. Car dans Proverbe 3, 25, ce droit est garanti. Nous vous ordonnons, selon Marc 16, 17 à 18, selon 1 Pierre chapitre 2, verset 24, libérez les enfants de Dieu, peu importe la maladie, dont le nom n'a pas été cité parce qu'on a résumé cela seulement quelqu'un de maladie. Nous vous ordonnons à toi, maladie, toi qui appelais maladie avec ton nom, nous vous ordonnons maintenant, nous t'ordonnons maintenant à libérer les enfants de Dieu, conformément à Marc 16, 17 à 18, conformément à Luc 10, 19, voici le pouvoir qui nous est donné de marcher sur toi. Nous marchons sur toi. Nous vous ordonnons maintenant de libérer la vie des enfants de Dieu. Et c'est là dans le nom tout puissant de Jésus-Christ. Alléluia. Merci Seigneur Jésus-Christ. Alléluia. Merci Seigneur. Nous avons ainsi prié dans le nom tout puissant de Jésus-Christ. Recevez votre guérison. Si vous l'avez reçu, n'hésitez pas à aller faire des examens. Ah oui, n'hésitez pas à aller faire des examens. Allez faire des examens dans le nom puissant de Jésus-Christ. C'est un pas de foi aussi. Nous bénissons l'Éternel. Nous sommes arrivés à la fin de notre temps de prière. Nous disons merci au Seigneur pour ce temps de prière. Nous allons clôturer par la prière. Seigneur, nous te remercions pour diverses guérisons dans la vie de nos frères et de nos sœurs. Père, nous scellons toutes ces guérisons dans le sang versé à la croix par Jésus-Christ, ô Dieu. Que ta paix puisse surabonder dans la vie de tout et chacun. Nous t'avons prié en te disant merci, ô Père, ô Papa,
dans le nom tout puissant de notre Seigneur Jésus-Christ, nous disons tous ensemble, Amen. Nous vous remercions pour ce temps de prière. Elle va être comme émission rediffusée demain. Et nous nous retrouvons samedi pour l'intercession pour la francophonie. Que Dieu vous bénisse.

Bonjour mon ami et bienvenue à ta capsule VIP avec Pasteur Guy. C'est toujours une joie pour moi de pouvoir nourrir ton âme afin que tu puisses grandir et devenir tout ce que le Seigneur veut que tu deviennes. Es-tu prêt de nourrir ton âme aujourd'hui? Je crois que oui. Et le titre de la capsule aujourd'hui, c'est « Trois voleurs de paix ». Mais avant de parler des voleurs de paix, j'aimerais définir avec toi c'est quoi la paix. Et la paix en général, la définition de la paix de selon le dictionnaire, c'est l'état d'un groupe de personnes qui ne sont pas en conflit. Si on parle de plusieurs personnes ensemble, quand plusieurs personnes sont ensemble, ne sont pas en conflit, on peut dire qu'ils sont dans un état de paix. C'est aussi l'état de tranquillité, de repos dans une personne individuelle. C'est l'état de quelqu'un qui jouit du calme intérieur et de la tranquillité. C'est l'absence d'agitation. C'est ça la paix, c'est l'absence d'agitation, de lutte sociale, et de disputes. Donc, c'est ça la paix. Et tu sais sûrement, si tu es un enfant de Dieu, que Jésus veut que tu vives dans la paix de l'âme. Jean 14, verset 27, Jésus nous dit, « Je vous laisse la paix, je vous donne ma paix, dit Jésus. Je ne vous donne pas comme le monde donne, que votre cœur ne se trouble pas et ne se laisse pas effrayer. » La paix, ici, dans le verset qu'on vient de lire, vient du mot grec « erénée », qui signifie sensiblement la même chose que j'ai dit tantôt, mais on y ajoute cette étape de tranquillité de l'âme assurée de son salut au travers sa foi en Jésus-Christ. Qu'est-ce que ça veut dire tout ça? Là, ça veut tout simplement dire que quand tu es un enfant de Dieu, tu es né de nouveau, tu as l'assurance que si tu meurs, tu vas passer l'éternité avec le Seigneur. Et ça, là, c'est cette paix-là, cet état de tranquillité que même si ça bouge autour de nous, il y a toutes sortes de choses qui se passent dans le monde, il y a une paix de l'âme qui sait qu'un jour, bientôt, très bientôt, tu vas être avec le Seigneur pour l'éternité. Et ça te donne une paix surnaturelle de l'âme et c'est cette paix-là que Jésus veut pour toi et moi. Si je te demande, veux-tu cette paix que Jésus donne et veux-tu la vivre à tous les jours? Tu vas dire oui, c'est sûr que tu vas dire oui. Comme moi, je vais dire oui, comme tout le monde qui ne veut pas vivre dans cette paix-là. Là, tout le monde veut vivre en paix. Personne ne veut vivre anxieux, agité, inquiet, stressé. Et si tu sais que Jésus te donne sa paix, pourquoi vis-tu trop souvent avec un cœur troublé et apeuré au lieu d'un cœur paisible? Bonne question, hein? Mais je vais répondre à cette question-là pour toi. Sais-tu pourquoi ça arrive que tu peux vivre souvent avec un cœur troublé et effrayé? Mais c'est parce qu'il y a des voleurs de paix partout autour de toi. Et je veux partager avec toi aujourd'hui trois voleurs de paix. Il y en a beaucoup plus que trois, c'est sûr. Mais je vais en parler de trois aujourd'hui. Le premier voleur de paix que je veux parler avec toi, c'est la peur. Quand je pense à la peur, il y a plein d'histoires dans la Bible qui me viennent à l'esprit, mais il y en a une histoire racontée par Jésus dans Matthieu 25, où Jésus raconte qu'un maître partait pour un long voyage et il a remis à trois de ses serviteurs des talents. 5 à 1, 2 à l'autre et 3-1 au troisième. Et il est parti pour un long voyage, puis il dit, je vais revenir, puis je vais vous demander des comptes. Et quand il est revenu de son long voyage, ceux qui avaient eu 5 et 2 talents, eux ont mis les talents que le maître leur avait donnés en action, au travail. Et ils ont rapporté le double des talents qu'ils avaient reçus. Celui qui n'avait reçu qu'un talent, la Bible dit qu'il n'a rien fait avec, il est allé cacher le talent et il a dit au maître pourquoi il avait fait ça. Et au verset 25, celui qui avait juste eu un talent a dit au maître, « Maître, j'ai eu peur. Je suis allé cacher ton talent dans la terre, voici, prends ce qui est à toi. » Et si tu lisais le reste de l'histoire, cet homme a même perdu le talent qu'il lui avait été remis. Pour ça, pour dire pourquoi qu'il l'a perdu, pourquoi qu'il est allé cacher, il dit, j'ai eu peur. La peur. La peur paralyse nos vies, paralyse toute croissance spirituelle. Et si tu n'es pas vigilant, la peur peut venir voler ta paix intérieure. Ce serviteur-là qui avait caché son talent, il n'était pas bien en dedans de lui. Là. Il savait qu'il n'avait pas fait ce qu'il avait à faire. Il a eu peur. Et quand tu as peur, ça te paralyse, ça vole ta paix, ça vole ta vitalité spirituelle. Il est clair que tu ne peux pas avoir peur et être en paix en même temps.
c'est presque impossible. Tu peux pas faire ça, mais il y a une chose que tu peux avec le Seigneur, tu peux être libéré de la peur. Comment le faire? Psaume 34, versets 5 et 7 nous dit, « J'ai cherché le Seigneur et il m'a répondu, je n'ai plus peur de rien. » Wow! J'ai parlé à Dieu, j'ai cherché Dieu, j'ai prié Dieu et il m'a répondu et là, je n'ai plus peur de rien. Verset 7, « Quand un malheureux crie, le Seigneur entend et il le sauve de tout ce qui lui fait peur. » Mon ami, tourne-toi vers Dieu. Quand tu fais face à la peur, n'aie pas peur. Même si tu as le goût d'avoir peur. Quand tu ressens la peur, n'aie pas peur. C'est le signal pour aller prier Dieu. C'est le signal pour te tourner vers Dieu, pour aller parler à Dieu. Et Dieu, en échange, va venir te délivrer de tout ce qui te fait peur. Oh, ça, c'est vraiment bon et merveilleux. Le deuxième voleur de paix, mon ami, c'est les fardeaux de la vie. Je t'apprends rien, là. Si je te dis que parfois la vie est dure et pas facile, que les fardeaux sont lourds et difficiles à supporter, que ce soit des troubles familiaux, des conflits entre amis, une perte d'emploi, la mort d'un être cher, la surcharge de travail. On le vit, là, les infirmières sont constamment demandées d'une surcharge de travail. Ça alourdit, ça crée de la lourdeur, ça crée des fardeaux, une perte d'emploi. Comme je disais, de nombreuses activités, là, ça bouge, ça tourbillonne de partout. Une pandémie mondiale comme on vit depuis trop longtemps. Et si tu ajoutes à ça les péchés qui alourdissent ta vie, tu finis par être fatigué et chargé. Les fardeaux de la vie sont de véritables voleurs de paix. Quoi faire quand on est alourdi par les fardeaux de la vie? Psaume 55, verset 23. Rejette ton ou tes fardeaux sur le Seigneur, sur l'Éternel. Il prendra soin de toi et il ne laissera pas le juste s'écrouler pour toujours. Quelle promesse extraordinaire! C'est comme le Seigneur, il sait qu'on va vivre des fardeaux. Fait qu'il nous dit quoi faire quand ça arrive. Rejette ton ou tes fardeaux sur moi. Je vais prendre soin de toi. Je ne te laisserai jamais t'écrouler. Wow! Quelle promesse extraordinaire! Les fardeaux de la vie sont inévitables, mais en les donnant à ton Dieu, ils ne viendront pas voler ta paix et ta vitalité spirituelle. Jésus dit un texte que plusieurs connaissent, peut-être que toi-même tu le connais. Matthieu 11, versets 28 et 29. « Venez auprès de moi, vous tous qui portez des charges très lourdes et qui êtes fatigués, et moi, je vous donnerai le repos. Cherche pas à vous dominer, dit Jésus. Prenez donc vous aussi la charge que je vous propose. » Devenez mes disciples et vous trouverez le repos pour vous-même. Quelle merveilleuse promesse! Et le mot repos ici là, vient du grec anapoo, qui signifie permettre à quelqu'un de rester tranquille dans une attente calme et patiente. C'est quoi? Le Seigneur revient bientôt, là, c'est une promesse. Jésus, il revient, il a dit, je vais revenir. Mais en attendant, il veut nous donner la paix, puis il veut donner du repos. Ça veut dire quoi? Le repos, là, c'est de rester tranquille pendant qu'on attend calmement et patiemment le retour de Jésus-Christ. Qui veut la paix et le repos de Dieu? Mon ami, les fardeaux de la vie, on va tout en vivre. Mais quand tu ressens lourd, quand tu ressens ces fardeaux de la vie-là, ne te stresse pas, n'aie pas peur, parce que c'est un signal pour venir auprès de Jésus. Viens à moi, dit Jésus, si tu es chargé et alourdi par la vie et fatigué, je vais te donner du repos et la paix de l'âme. Troisième voleur, les inquiétudes. Oh, t'as facile celle-là, là, tu sais. De tous les voleurs de paix, les inquiétudes, ça vient en haut de la liste. Même si je l'ai mis troisième, je voulais finir avec ça, mais les inquiétudes, là, ça vient en haut. C'est des véritables voleurs de paix. Quand tu commences à regarder à ce qui se passe autour de toi, à entendre tout ce qui se dit, à écouter les nouvelles, à suivre les réseaux sociaux, c'est inévitable de faire face aux inquiétudes. Puis on n'a pas besoin d'une pandémie comme on vit présentement pour être inquiet de la vie, là. Avant la COVID, là, avant la pandémie, là, les occasions de s'inquiéter, y étaient grandes aussi, là. C'est juste que la COVID se sont juste multipliées. Tu t'inquiètes à propos de tes enfants, à propos de tes parents, de tes amis, de ton église, de ton travail, de l'avenir, de ta santé, etc. Quand tu t'inquiètes, je pense quand même il y en a qui s'inquiètent de s'inquiéter. Fait que nous, on commence à s'inquiéter. Quand tu t'inquiètes, c'est évident que tu n'es pas dans un état de paix. Les inquiétudes sont de véritables voleurs de paix. Tu peux même t'inquiéter de choses qui peuvent paraître bonnes, mais qui vont venir voler ta paix et ta joie pareil.
parce que tu t'inquiètes pour des choses qui sont peut-être bonnes, mais qui sont pas les plus importantes. Je pense à Marthe et Marie, c'est une histoire, c'est un classique, hein? Puis je vais te lire les quatre courts versets de cette courte histoire-là qu'on a dans la Bible, où Jésus arrive chez Marthe, puis tu vas tout comprendre ce que je veux dire par là. Marthe a une sœur, Luc 10, 39-42. Marthe a une sœur qui s'appelle Marie. Et là, Jésus arrive dans la maison, puis Marie s'assoit au pied du Seigneur et elle écoute tout ce que Jésus a à lui dire. Marthe, elle est dans la cuisine, elle est très occupée à tout préparer pour accueillir Jésus et préparer le repas. Puis là, elle vient auprès de Jésus puis elle dit, « Seigneur, ma sœur me laisse seule pour tout préparer. Ça te fait rien? Dis-lui donc de m'aider. » Le Seigneur lui répond, « Marthe, Marthe, tu t'inquiètes. Et tu as du souci pour beaucoup de choses. Mais une seule est nécessaire et Marie a choisi ce qui est vraiment bon et personne ne lui enlèvera. » Mon ami, attention aux inquiétudes. Elles sont même pour les choses qui peuvent paraître bonnes. Le plus important, c'est ta relation avec Jésus-Christ. C'est ça que Jésus est en train de dire. C'est ça qui est le plus important. Inquiète, si t'es pour t'inquiéter de quelque chose, aie du souci pour ton âme. Et non pas juste pour les choses à côté. Attention aux inquiétudes, elles sont de véritables voleurs de paix. Mais quoi faire, Pasteur Guy, quand je m'inquiète? Très bonne question. Philippiens 4, 6 et 7, le verset classique pour les inquiétudes. Ne soyez inquiets de rien, mais demandez toujours à Dieu ce qu'il vous faut. Et quand vous priez, faites vos demandes avec un cœur reconnaissant et la paix de Dieu, qui dépasse ce qu'on peut comprendre, va garder nos cœurs et nos pensées unis à Jésus-Christ dans la paix de Dieu. Quand tu t'inquiètes, inquiète-toi pas. C'est juste le signal de pouvoir venir à Jésus-Christ puis lui donner tes inquiétudes en échange de sa paix. Prier, lire, méditer la parole de Dieu, chanter des louanges, prendre du temps avec le Seigneur ne sont pas des pertes de temps, mon ami. Ce sont des outils pour repousser les voleurs de paix. Ce sont des outils pour repousser les voleurs de paix que sont les peurs, les fardeaux de la vie, les inquiétudes. Et ce sont des outils pour goûter à la paix, la tranquillité et le repos que le Seigneur Jésus veut te donner. Dernier verset, Ésaïe 41:10. N'aie pas peur, je suis avec toi, dit Jésus, dit le Seigneur. Ne regarde pas autour de toi avec inquiétude. Oui, ton Dieu, c'est moi, je te rends fort, je viens à ton secours et je te protège de ma main puissante et victorieuse. Quelle merveilleuse promesse! Mon ami, je viens de te donner les clés bibliques pour repousser les voleurs de paix de ta vie. Si tu mets en pratique ces versets-là, ces clés-là, tu goûteras à la paix de Dieu et la tranquillité dans ton âme. Et ça, c'est précieux et vital pour toi comme enfant de Dieu. Ta relation avec Dieu, si tu mets en pratique tout ça, là, va juste passer à un autre niveau. Si tu n'es pas né de nouveau, tu n'as pas reçu Jésus dans ton cœur, je t'invite à non seulement croire en Jésus, mais à le recevoir dans ta vie. Parce que Jésus dit à tous ceux qui ont cru en moi et qui m'ont reçu, je fais d'eux des enfants de Dieu et je leur donne une vie nouvelle. Alors, si tu n'as jamais reçu Jésus dans ta vie, invite-le maintenant dans ta vie. Demande-lui d'habiter en toi et demande-lui de t'aider à vivre cette vie nouvelle-là dans la paix de l'âme. Et si tu as besoin d'aide pour débuter ta vie chrétienne avec Jésus, écris-moi en privé, par Messenger. Je vais te donner des conseils pour bien débuter. Laisse-moi terminer en te donnant les défis de la semaine. Détermine de repousser les voleurs de paix. Accepte pas les voleurs de paix. Accepte pas la peur. Accepte pas les fardeaux. Accepte pas les inquiétudes. Détermine de repousser les voleurs de paix en priant Dieu et en restant attaché à lui. Lis, médite et pratique tous les versets de la capsule d'aujourd'hui. Je veux prier avec toi en terminant. Fermons nos yeux ensemble. Papa Céleste, je veux prier pour mon ami qui est en train de m'écouter aujourd'hui. Peut-être que présentement, il est accablé par toutes sortes de choses qui viennent voler la paix. Il n'est pas en paix dans son âme. Et je prie pour lui aujourd'hui. Je prie, Seigneur, que tu viennes lui donner la paix de l'âme, Seigneur. Cette paix-là surnaturelle. Je prie, Seigneur, que tu puisses aider mon ami aujourd'hui à pouvoir se tourner vers toi. Donne-lui le courage, donne-lui la foi de croire que s'il vient vers toi, Seigneur, tu vas échanger ses peurs, ses inquiétudes, ses fardeaux de la vie pour ton repos, ta paix et ta tranquillité. Au nom puissant de Jésus, j'appelle la paix de Dieu dans la vie de mon ami qui m'écoute aujourd'hui. Au nom de Jésus.
Amen et Amen. J'espère que tu as aimé cette capsule. Et si tu as aimé cette capsule, je t'invite à faire des pouces, des cœurs et à la partager à quelqu'un à qui ça pourrait faire du bien. D'ici là, je te dis à la semaine prochaine.

Bienvenue à notre émission La pensée de la semaine. La pensée de la semaine d'aujourd'hui, nous la tirons des écrits de notre bien-aimé Cory Dix Bomb. Il est à préciser que cette pensée, nous la referons de la tautologie, je voulais dire, nous allons la faire passer toute la semaine. Pourquoi? Parce que ce matin, le Seigneur m'a parlé de la fidélité. Quand j'étais en train de choisir la pensée d'aujourd'hui, je suis tombé sur cette pensée. Donc, je répète, nous tirons la pensée du jour des écrits de notre bien-aimé Cory Dix Bomb. Grande est sa fidélité. C'est le titre de notre pensée du jour. Car lui-même a dit, je ne te quitterai jamais et je t'abandonnerai jamais. Hébreux chapitre 13, 5e verset. Tout le monde l'a fait. C'est couché avec le poids du monde sur nos épaules à cause d'un péché commis pendant la journée. La nuit sera certainement longue si nous ne réglons pas rapidement nos comptes avec Dieu et les autres. Éphésiens chapitre 4, verset 26. Mais même si nous confessions nos péchés à Dieu, 1 Jean chapitre 1, verset 9, et réservions son pardon, il y a un facteur de découragement. Personne n'aime décevoir un bon ami. Surtout ce bon ami, comment aurions-nous pu être ainsi? Comment pouvons-nous affronter le Seigneur Jésus le matin après avoir échoué à lui être fidèle aujourd'hui? En nous sentant comme Pierre la nuit de ces trois trahisons, nous nous tournons et traversons une nuit agitée avec un sommeil minimal. Avec la lumière du matin, il nous apparaît, le Seigneur est juste au milieu d'elle. Il ne commettra pas d'injustice. Chaque matin, il met en lumière sa justice. Il ne faillit jamais. Sophonie, chapitre 3, 5e verset. Toute la nuit, Dieu a été fidèle à sa promesse de ne pas nous abandonner, ni de nous délaisser, et de nous accueillir avec miséricorde sans faille à chaque nouveau matin. N'oubliez jamais, même si nous pouvons lui faire défaut, il ne peut se renier. De Timothée chapitre 2, verset 13. Ses miséricordes ne manquent jamais. Grande est sa fidélité. Laissez les promesses de Dieu briller sur vos problèmes. Bien-aimés dans le Seigneur, vous devez savoir que la vie chrétienne est basée sur des principes. Et parmi ces principes, il y en a un qui détaille ce principe, c'est la fidélité de Dieu. Quand vous lisez les Écritures du Nouveau Testament jusqu'à la Nouvelle Alliance, ou de l'Ancien Testament jusqu'au Nouveau Testament, de l'Ancienne Alliance jusqu'à la Nouvelle Alliance, s'il y a un mot qui m'a toujours intrigué, dont je suis l'objet à expérimentation quotidienne depuis des dizaines d'années, c'est la fidélité de Dieu. Dieu, c'est un Dieu fidèle. En aucun moment, en aucun jour, il va vous délaisser. Et là, c'est l'élément préféré de Satan. Pourquoi? Parce que très souvent, il ne nous fait pas voir cette fidélité-là. Très souvent, l'ennemi de nos âmes lutte à tout prix, Mordecus, pour que les chrétiens ne comprennent pas que Dieu est fidèle. Si nous disons les Écritures, nous prenons Timothée chapitre 2, verset 9 à 11, il nous dit clairement qu'en son nom, tout genou fléchit, dans les cieux, sur la terre, sous la terre, et toute langue confesse qu'il est Seigneur. Comprenez un peu la profondeur, l'excellence de la révélation cachée dans ce verset.
veut dire tout simplement, il n'y a aucune situation qui pourra t'écraser. Aucune situation qui pourra te mettre à terre. Aucune situation qui pourra t'emporter. Pourquoi? Parce que celui qui vit en toi est celui qui a tout vaincu. Alors, chaque jour, matin, soir, nuit et jour, comme notre bien-aimé Corinne Dixboom nous l'a dit, nous devons comprendre qu'il renouvelle sa bonté. Chaque jour, il y aura le soleil. Chaque nuit, il y aura la lune. Et quand vous voyez les deux astres, c'est pour nous dire tout simplement, il demeure fidèle. Peu importe la situation qui est l'objet à ta difficulté, j'aimerais te dire aujourd'hui, toute cette semaine, j'aimerais te dire qu'il est vraiment fidèle. Je l'ai expérimenté. Si aujourd'hui je peux parler de lui, c'est parce que je vis dans sa fidélité. Et j'aimerais que tu comprennes cela. Rien ne sert de courir à gauche, à droite. Rien ne te sert d'aller bâtir des hôtels par-ci, par-là, dilapider ton argent, donner ceci ou cela. Ce qu'il demande de toi, tout simplement, c'est de lui faire confiance. Parce qu'il est réellement fidèle. Prions. Dieu Tout-Puissant, nous venons à toi ce matin, ce soir, nous remettre et croire à ta fidélité. Car toi, tu nous dis que tu ne nous abandonneras pas et tu ne nous délaisseras point. Et tu nous dis encore que, en ton nom, tout genou fléchit. Peu importe ce qui traverse mon frère, ma soeur, oh Dieu, adversité, problème de santé, problème financier ou quoi, problème de couple, problème de fertilité, Seigneur, ta parole est claire. Ta parole nous dit qu'en ton nom, et nous venons soumettre ce problème-là sous ton autorité, afin que la victoire soit claire et nette dans la vie de ceux qui m'écoutent maintenant. Au nom de Jésus Christ, nous avons ainsi prié. Amen. Bienvenue dans le Seigneur, que nous bénisse et nous souhaitons bonne journée ou bonne soirée, dépendamment de là où vous nous écoutez. On se retrouve la semaine prochaine.

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Bonne écoute, que Dieu vous bénisse. Bonjour à tous, c'est Axel Kibofefe du réseau d'évangélisation en ligne Médiacrist. Bienvenue à notre émission l'ère de la décision. La fois passée, nous avons appris une histoire passionnante d'une femme appelée la femme samaritaine. C'est une histoire qui se trouve dans l'évangile selon Jean, chapitre 4, de 1 à 42. Et là, nous avons découvert, encore une fois de plus, le Messie, le Dieu fait chair, le Dieu plein d'amour, le Dieu plein de miséricorde, rempli de bonté, celui qui accepte d'entrer dans la boue pour retirer une personne afin de lui communiquer la vie. On s'est arrêté, je pense qu'on allait jusqu'à la fin, on a dit qu'on allait continuer aujourd'hui la seconde et la dernière partie. Nous avons vu la fois passée que cette femme était dérangée au-dedans d'elle. Sa vie n'était pas la vie qu'elle aurait souhaité mener. Mais nous ne savons pas où sa vie a basculé. Mais ce qui est vrai, elle était une très belle femme. Parce que la Bible nous dit qu'elle s'est rendue à son sixième mari. C'est déjà un record quand même si nous entrons dans le contexte historique. Parce qu'une telle femme, à cette époque-là, arrivée à six maris comme telle, sûrement, elle n'était pas une femme qui était bien vue, quoi. C'était une femme qualifiée de légère, de virus. Une femme qu'il fallait à tout prix s'éloigner d'elle, quoi. Tout homme qu'on attrapait, on peut dire, entre guillemets, en train de tenir une conversation avec elle, était soupçonné sûrement de chercher à sortir avec elle. Mais sûrement qu'elle était vraiment une très belle femme. Et là, nous voyons le maître accorder à cette femme ce qu'elle a toujours souhaité, les changements intérieurs. Alors, lisons le verset. Commençons au verset 15. Nous sommes dans l'évangile selon Jean, chapitre 4, au verset 15. La femme lui dit: « Seigneur, donne-moi cette eau afin que je n'aie plus soif et que je n'aie plus à venir puiser ici. » Voilà que cette femme manifeste un besoin physique, un besoin par rapport à la fatigue qu'elle avait, par rapport à l'humiliation, au mépris. Elle était fatiguée de se faire indexer du doigt chaque jour. Elle était fatiguée d'attendre les gens parler mal à son sujet. Pas à tort. C'était pas à tort parce qu'elle menait une sale vie. Elle menait une vie qui n'était pas normale, qui était anormale. Elle était dans ce que aujourd'hui nous pouvons dire lié. Elle avait des liens terribles, les liens de séduction, de sexualité, beaucoup de choses dans sa vie. Elle n'était pas maître de sa vie et Dieu non plus. C'est le diable qui tenait cette femme prisonnière. Et elle était une personne souffrante. Oh mon Dieu, que nous sommes dans une société de personnes tristes, abattues, comme j'aime toujours dire, avec un vide intérieur qui va croissant chaque jour. Les hommes essayent de soulager cette douleur ou de combler cette douleur au travers de pratiques, loisirs, ceci. Et nous voyons qu'ils n'y arrivent pas. Ils n'arrivent pas à combler ces trous, ces vides au-dedans d'eux. C'était le cas de cette femme. Elle n'avait pas le choix. Peut-être la solution pour elle, pour vivre, c'était d'échanger d'homme à homme. Peut-être elle voyait, ah ben, celui-ci est riche, ok, l'autre là, il devient paumé, j'abandonne.
C'est ce qu'elle faisait. Elle n'avait rien d'autre à faire. Assis, oh, je suis sûr qu'elle devait avoir peut-être des enfants. Qu'elle regardait toutes ces petites bouches-là, comment elle devait faire pour nourrir, pour les nourrir. Une femme malheureuse, mais orgueilleuse. En elle, là, c'est l'orgueil qui régnait. Sa situation a fait qu'elle devient une personne dure de cœur. Si vous remontez au verset, je pense, 4, lisons le verset 4, attendez. Oui, au verset 7. Une femme de Samarie vint puiser de l'eau. Jésus lui dit, donne-moi à boire. En effet, ses disciples étaient allés à la ville pour acheter de quoi manger. La femme samaritaine lui dit, comment? Voyez sa réaction. Elle n'avait même pas de courtoisie, elle n'avait même pas de manière. Écoutons cette femme parler. Comment, toi qui es juif, tu me demandes à boire à moi qui suis une femme samaritaine? Et la Bible nous dit la raison. Les juifs, en effet, n'ont pas de relation avec les samaritains. Pour les juifs, les samaritains les considèrent comme des gens, impurs et autre chose. Mais la façon dont cette femme a réagi, sans manière et tout. Mais Christ a su comment recadrer cette femme. Écoutons la réponse de Jésus-Christ. Jésus a remarqué cela. Mais Jésus ne voyant pas ce que cette femme mettait en exergue, ce que cette femme faisait paraître, Jésus ne regarda pas ça. Parce que c'est Jésus-Christ là, lui, il est venu sauver le malheureux. Il est venu sauver les hommes, les femmes abandonnés, délaissés, indexés du doigt. Peut-être c'est ton cas, mon frère. Peut-être c'est ton cas, ma sœur. T'as jamais eu de considération, les gens. Le monde t'a jamais eu de considération. T'es passé d'église en église. On n'a jamais fait fi de toi. On n'a jamais fait attention. Parce que peut-être tu n'avais rien à donner. Peut-être tu es une très belle femme, mais dont la vie est complètement lapidée par la prostitution. Vous savez, il y a aussi des prostituées modernes, hein, des prostituées qui se sont adaptées à la situation. Tu vois, et la personne va à l'église, mais elle mène une vie complètement contraire à la parole de Dieu. Elle ne peut pas se calmer, elle ne peut pas se discipliner. On parle pas seulement de la femme, on parle aussi des hommes. Dans leur hypocrisie, des fois, c'est pire que la femme, des fois. Peut-être, homme ou femme, tu te retrouves dans la situation de cette femme. Une femme triste, une femme malheureuse. Et Jésus-Christ a su comment avoir cette femme. Nous l'avons appris la fois passée. Nous allons retourner au verset 16. Va appeler ton mari, lui dit Jésus, et reviens ici. J'aime beaucoup le maître. Il dit, va appeler ton mari et reviens ici. Mais Jésus est au courant de tout. Jésus est au courant de tout. Il lui dit, d'aller appeler son mari et de revenir avec lui ici. Cette femme, meurtrie au-dedans d'elle, fatiguée de sa vie, découragée de sa vie, mais ne pouvant rien faire d'autre, parce qu'elle n'avait rien d'autre comme voie. Elle n'avait pas d'autre issue de secours, si ce n'est que sa vie. C'est ce que le diable faisait croire. Comme le diable a fait croire à Abraham, qui est l'unique voie de secours, c'est l'Égypte. C'est ce que le diable faisait croire à cette femme, en lui disant, tu ne peux rien faire dans ta vie, si ce n'est que d'aller d'homme à homme. Combien de gens ne sont-ils pas pris dans ces pièges? Même des serviteurs de Dieu sont pris dans ces pièges où le diable leur fait croire que c'est en manipulant, en escroquant, avec des fausses prophéties, avec ceci, avec cela, qu'ils peuvent recevoir quelque chose. C'est similaire à cette dame. Elle n'avait pas de source.
Elle n'avait pas de ressources de revenus. Si ce n'était que en donnant son corps en échange de recevoir quelque chose pour vivre ou peut-être élever ses enfants. Mais elle s'est adaptée à cette situation. Pour elle, c'était X temps avec un homme, Y temps avec un homme, Z temps avec un homme. Donc, un genre de prostitution bien rodée, bien taillée, bien fignolée. Et très souvent, nos vies chrétiennes ressemblent à cette dame, à cette femme, dans notre façon de nous conduire, dans notre vie de péché bien mélangé, bien maquillé. On s'est dit, ok, occasionnellement, pourquoi pas, avant le mariage, je peux tomber, occasionnellement. C'est même planifié, chaque mois, une ou deux fois, en disant, oui, le juste tombe, l'Éternel relève toujours. Pourquoi pas, occasionnellement, je peux inviter un prophète qui va dire aux gens de 1000 dollars à 10 dollars, et ensuite, je vais demander pardon à Dieu. Occasionnellement, c'est devenu périodiquement. Périodiquement, pourquoi ne pas rincer l'œil en regardant des images non conformes à la parole de Dieu? Pourquoi? Périodiquement, pourquoi pas, malgré que je suis marié, aller voir ailleurs. Peut-être par mois, une fois, deux ou trois fois, et je reviens au Seigneur. Cette fois, le juste tombe, cette fois, l'Éternel relève. Mais laissez-moi vous dire une chose. Contrairement à cette femme, vous connaissez Jésus-Christ. Vous l'avez reçu dans votre cœur comme Seigneur et Sauveur. Elle n'avait pas reçu le Messie. Mais le jour où elle a eu l'occasion de rencontrer le Messie, elle a pris la bonne décision. Cette décision que toi, peut-être, tu tardes à prendre réellement. Cette décision que chaque fois, tu remets en question. Ce jour-là, cette femme, tannée de sa vie, fatiguée de sa vie, épuisée de sa vie, humiliée à cause de sa vie, prit la meilleure décision de sa vie. Il ouvrit son cœur et dit la vérité. Le problème que l'Église a aujourd'hui, c'est que les gens ne veulent plus dire la vérité. C'est comme si, en commençant par le serviteur de Dieu, dis la vérité à un serviteur de Dieu, il va te traiter de fou. Nous qui avons eu cette grâce de faire des études, avoir un DS, de suivre un programme, En santé mentale, DS, à la TELUC, programme que nous devons d'ailleurs achever. Si Dieu nous accorde le temps, nous ne manquerons pas de le faire. On a appris beaucoup de cas cliniques. Et chaque fois, quand j'écoute certaines personnes parler, quand vous lui dites la vérité, il te traite de fou, il cherche de monter une histoire autour de toi. Lui qui n'a même pas appris cela, il va ramasser à gauche, à droite des livres. Des fois, on est attristé. On est maître au-dedans de nous. L'homme élève un système d'autodéfense face à la vérité qu'on lui dit. Mais cette femme, face à Jésus-Christ, elle n'a pas hésité d'ouvrir son cœur. Elle n'a pas manipulé Jésus-Christ. Elle lui a dit la vérité. Écoutons cette femme parler. La femme répondit. On est au verset 17. La femme répondit, je n'ai pas de mari. Jésus lui dit, tu as bien fait de dire, je n'ai pas de mari. Comprenez que Jésus-Christ a apprécié cette femme. Comprenez que Jésus-Christ a admiré cette femme. Parce que c'était la question test de sa part pour cette femme. Combien d'entre nous n'avons-nous pas le courage d'admettre nos erreurs, pour ne pas parler de nos fautes, de nos péchés? Combien d'entre nous, combien de serviteurs de Dieu peuvent avoir le courage de se mettre devant quand ils avaient l'occasion, quand il y avait des cultes? Maintenant, il n'y a plus de cultes, on ne sait même pas. Est-ce qu'ils pourront le faire? Via Internet, j'en doute fort, de dire, je vous ai menti. J'ai suivi une fausse doctrine.
je vous ai manipulé. Que Dieu me pardonne. Combien peuvent suivre le pas de Benny Hinn qui a escroqué des gens durant des années? Il l'a reconnu. Il a dit que ce n'était pas la bonne voie, ce n'était pas le bon chemin. Il a au moins quelque chose, le salut de son âme. Et toi qui m'écoutes, serviteur, servant de Dieu, vas-tu quitter cette terre avec ce fardeau et croire qu'à la dernière minute, tu vas dire pardon, Seigneur, pardonne-moi? Non, il ne va pas écouter ton pardon. C'est maintenant, c'est aujourd'hui que tu dois prendre la décision de vider ton cœur devant lui et de demander pardon comme Zachée. De demander pardon à ceux dont vous avez offensé monétairement, spirituellement avec de fausses doctrines, ainsi que des sites internet qui ont permis, qui ont pollué la francophonie avec des gens n'ayant rien du tout à voir avec le message du salut, qui ont amené les chrétiens à l'égarement loin. Je dis toujours, Jésus-Christ est à un mètre de toi. Il te tend la main. T'as qu'à tendre la main de Jésus pour que ta vie soit changée. Et ces gens ont mis Jésus-Christ à un kilomètre de gens qui ont besoin de Jésus-Christ. Et que ces gens-là doivent faire un kilomètre pour attendre Jésus-Christ. Vous vous imaginez? Avec des méthodologies, avec des choses n'ayant rien du tout à voir avec la simplicité de l'évangile ou l'évangile de la croix. Revenons à cette femme. Nous sommes rendus au verset 17. Nous répétons encore. La femme répondit, « Je n'ai pas de mari. » Jésus lui dit, « Tu as bien fait de dire, je n'ai pas de mari. Car tu as eu 5 maris, et l'homme que tu as maintenant n'est pas ton mari. » Et c'est là que tu as dit la vérité. Voyez-vous, tout aille comme sous bassement dire la vérité. Jésus ne peut pas cheminer avec quelqu'un qui n'a pas comme fondement la vérité. Peu importe toutes les niaiseries que vous pouvez faire devant du monde, parler de Jésus, prophétie, miracle, révélation ou quoi, je ne sais pas. Quand Jésus n'est pas le fondement de ta vie, quand Jésus n'est pas le soubassement à toute chose, dans ta vie, tu es à côté. Tu es à côté. Et la chose qui me dérange le plus souvent, c'est de savoir que Jésus-Christ a dit à la fin, il y aura des grincements de dents. Je répète, des grincements de dents. Comment quelqu'un qui a mené une vie sale peut-il, à la fin, se mettre à avoir des grincements de dents? Ce sont des gens qui ont cru qu'ils travaillaient pour le Seigneur, qu'ils étaient honnêtes, ils étaient sincères. Mais ils se rendent finalement compte qu'ils étaient à côté de la vérité. Mon frère, ma soeur, le temps qui nous est imparti sur cette terre tend vers sa fin. Nous ne savons pas quand le Christ reviendra prendre son épouse. Nous ne le savons pas. Ça peut être aujourd'hui, demain. Ce qui est sûr, que nous sommes approchés de cela d'une façon inimaginable. Ça peut se passer anytime. Il est temps que chacun de nous puisse revenir réellement à Jésus-Christ. L'argent sert à quoi? Nous avons vu des gens qui ont concentré tout des beaux temples avec un système de son incomparable, mais impeccable plutôt. Mais aujourd'hui, ils n'ont même plus la possibilité de tenir un culte de 5, 10, 20, 30 personnes. Nous ne savons pas demain, avec toutes les mesures qui seront prises, et serait-il possible encore qu'il y ait des cultes, quand on sait qu'officiellement, il faut se tenir à 2 mètres. Tout le monde attend maintenant. Oh, il faut qu'il y ait le vaccin pour qu'on change, pour que la vie revienne à la normale. Mes amis, mes frères et sœurs, que du temps passé. Est-ce qu'aujourd'hui encore possibilité d'aller évangéliser? Quand on dit que la distance minimum à avoir est de 2 mètres.
aujourd'hui encore, il y a possibilité d'aller dans des métros, dans des rues, partout. Apprenons une chose, que le temps appartient à Dieu. Et ce Dieu-là a dit, allez, faites de toutes les nations mes disciples. Il n'a pas dit, allez apprendre aux gens à posséder, à amasser. Vous avez possédé, vous avez amassé. Que faites-vous de vos possessions? Que faites-vous de vos dimensions qu'il faut atteindre pour posséder le monde? Que faites-vous de ça? Vous êtes là confinés dans vos maisons, incapables même de se rendre dans vos églises, ou quand vous vous rendez dans vos églises, c'est le vide total. Il y a un temps pour tout, dit Salomon. Que ce temps avec le coronavirus soit un temps d'interpellation. Un temps de faire un bilan. Qu'avons-nous fait dans notre marche chrétienne avec Dieu? Qu'est-ce que Dieu a gagné dans nos ministères, dans nos relations avec notre prochain? C'est la question à se poser. Revenons à cette femme. Cette femme fatiguée de sa vie, il ouvrit son cœur, elle ouvrit son cœur à Jésus pour dire à Jésus, ce n'est pas mon mari. Ce n'est pas mon mari. Ou indirectement, je suis fatigué de cette vie. Voilà ce qu'elle a dit indirectement. Je suis fatigué. Jésus n'avait même pas besoin de lui poser la question. Elle-même dit, je suis fatigué de cette vie. J'ai besoin de délivrance. J'ai besoin d'être affranchi. J'ai besoin d'être libéré. J'ai besoin d'être restauré. Es-tu fatigué de ta vie? Es-tu fatigué de la drogue? Es-tu fatigué de l'alcool? Es-tu fatigué de la pédophilie? Es-tu fatigué de la zoophilie? Es-tu fatigué de toutes ces souillures que nous avons normalisées dans notre société? Es-tu fatigué des avortements? Es-tu fatigué de toutes ces choses? Es-tu fatigué d'escroquer, voler, manipuler des chrétiens? Es-tu fatigué de tes fausses prophéties? Es-tu fatigué? Cette femme était fatiguée. Parce qu'elle avait cru qu'elle allait trouver solution, selon elle, à tous ses problèmes. Elle a vite compris que sa vie n'était que usure de son corps. Et là, face à Jésus-Christ, elle avait une opportunité inouïe, unique, à ne jamais laisser passer. C'est cette opportunité que Dieu te donne aujourd'hui, à cet instant même. Cette opportunité que peut-être tu n'auras pas demain. Il te donne cette opportunité aujourd'hui. Jésus-Christ dit, je suis le chemin, la vérité et la vie. Nul ne peut venir au Père en dehors de moi. Je répète, Jésus-Christ dit, je suis le chemin, la vérité et la vie. Il n'y a pas de vie en dehors de Jésus. Il n'y a pas de vérité en dehors de Jésus. Il n'y a pas de chemin en dehors de Jésus. Si tu veux trouver la vie véritable, cela n'est qu'en lui. Si tu veux trouver le chemin, tu veux retrouver le chemin véritable, cela n'est qu'à lui. Si tu veux trouver la vérité, vous savez, au jour dans le monde intellectuel, tout ce que les intellectuels cherchent, c'est la vérité. Pilate a posé cette question à Jésus-Christ. Qu'est-ce que la vérité? Laisse-moi te dire aujourd'hui qu'il n'y a que Jésus qui peut te sécuriser. En dehors de lui, tu te trompes. En dehors de lui, tu es dans l'illusion totale. Il n'y a que lui qui peut te sécuriser. Et il est là. Et nous voyons cette femme
qui était déconsidérée en plein midi. Elle a eu le courage d'aller annoncer l'évangile, d'aller dire aux gens, il y a un homme qui a révélé ma vie. Toute cette ville, ou tout ce, cette ville, ou ce village, c'est pas, oui, cette ville, oui, c'est une ville. Toute cette ville est étonnée. On le dit au verset 28. Alors la femme laissa sa cruche. Voilà elle qui était allée puiser l'eau physique, l'eau matérielle. Elle laissa sa cruche pour aller annoncer l'essentiel. On dit au verset 28, alors la femme laissa sa cruche, s'en alla dans la ville et dit aux habitants. Et je vois cette femme crier dans toutes les rues, dans tous les carrefours. Venez, il y a un homme qui a décrit mon état, moi, ma misère, mon état indescriptible. Venez, cette femme qui n'osait pas parler aux gens. Quand les gens ont vu cette femme en train de leur annoncer ce qu'elle a vu, les gens ne pouvaient pas résister parce que le monde savait qu'elle parlait pratiquement à personne. Mais ce jour-là, elle a eu le courage. Pas seulement de dire le nombre des hommes où elle s'est rendue, mais de trouver le problème qui rongeait sa vie. Le problème qui l'écrasait complètement, que personne ne pouvait voir, personne ne pouvait comprendre. Peut-être c'est ton cas aujourd'hui. Tu es là écrasé par un problème, tu es là écrasé par une situation, tu es là terrassé complètement, personne ne voit ça. Mais Dieu seul voit. Nous allons prier. Seigneur, je remets mon frère, je remets ma soeur qui est écrasée par le fardeau. Il vient à toi, elle vient à toi ouvrir son cœur pour te dire, Jésus-Christ, entre dans mon cœur, deviens mon Seigneur et mon Sauveur. Viens me libérer de tout ça. En ce jour, je te reçois, Jésus-Christ, comme mon Seigneur et mon Sauveur. Deviens mon Maître. Saint-Esprit, prends le contrôle de moi. Jésus, lave-moi de tous mes péchés, de toutes mes iniquités. Transforme ma vie. Père, nous t'avons ainsi prié dans le nom tout-puissant de Jésus-Christ. Nous disons tous, Amen. Je bénis l'Éternel de la décision que vous avez prise. Que Dieu vous bénisse. Priez pour que Dieu vous oriente dans une très bonne église et il le fera. On se retrouve la fois prochaine. Que Dieu vous bénisse et bonne journée ou bonne soirée.

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1: Babosani biso anglais falancé.
0: Bien-aimés dans le Seigneur, je vous salue au nom de Jésus-Christ. Que Dieu vous bénisse où que vous vous trouvez et que Dieu vous fortifie.
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0: Et nous sommes toujours en train de continuer dans notre course. Vers la Pentecôte.
1: Nous avons
0: donné le dos sans oublier la Pâque. Nous n'avons pas oublié, mais on a donné le dos à la Pâque. Et nous sommes en train de foncer vers la Pentecôte. Alors, pendant le temps qui a séparé la Pâque à la Pentecôte, il y avait beaucoup de problèmes qui arrivaient au peuple d'Israël. Après qu'ils aient pris la Pâque, avant d'arriver à la fête qu'ils appelaient la fête des semaines, il y avait plusieurs événements qui se sont passés dans leur vie. Si vous lisez l'histoire du peuple d'Israël, ils étaient dans le désert pendant ce temps et ils ont connu beaucoup de preuves, plusieurs types de preuves qu'ils ont connues. Et au regard de cela, nous avons commencé à parler d'un certain nombre de thèmes relatifs à cette situation. Lorsque nous nous retrouvons avec les disciples de Jésus-Christ, ils avaient un environnement politique qui n'était pas favorable pour eux. Ils étaient dans la peur. Mais il y avait aussi un autre élément que nous allons soulever aujourd'hui. Ils étaient dans la confusion. Ils évoluaient dans une sorte de confusion. Voilà pourquoi je vais parler de la victoire sur la confusion aujourd'hui. C'est un moment où ils ne savaient pas exactement qu'est-ce qui allait arriver. D'un côté, il venait de se rendre compte que c'est lui qui fait le miracle, que c'est lui qui a la maîtrise de la puissance. Il est de leur côté. Donc c'est un juif. Il est venu, il a démontré sa puissance. On voulait faire de lui un roi. Il s'est échappé. Maintenant il a démontré qu'il a même le pouvoir sur la mort. Mais il est en train de partir et il nous laisse sous l'autorité des Romains. C'est pas croyable. Et comment nous allons évoluer pendant qu'il nous demande de nous cacher quelque part? Il a même dit que tout pouvoir lui était donné dans le ciel. Mais alors, si tout pouvoir lui était donné, lui est donné dans le ciel, comment nous on doit se cacher sur la terre alors que c'est lui qui a tout le pouvoir? Bien-aimé, il y avait plusieurs raisons pour avoir la confusion. Et dans notre vie de foi, nous passons des temps de confusion. Mais le Seigneur m'a mis à cœur comment tu dois éliminer totalement et définitivement la confusion dans ta vie. Nous retournons dans un premier texte. Un texte qui nous donne une promesse solennelle sur la confusion. Mais un texte qui précède aussi la promesse du Saint-Esprit. Avant que le Seigneur ne promette le Saint-Esprit, il a solennellement promis d'enlever la confusion au milieu de son
1: peuple.
0: Lorsque nous lisons Joël,
1: Joël
0: chapitre 2, à partir du verset 23 jusqu'au verset 27, ça c'est une parole qui précède la promesse du Saint-Esprit. Parce que à partir du verset 28, le Seigneur dit, après ce temps-là, je répandrai mon esprit. Après quel temps? Après ce temps ici, le temps qu'il est en train de promettre ici. Et je suis certain qu'avant que nous n'arrivions à la fin de ce mois ici, parce que la Pentecôte tombe le 31 mai, toute forme de confusion devrait quitter ta vie. Et tu devais avoir une maîtrise sur les choses qui t'entourent et les choses qui t'arrivent. Joël chapitre 2 verset 23 à 27 nous disent ceci. Et vous, enfants de Sion, soyez dans l'allégresse et réjouissez-vous en l'Éternel, votre Dieu, car il vous donnera la pluie en son temps. Il vous enverra la pluie de la première et de l'arrière saison, comme autrefois. Les airs se rempliront de blé et les cuves regorgeront de mou et d'huile. Je vous remplacerai les années qu'on dévorait la sauterelle, le gelec, le asile et le gazam, ma grande armée que j'avais envoyé contre vous. Vous mangerez et vous vous rassasierez. Et vous célébrerez le nom de l'Éternel, votre Dieu, qui aura fait pour vous des prodiges. Et mon peuple ne sera plus jamais dans la confusion. Et vous saurez que je suis au milieu d'Israël, que je suis l'Éternel, votre Dieu, et qu'il n'y a point d'autre. Et mon peuple ne sera plus jamais dans la confusion. Il répète ici deux fois. Mon peuple ne sera plus jamais dans la confusion. Ce que je ferai fera de sorte que mon peuple ne soit plus jamais dans la confusion. Bien aimé, la confusion vient détruire votre enthousiasme, votre joie, votre paix, votre espérance, votre foi. Quand vous êtes dans la confusion, vous êtes comme un malade. Vous ne voyez plus les choses clairement. Vous pouvez sombrer dans le découragement. Quand les gens sont dans la confusion, ils ne peuvent plus rien faire. Et la confusion montre qu'il y a quelque chose qui ne va pas. Il y a quatre causes de la confusion que je vais souligner ici. Il n'y en a pas que quatre, mais je vais souligner quatre. Et à la fin, je donnerai une promesse solennelle de Dieu pour comprendre que nous pouvons sortir définitivement de la confusion. La première confusion est créée par le succès de l'adversaire. Quand l'adversaire qui vous combat, il progresse. Et vous, vous ne progressez pas. Ça fait la confusion. Ça crée de la confusion. Nous avons des gens qui en ont parlé. Jérémie en a parlé. Au chapitre 12. Jérémie 12. Verset 1 à 5. Il discute avec Dieu sur cette base-là. Dans Jérémie chapitre 12, le verset 1 commence comme ceci. Tu es trop juste, Éternel, pour que moi je conteste avec toi. Mais je veux néanmoins t'adresser la parole sur tes jugements. Pourquoi la voix des méchants est-elle prospère? Pourquoi tous les perfides vivent en paix? Tu les as plantés, ils ont pris la racine, ils croissent. Ils portent du fruit. Tu es près de leur bouche, mais loin de leur cœur. Et toi, Éternel, tu me connais. Tu me vois. Tu sondes mon cœur. Moi qui suis avec toi, enlève-les comme des brebis qu'on doit égorger. Et prépare-les pour le jour du carnage. Jusqu'à quand le pays sera-t-il dans le deuil? Et l'herbe de tous les champs sera-t-elle desséchée à cause de la méchanceté des habitants? Les bêtes et les oiseaux périssent, car ils disent, il ne verra pas notre fin. Et l'Éternel répond, si tu cours avec les piétons et qu'ils te fatiguent, comment pourras-tu lutter avec les chevaux? Et si tu ne te crois en sécurité que dans une contrée paisible, que feras-tu sur les rives orgueilleuses du Jourdain? Jérémie a discuté. Dans son cas, il ne comprenait pas pourquoi Dieu laissait ces méchants en train d'évoluer. Ils disent ce qu'ils veulent dire et ils déclarent ce qu'ils veulent faire. Ils le font aussi, ils réalisent ça. Ils ne sont inquiétés par rien. Et ça, ça l'a troublé. Avant que je vienne à la conclusion ici, je vais rejoindre quelqu'un d'autre qui avait aussi le même problème. Il s'appelait Azaf. C'est un chanteur. Dans le psaume 73, Azaf aussi pose le même problème. Et vous allez comprendre. Tous ces gens ici, ils commencent par respecter Dieu d'abord. Jérémie dit, Seigneur, tu es trop juste. Moi, je ne veux pas contester avec toi. Mais je vais quand même me poser le problème. Azaf aussi commence comme ça. Il dit, oui Dieu, tu es bon pour Israël. Pour ceux qui ont le cœur pur. Toutefois, mon pied allait fléchir. Mes pieds étaient sur le point de glisser, car je portais envie aux insensés en voyant le bonheur des méchants. Rien ne les tourmente jusqu'à leur mort, et leur corps est chargé d'embonpoint. Ils n'ont aucune part aux souffrances humaines. Ils ne sont point frappés comme le reste des hommes. Aussi l'orgueil leur sert de collier. La violence est le vêtement qui les enveloppe. L'iniquité sort de leurs entrailles. Leurs pensées font jour. Voici le tableau du méchant. Et il est très très étonné de voir que Dieu a laissé les méchants comme ça.

0: convoque le peuple pour qu'il jeûne, pour qu'il prie et que lui intervienne. Donc le peuple était convoqué, le peuple a passé du temps de jeûne, il s'est donné à Dieu, et au verset 19 Dieu répond, et dans sa réponse il prépare déjà le terrain pour éliminer, enlever et détruire la confusion. Le verset 19 dit ceci: l'Éternel répond, il a dit à son peuple, voici, je vous enverrai du blé, du mou et de l'huile, et vous en serez rassasiés, et je ne vous livrerai plus à l'opprobre parmi les nations. J'éloignerai de vous l'ennemi du nord, je le chasserai vers une terre aride et desséchée, son avant-garde dans, vers la mer, son arrière-garde je l'enverrai à l'Occident, et son infection se répandra, son odeur s'élèvera dans les airs, parce que Dieu a fait de grandes choses. Terre, ne crains pas, sois dans l'allégresse et réjouis-toi, car l'Éternel fait de grandes choses. Bien aimé dans le Seigneur, l'Éternel veut attirer notre attention. Il veut nous dire, le sort du méchant est déjà traité par Dieu, a déjà été réglé par Dieu. Au lieu de s'intéresser aux méchants, Dieu dit, intéressez-vous à moi. Si le méchant, dans sa méchanceté, peut réussir, moi aussi je peux vous bénir. Si le méchant, dans sa manière de vivre, peut faire, peut prospérer, s'il utilise de mauvais moyens, alors celui qui se confie à moi, il va aussi prospérer. Ici, Dieu donne deux choses importantes pour nous faire comprendre. Premièrement, il promet la dispersion totale de l'adversaire. En tout cas, si toi, ton malheur vient d'un adversaire, Dieu dit qu'il va les disperser. C'est-à-dire, ceux qui te combattent pour mettre la confusion dans ta vie, parce qu'ils ont un certain pouvoir, parce qu'ils ont une certaine autorité, toi tu crains Dieu, et ils viennent créer des problèmes dans ta vie, ils évoluent en te créant des problèmes. Dieu dit, il va les disperser, il va les disperser, les uns au nord, les autres au sud, les autres à l'ouest, il va les disperser. Il dit, et c'est Dieu qui dit, j'éloignerai de vous l'ennemi du nord, je les chasserai vers une terre aride. Ça, c'est ce que je faisais de l'ennemi du nord. Mais celui qui était à l'Orient, je les chasserai vers l'Orient aussi. Et l'autre qui les soutenait en Occident, à l'Ouest, je les chasserai aussi. Donc, Dieu va disperser ses adversaires. C'est pourquoi la Bible dit, ils viendront contre toi par un chemin, mais ils ne fuiront pas par un chemin, ils fuiront par plusieurs chemins, parce qu'ils peuvent être unis pour te combattre, mais ils ne seront pas unis pour fuir. Chacun fuira en train de découvrir que ce sont Mwanana, mwana.
1: Bendana.
0: Donc, ainsi de suite,
1: Naboye,
0: Dieu promet
1: Zambazolaka
0: que lorsque son enfant est en train de regretter l'embonpoint et la prospérité des méchants, Dieu va faire de sorte que la fin de ces méchants-là soit une dispersion, parce que l'orgueil précède la chute. Et les méchants sont devenus orgueilleux. Chez Asaph, que nous avons lu, Asaph a dit, ils sont de

0: devenus orgueilleux. Ils ont l'habit de violence. Ils maltraitent les gens. Ils tapent les gens. Ils arrêtent les gens. Ils molestent les gens. Parce qu'ils ont la force. Et vers la fin, si vous lisez le psaume 73, vous allez voir Asaph dire que j'ai regardé très bien la fin de
1: méchants.
0: J'ai compris que sa fin n'est pas bonne. Alors moi je préfère garder ma race, ne pas trahir ma race. Je resterai dans la maison de l'Éternel et je sais que Dieu me bénira. Bien aimé dans le Seigneur. D'ailleurs, le texte d'Ésaïe 41 que nous avons lu l'autre fois nous dit: ne promène pas de regards. Moi, je suis ton Dieu. Je viens à ton secours. La première confusion, elle vient lorsque l'ennemi nous combat et il prospère. Mais Dieu nous dit, c'est un exercice qu'il veut nous faire faire pour voir si nous allons nous laisser intimider par les choses du monde ou nous allons nous tourner vers lui. C'est pourquoi il dit à Jérémie: mais si les piétons te fatigue. C'est-à-dire que quelqu'un qui s'enrichit illicitement à côté de toi, c'est un piéton. Or, Dieu peut te donner la vitesse. La vitesse de rattrapage du temps, du dédommagement des années dévorées par des gelecs. Alors que lui, c'est un piéton, toi, tu auras la vitesse de rattrapage. Et tu vas l'oublier. Bien aimé dans le Seigneur. Quand tu es dans cette confusion-là, détourne tes regards vers la source de cette confusion. Ne regarde pas celui qui réussit méchamment en désordre, mais tourne tes regards vers le Seigneur. Lui aussi, il a une saison pour toi. Il va disperser l'adversaire et il va remplacer le temps que tu traverses par un temps d'abondance. C'est pourquoi
1: il
0: dit: moi aussi je vous donne. Vous allez aussi manger de ma part. Si vous voyez le ventre du méchant gonflé, moi aussi je peux vous faire gonfler ça. Donc je disperserai le méchant parce qu'il s'est élevé à un niveau orgueilleux que je ne peux plus tolérer. Mais vous, je vous donnerai à manger et à boire. Voilà la première cause de cette confusion, c'est lorsque l'ennemi progresse, il nous combat, il progresse, il nous menace. Et c'est comme si Dieu le laissait faire. Non, Dieu ne le laisse pas faire. Il y aura un temps qu'il a prévu pour le faire disparaître. C'est un piéton. Mais toi, tu vas reprendre la vitesse. La deuxième confusion vient lorsque nous traversons une vraie épreuve dans laquelle Dieu nous a
1: placés.
0: Parce que Dieu peut permettre des épreuves dans notre vie, les épreuves de notre foi. Mais le diable vient profiter souvent lorsque nous sommes dans l'épreuve de notre foi. Lui-même, Jérémie, est en train de parler au chapitre 15. Lui, il a connu beaucoup de ce genre de problèmes. C'est lui-même qui a écrit les Lamentations. Donc, c'est un monsieur qui a traversé des confusions. Au chapitre 15, il revient avec un autre problème. Chapitre 15, verset 18, nous lisons jusqu'à 20. Il pose la question à Dieu: pourquoi ma souffrance est-elle continue? Pourquoi ma plaie est douloureuse et ne veut-elle pas se guérir? Serais-tu pour moi comme une source qui trompe? Est-ce que toi, tu es pour moi une mauvaise source? C'est-à-dire, en d'autres termes, est-ce que tu ne me trompes pas par hasard? comme une eau dont on n'est pas sûr. Donc moi aussi je peux commencer à douter de tes paroles. C'est pourquoi ainsi me parle l'Éternel. Si tu te rattaches à moi, je te répondrai. Et tu te tiendras devant moi. Si tu sépares ce qui est précieux de ce qui est
1: dit,
0: tu seras comme ma bouche. C'est à eux à revenir vers toi. Mais toi tu n'iras jamais vers eux. Je te rendrai pour ce peuple comme une forte muraille de
1: rang.
0: Ils te feront la guerre, mais ils ne te vaincront pas, car je serai avec toi pour te sauver et pour te délivrer. Bien-aimé, ici, l'homme souffre parce qu'il y a des problèmes. Dieu permet qu'il souffre. Alors lui, il a commencé à sentir que sa douleur était en train de dépasser les limites. Et parce que la douleur commence à dépasser les limites, naturellement le diable va venir pour te dire: avec tout ça, tu crois vraiment que Dieu t'aime encore? Est-ce que tu es sûr qu'il t'aime? Je pense qu'il t'a abandonné. Il ne s'occupe même pas de toi. D'ailleurs, il t'a même oublié. Donc, dans la souffrance, l'ennemi trouve toujours un temps pour venir se moquer de nous. On raconte l'histoire de David. Lorsque Dieu l'a puni, il a pris la femme d'autrui, il a tué autrui. Et lorsqu'il a tué autrui, Dieu l'a puni. Dieu a fait quoi? Dieu a exposé toutes ces femmes. Les femmes de David ont été violées en public. Sur le toit, devant les gens, on était en train de les violer publiquement. Et puis ses enfants ont commencé à s'entretuer. Et puis l'un d'eux a carrément pris le pouvoir. Et David était en train de fuir. Pendant qu'il était en train de fuir, un homme a commencé à se moquer de lui. Il a commencé à se moquer de lui. Il a même pris des pierres pour le lancer. Mais Joab, son général qui était toujours fidèle, il voulait tuer ce monsieur-là. David lui dit: non, non, arrête, qui sait si ce n'est pas Dieu qui a permis tout ça? Donc quelque part, Dieu peut permettre que nous passions par une épreuve pour nous apprendre quelque chose. Mais dans cette épreuve-là, nous avons besoin de comprendre que ce que Dieu cherche, c'est notre repentance. Et que nous abandonnions le mal et que nous restions attachés à lui. C'est pourquoi Dieu dit à Jérémie: si tu te rattaches à moi, tu vas reprendre ton poste. Si tu sais séparer ce qui est précieux de ce qui est inutile, tu deviendras comme ma bouche de l'Éternel. Elle a déjà le choix de ce qu'il faut déclarer. Chez David, nous n'allons pas lire ça, mais il a commencé à fuir. Absalom a pris le pouvoir. Mais quand vous lisez le psaume 3, même tout en fuyant, il avait toujours la foi. Il dit: oh Dieu, tu vois mes ennemis, comment ils s'élèvent contre moi. Ils disent de moi: plus de salut pour lui en Dieu. Parce qu'en réalité, Dieu l'avait effectivement puni. Mais il dit dans ce psaume: mais toi mon Dieu, tu es toujours mon bouclier. C'est en toi que je me confie. Et tu vas relever ma tête au milieu de mes adversaires. Bien aimé dans le Seigneur, les épreuves que Dieu permet dans notre vie, c'est pas pour nous éliminer, c'est pas pour nous détruire, mais c'est pour détruire en nous ce qui nous empêche de progresser dans notre vie. C'est pour éliminer les mauvais les choses en nous et nous donner d'autres qualités que nous ne pouvons avoir qu'au travers de l'exercice de
1: l'épreuve.
0: Romains chapitre
1: 5
0: à partir du premier verset jusqu'au cinquième nous parle du bien fondé de ces exercices. Comment l'épreuve de la foi doit produire l'endurance et l'endurance doit produire plus tard l'espérance. Et cette espérance ne trompe pas parce que Dieu nous exerce
1: à
0: avoir des capacités, des qualités spirituelles que nous n'aurons qu'en nous exerçant au travers de
1: ces choses.
0: Mais je pense qu'une autre attitude favorable à avoir, c'est l'attitude de Miché. Miché au chapitre 7, à partir du verset 7, il confronte son adversaire. Et il dit ceci: pour moi, je regarderai vers l'Éternel. Je mettrai mon espérance dans le Dieu de mon salut. Mon Dieu m'exaucera. Ne te réjouis pas à mon sujet, mon ennemi. Car si je suis tombé, je me relèverai. Si je suis assis dans les ténèbres, l'Éternel sera ma lumière. Je supporterai la colère de l'Éternel puisque j'ai péché contre lui jusqu'à ce qu'il défende ma cause et me fasse droit. Il me conduira à la lumière et je contemplerai sa justice. Mon ennemi le verra et sera couvert de honte. Elle qui me disait: où est l'Éternel ton Dieu? Mes yeux se réjouiront à sa vue. Alors elle sera foulée aux pieds comme la boue des rues. Celui qui se moque de toi sera lui-même maintenant dans la confusion. Parce que Dieu, il permet cette épreuve pour que tu puisses réfléchir et abandonner le mal pour toujours. L'ennemi peut venir, tu rates un mariage, tu rentres un deuxième, simplement parce que les gens qui se sont présentés en réalité ne sont pas sérieux. Mais toi tu comptes comme si tu as raté ça. Mais c'est Dieu, tu n'as jamais rien raté, simplement parce qu'il t'a épargné de quelque chose. Mais là, si à côté quelqu'un se moque de toi, non, il n'a pas d'enfant, non, il n'est pas marié, non, c'était chômeur chevronné, sans domicile fixe et avec des multiples domiciles non fixés. Donc il est perdu. Mais Dieu veut te faire comprendre. Si tu vivais d'une manière qui ne lui était pas agréable, maintenant que tu as abandonné cette manière, tu traverses une épreuve. Le diable viendra toujours te dire: ah, tu vois, quand tu volais encore, tu ne manquais pas d'argent. Maintenant que tu fais ça, maintenant ta vie est perdue. Dieu te dit: il va remplacer ces années-là. C'est toujours la même promesse. Il va remplacer ces années-là. Il va répondre à tes besoins. Ton ennemi le verra. Il le verra. La confusion devra cesser. Dieu va mettre fin à l'épreuve. Donc Dieu va te remettre dans tes droits. Et l'ennemi peut continuer à nous combattre, mais il sera surpris que Dieu est dans notre camp. Lui, il croyait que quand nous traversons l'épreuve, Dieu nous a abandonnés. Non, il sera surpris que Dieu est toujours avec nous. Il est toujours avec nous. Il ne nous a jamais abandonné. Alors nous avons tout intérêt, comme David, de croire que c'est un temps qui passe et Dieu va nous rétablir dans nos droits. Dans le psaume 3 dit: et toi mon Dieu, c'est toi mon roi, toi mon bouclier, tu relèves ma tête, tu es ma joie et tu relèves ma tête. Dieu va relever ta tête. Là où tu as traversé les épreuves, Dieu va relever ta tête. Dieu va changer de temps dans ta vie. Il va te remettre dans tes droits. Je le proclame au nom de Jésus. Troisième type de confusion, c'est la confusion causée entre la confusion causée par la différence, je voulais dire, entre les promesses que Dieu nous donne et les réalités que nous sommes en train de vivre. Dieu nous fait des promesses. Et nous trouvons qu'il y a une grande différence entre ces promesses et la réalité. Ça crée de confusion. Dans, chez les disciples, un jour ils avaient cette confusion. Dans Marc chapitre 6, verset 45 à 48, on dit, aussitôt il obligea les disciples à monter dans la barque et à passer avant lui de l'autre côté vers Bethsaïda. Et pendant que lui-même allait renvoyer la foule, quand il lui renvoyait la foule, il s'en alla sur la montagne pour prier. Le soir étant venu, la barque était au milieu de la mer et Jésus était seul à terre. Il vit qu'ils avaient beaucoup de peine à ramer car le vent leur était contraire. À la quatrième veille de la nuit environ, il alla vers eux en marchant sur l'eau et il les dépassait
1: déjà.
0: Jésus, après avoir nourri environ 5000 personnes, il dit aux disciples, mais maintenant on va passer de l'autre côté. Moi je vais gérer la foule. Parce que cette foule-là était capable de prendre aussi des barques et de traverser avec eux. Et il dit, vous partez, moi je vais gérer la foule. Il est resté, il a parlé à la foule. La foule est partie. Lui-même est allé prier. Il a passé du temps dans la prière. Pendant que les disciples étaient en train de traverser. La Bible dit, à un moment donné, le vent était tellement contraire qu'eux croyaient qu'ils allaient mourir. Il y a même un cantique que nous avons l'habitude de chanter là, pour dire qu'il n'a pas dit que tu couleras, mais il a dit simplement allons de l'autre côté. Des fois Dieu te donne une promesse, mais dans l'exécution de cette promesse là, tu vois comme s'il y a des graves problèmes qui t'arrivent. Et maintenant tu es dans la confusion. Est-ce que c'est lui qui m'a envoyé? Mais n'est-ce pas c'est lui qui m'a dit ça? Mais comment se fait-il que je rencontre de tels problèmes? Une autre histoire semblable est dans un roi, chapitre 17. Je préfère vous donner tous ces passages pour que vous puissiez avoir le temps de relire ça. Vous connaissez l'histoire. Dans 1 Roi 17, à partir du verset 8, je lis jusqu'à 12. C'est Dieu qui envoie Élie. Alors la parole de l'Éternel lui fut adressée en ces mots. Lève-toi, va à Sarepta, qui appartient à Sidon, et demeure là. Voici, j'ai ordonné à une femme veuve de te nourrir. Il s'éleva et il arriva à
1: Sarepta.
0: Et comme il arriva à l'entrée du village, voici, il y avait une femme veuve qui ramassait du bois. Il l'appela et dit, va me chercher, je te prie, un peu d'eau dans un vase, afin que je boive. Et elle alla en chercher. Il l'appela de nouveau et dit, apporte-moi, je te prie, un morceau de pain dans ta main. Et elle répondit, l'Éternel ton Dieu est vivant, je n'ai rien de cuit, Je n'ai qu'une poignée de farine dans un pot et un peu d'huile dans une cruche. Donc tu me vois ramasser deux morceaux de bois. Puis je vais, je rentrerai, je préparerai cela pour moi et pour mon fils. Nous mangerons et après nous mourrons. Voilà la femme chez qui Dieu l'envoie. Il dit reste là, je vais te nourrir là-bas. Et il arrive là, la femme a une provision d'un jour. Ça peut créer la confusion, mais ce que nous devons savoir, c'est que Dieu ne donne pas tous les détails de ses promesses. Il donne l'essentiel de la promesse. Dieu n'a pas dit va chez la femme veuve et je vais te nourrir à partir de la provision de la femme. Non. J'ai ordonné à la femme de te nourrir, mais ça ne sera pas simplement avec la provision de la femme, avec la provision qui viendra de l'ordre de l'Éternel. Et Élie, comprenant ces choses-là, doit avoir donné l'ordre, dit, fais-moi d'abord, et le reste Dieu se pourvoira. Bien-aimé dans le Seigneur, lorsque nous rencontrons des confusions dans notre vie, parce que Dieu nous a promis quelque chose, ce que nous devons comprendre, Dieu finira par accomplir ses promesses. Il va enlever la contradiction qu'il y a dans l'environnement et il va accomplir la promesse. La confusion qu'il y a dans l'environnement ne peut pas changer la promesse de Dieu. La promesse enlevera la confusion. Les disciples étaient dans la barque. La barque s'enfonçait déjà. Mais celui qui leur a dit passons de l'autre côté, il a arrêté le vent. Il a arrêté le vent et ils sont arrivés à destination. Dieu arrêtera l'objet de ta confusion. Dieu enlèvera les raisons de ta confusion dans ton environnement. S'il t'a promis quelque chose et qu'il y a un peu de flou, il enlèvera le fou. Il est capable de gérer ton environnement. Et en te donnant une promesse, il connaissait tout. Il est omniscient. Il savait qu'il y aurait ces choses-là. En te promettant que tu vas avoir un enfant, il savait aussi que tu auras des menaces d'avortement. Il savait aussi que tu vas vomir un moment donné. Il savait aussi que tu auras des malaises graves. Il savait, mais il t'a dit, tu auras cet enfant-là, quelles que soient les manœuvres du coup, tu auras. Parce qu'il a dit, tout en sachant que tu auras ce problème. Ah, je suis venu dire à quelqu'un ici, reste calme, fais confiance. Même si des réalités ici semblent être contradictoires, celui qui a donné la promesse avec que tu allais passer par là, il a dit à Joseph qu'il deviendra grand. Il a dit à Abraham qu'il deviendra grand. Mais il savait aussi qu'il y aurait des saisons de sécheresse. Que Abraham fuirait en Égypte. Mais tout ça, ça ne l'empêcherait pas de rendre son nom grand. Alors, bien-aimé, saisissez la promesse de Dieu comme vraie. Et que tout le reste que vous voyez là, comme des situations passagères, qui finiront par laisser la place à la parole de Dieu qui doit s'accomplir. Il y a une autre confusion qui vient lorsque nous obéissons à la parole de Dieu. Et cela nous crée des ennuis. Ce n'est pas la promesse comme telle. Mais ici, Dieu nous a dit de faire quelque chose. On le fait, ça nous crée des problèmes. Et lui semble nous abandonner dans ce problème. C'est une grave confusion. Mais Dieu avait prévu cela. Cette sorte de confusion. Elle ne veut pas nous embrouiller. Mais nous devons simplement comprendre que Dieu aime de fois que nous puissions prendre part à ses souffrances. Ça veut dire quoi? Que nous montrions aussi que nous aussi nous pouvons souffrir pour lui comme lui il a souffert pour nous. L'expression prendre part aux souffrances de Dieu ne veut pas dire que Dieu est en train de souffrir et nous on va l'aider.
1: Non.
0: Cela veut dire que comme il a souffert pour nous et il a démontré jusqu'à mourir pour nous, nous aussi nous pouvons être devant des circonstances où nous sommes appelés à l'honorer au prix de notre vie. Il nous oblige de faire un certain nombre de choses et cela nous attire des ennuis. Il veut que nous puissions nous aussi à notre tour nous engager et pour l'honorer avec toute notre vie. Dans Matthieu chapitre 5, à partir du verset 10, il est écrit ceci. Matthieu 5, 10. Heureux ceux qui sont persécutés pour la justice, car le royaume des cieux est à eux. Heureux serez-vous lorsqu'on vous outragera, lorsqu'on vous persécutera et qu'on dira faussement de vous toutes sortes de mal à cause de moi. Réjouissez-vous et soyez dans l'allégresse, parce que votre récompense sera grande dans les cieux. Car c'est ainsi qu'ils ont persécuté les prophètes qui ont été avant vous. Vous êtes le sel de la terre. Mais si le sel perd sa saveur, avec quoi la lui rendra-t-on? Il ne sert plus qu'à être jeté dehors et foulé aux pieds par les hommes. Vous êtes la lumière du monde. Une ville située sur une montagne ne peut être cachée. Et on n'allume pas une lampe pour la mettre sous le boisseau. Mais on la met sur le chandelier et elle éclaire tous ceux qui entrent dans la maison. Que votre lumière luise ainsi devant tous les hommes afin qu'ils voient vos bonnes œuvres et qu'il glorifie votre Père qui est dans les cieux. Bien-aimé dans le Seigneur, Dieu nous prévient que nous aurons des circonstances où, à cause de notre obéissance, nous allons nous retrouver dans des problèmes. Mais plutôt que de nous attristés, nous devrons nous réjouir parce que nous avons une grande récompense qui nous attend. Qu'on ne nous critique pas à cause de nos fautes, mais qu'on nous critique à cause de notre foi et à cause de notre engagement à Dieu, ça, ça rend gloire à Dieu. Et je préviens quelqu'un que lorsque tu es sur cette voie-là, Dieu va faire qu'on puisse sentir son goût au travers de ta vie. Ta résistance va se transformer en lumière. Les gens vont voir le vrai modèle de ceux qui obéissent à Dieu et qui vivent pour lui. Et rien ne va te résister, parce qu'il est dit qu'une lampe allumée ne peut pas être cachée. En d'autres termes, les raisons pour lesquelles tu te bats vont faire briller ta vie. Rappelez-vous de Paul. Il voulait aller à gauche, Dieu l'empêche. Il veut aller prêcher à droite, Dieu l'empêche. Et puis il a une vision. Quelqu'un de Macédoine l'appelle pour dire: viens à Macédoine, secours-nous. Il arrive à Macédoine, Dieu lui dit: ne t'étais pas, parle, j'ai un grand nombre de gens ici. Alors qu'il commence à parler, on l'arrête, on le jette en prison. Et la Bible dit, il ne s'est pas plaint. Il a obéi à la parole de Dieu. Et si cela fait aboutir en prison, c'est la prison qui doit trembler. Mais lui ne doit pas trembler devant la prison. Et la vérité, c'est que les portes et le fondement de cet endroit-là étaient ébranlés à cause de la louange, de l'adoration de celui qui vit et règne éternellement. Si nous vivons pour lui, si nous combattons pour lui, si nous sommes véridiques en lui, rien ne va nous résister. Toutes sortes de preuves, toutes sortes de barrières vont être brisées. Ce n'est pas à nous de rester dans la confusion. Parce que Dieu permet que nous puissions avoir la possibilité d'expérimenter sa puissance à un autre niveau. Voilà pourquoi il ne permettra pas que la fin de la chose soit la confusion. Je termine ici avec une promesse solennelle que nous venions de lire dans Joël, chapitre 2, le verset 23. Il dit ceci: et vous, enfants de Sion, soyez dans l'allégresse, réjouissez-vous en l'Éternel, votre Dieu, car il vous donnera la pluie en son temps. Il vous enverra la pluie de la première et la pluie de l'arrière-saison. Nous savons tous que la pluie de la première saison vient préparer le sol. Et la pluie de l'arrière-saison vient appuyer la semence pour qu'elle soit en mesure de progresser. Ici, Dieu parle à ses enfants en les prenant pour la semence. Ils sont comme la semence. Plus tard, Jésus a donné la parabole du blé et de l'ivraie. Dans un champ, quelqu'un a semé le blé et l'autre est venu mettre de l'ivraie. Et il a expliqué que le blé, ce sont les enfants du royaume. C'est de ça qu'il s'agit. Et ici, Dieu est en train de promettre que en votre qualité de semence, premièrement, je vais vous envoyer la pluie de l'avant-saison. C'est pourquoi je prophétise dans la vie de quelqu'un. Dieu a déjà préparé le terrain pour toi, les conditions de ton épanouissement. Pendant que nous allons sortir ici, il va te placer dans un endroit

0: Lorsque tu entreras là-bas, tu ne sortiras pas comme tu es entré. Le grain, quand il est semé, il ne ressort pas comme il est entré. Il ressort sous une autre forme, la forme qui était en elle ou en lui. Il ressort comme une plante, il ressort comme un arbre. Je déclare au nom de Jésus, à la place de la confusion, Dieu a déjà préparé le terrain pour toi, le terrain pour ton travail, le terrain pour ta famille, le terrain pour ta santé, le terrain pour tes affaires, le terrain pour ton ministère, le terrain pour tout. Il a déjà préparé la pluie qui est tombée, est venu préparer le terrain. Et après, il dit, j'enverrai aussi la pluie de l'arrière saison. Donc quand il y aura déjà, on va déjà semer, il y aura la pluie qui viendra pour confirmer, pour protéger ce qui a été semé afin que ça puisse pousser. Est-ce que tu sais que Dieu a pris des résolutions non seulement pour te préparer le terrain, mais il va aussi te mettre dans des conditions telles que où que tu entres, tu ne disparaisses pas. Tu vas pousser. Tu vas pousser. Tu vas pousser. Dans ce mariage-là, tu vas pousser. Dans cette entreprise-là, tu vas pousser. Dans ce travail-là, tu vas pousser. Dans ce ministère-là, on te regarde, on dit, tu n'as pas été appelé par Dieu. Peut-être. Mais Dieu fera que tu pousses parce qu'il sait que tu es une semence. Je viens déclarer. Lui-même a dit, je vais chasser l'adversaire sur le terrain où il va te placer. L'adversaire sera dispersé. Mais il a prévu quelque chose et l'adversaire va laisser sur le terrain. L'odeur.
1: Solo.
0: L'odeur.
1: Solo.
0: L'odeur d'une sorcellerie qui a échoué.
1: Solo ya bondokyo penza ekakemi.
0: L'odeur d'un envoûtement.
1: Solo ya botu.
0: Périmé.
1: Oh penza silangala.
0: L'odeur de
1: regret.
0: Tu vas entendre.
1: Okoyoka.
0: Des phrases comme.
1: Maloba lokola.
0: Botika yega.
1: Botika ye.
0: Ça c'est l'odeur.
1: Wanande solo.
0: Sur le terrain.
1: Na esika.
0: Botika yega.
1: Botika yeka.
0: Botikaye, on te tiquera.
1: Bakotika kayo.
0: On te fera la guerre. On ne te vaincra pas. Et en fin de compte, on te laissera. Parce que je te dis, Dieu est en train de développer ton odorat spirituel. Tu vas sentir. Ici, il y a un envoûtement raté. Ici, il y a des pièges de l'ennemi qui sont déclenchés par Dieu. Et moi, je suis pas tombé. L'oiseleur est en crise. L'oiseleur est en crise, celui qui chasse les oiseaux. Il est en crise. Parce que moi, je ne suis pas sa proie. Il a voulu m'attraper, mais je ne suis pas là. Et il est en crise. Je déclare au nom de Jésus la pluie de l'avant-saison et la pluie de l'arrière-saison dans ta vie. Dieu va te précéder avec une pluie et il va te suivre avec une pluie. J'aime toujours donner cette image de la pluie. Et je vais terminer par là. J'aime toujours rappeler aux enfants de Dieu que la pluie nous apprend que la provision de Dieu est très grande dans le ciel. Donc quand vous voyez les grands nuages dans le ciel, mais ça va toujours tomber sous forme de gouttes. Mais ça finira par venir. Mais ce qui est bien avec la pluie, celle que Dieu provoque, vous savez, il y a des pluies qui tombent dans un lieu où elles ne sont pas annoncées. Les gens n'ont pas vu les nuages. Brusquement, ils voient la pluie venir. Parce que Le Saint-Esprit, il est comme le vent qui peut déplacer tous ces nuages-là. Il déplace tous les nuages jusqu'à ce qu'il les localise à ton endroit. C'est pourquoi Dieu dit, je vais vous dédommager le temps. Le temps qui ont dévoré les sauterelles. Donc, le Saint-Esprit va déplacer tous les nuages qui vont consister à la préparation de l'endroit. Mais nous avons aussi des pluies où les nuages ne se déplacent pas. Ce sont les gouttes qui se déplacent seulement. C'est les pluies qui viennent comme ça. Les nuages sont à Kimbanseki. Mais à Kimbanseki, il ne pleut pas. La pluie vient tomber vers l'IPN. Parce que le vent déplace les gouttes. Il laisse les nuages, il déplace. Vous n'avez jamais vu la pluie qui vient en oblique comme ça, en oblique ou comme ça. Parce que les nuages ne sont pas là. Et la pluie ne tombe pas verticalement, mais elle tombe obliquement parce que le vent oriente. Dieu va orienter la préparation des terrains de ta vie. Même si apparemment tu ne vois rien, il n'y a pas de pluie, il n'y a pas de nuages. Mais ça tombera parce qu'il y a un vent spécial. Qui va dévier, orienter et localiser ta vie pour que les conditions soient préparées et tu ne seras plus dans la confusion. Que Dieu te bénisse. Que Dieu te bénisse. Parce que tu ne seras plus jamais dans la confusion.
1: Amen.
0: Amen.
1: Amen. Amen.

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0: Je me souviens quand j'étais un tout nouveau chrétien. Je sortais de la culture hippie. Il y avait un autre hippie, un peu plus âgé que moi, qui avait un étui à guitare. Il avait un gros autocollant sur le côté de son étui à guitare qui disait « Les réponses sont dans la Bible ». Cela m'a beaucoup frappé. Je suis allé acheter le même autocollant pour mon étui à guitare. Les réponses sont dans la Bible. J'avais cherché des réponses toute ma vie, et je savais enfin où les trouver, dans les Écritures. Si vous étiez avec nous la dernière fois, j'avais commencé à vous parler de quelque chose d'absolument fondamental pour notre vie en tant que disciples de Jésus. Nous trouvons cela en Proverbe 3 et ailleurs, mais c'est vraiment clair ici. Il s'agit de se confier ou de s'appuyer. Je vais éclaircir cela dans les prochaines minutes. Si vous n'étiez pas avec nous la dernière fois, ce sera suffisamment complet en soi. Nous allons reprendre là où nous nous sommes arrêtés. Proverbe 3:5 dit « Confie-toi en l'Éternel de tout ton cœur et ne t'appuie pas sur ton intelligence. » Confie-toi en l'Éternel de tout ton cœur. La Bible dit que c'est avec le cœur que l'homme croit et que nous avons la foi. Confie-toi en l'Éternel de tout ton cœur et ne t'appuie pas sur ton esprit. Ne t'appuie pas sur ton intelligence. Lorsque votre intelligence, votre point de vue, votre logique humaine sont en totale opposition avec la sagesse de Dieu et ce que Dieu dit, vous devez vous confier en Dieu de tout votre cœur et ne pas vous appuyer sur la logique humaine, sur votre intelligence. Ensuite, Proverbe 3:6 dit « Reconnais-le dans toutes tes voies et il rendra tes sentiers droits. » Quoi que vous fassiez, que ce soit avec votre famille, vos affaires, votre avenir, votre santé, peu importe, reconnaissez-le dans toutes vos voies. Le mot hébreu pour reconnaître signifie littéralement « chercher » et « écouter ». Vous le reconnaissez. Je cherche et j'écoute la sagesse de Dieu. Je fais silence, je passe du temps dans sa parole. J'écoute sa voix. Jésus a dit « Mes brebis écoutent ma voix et me suivent ». Les brebis du Seigneur connaissent la voix du berger. Si nous le reconnaissons, si nous le cherchons et si nous l'écoutons dans toutes nos voies, il rendra nos sentiers droits. L'expression « rendre droit » signifie « montrer le chemin à suivre ». Il s'agit bien d'une direction. Il nous montre la voie à suivre. De nombreux érudits et commentateurs hébraïques affirment que ce mot implique également l'idée de « pouvoir ». Il ne se contente pas de nous montrer le chemin à suivre, mais il nous donne les moyens de marcher sur ce chemin. Littéralement, ce mot signifie « enlever les obstacles du chemin ». Lorsque nous le reconnaissons et que nous le cherchons, il nous donne sa sagesse. Celle-ci peut défier la logique humaine, elle peut aller à l'encontre de la sagesse humaine. Je vais me confier de tout mon cœur et je vais faire ce que Dieu dit. Ce faisant, il me donne de la force et il enlève les obstacles de mon chemin, le rendant ainsi plat et droit. Vous rencontrez peut-être de grands obstacles en ce moment. Il peut s'agir d'un manque. Vous rencontrez peut-être de grands obstacles dans votre famille à cause de votre passé, peut-être à cause d'abus ou de blessures passées. Vous êtes peut-être dans un mariage ou vous êtes sous un joug inégal. Je ne connais pas votre situation. Cela peut être dû à de mauvaises décisions financières. Vous avez peut-être de gros problèmes de santé. Quoi qu'il en soit, quelle que soit la forme que prennent ces obstacles, Dieu a une réponse pour vous et vous offre sa sagesse. Si vous le reconnaissez et passez du temps Dans sa parole, il vous parlera à partir de sa parole. Il vous parlera par son esprit dans la prière. Ensuite, si vous choisissez de vous confier en lui de tout votre cœur et d'agir en fonction de ce qu'il dit avec obéissance et foi, sans vous appuyer sur votre intelligence, vous récolterez des résultats. Des mains invisibles écarteront les obstacles de votre chemin. L'évangile de Luc, au chapitre 5, illustre parfaitement ce point. Vous connaissez probablement l'histoire. Je vais lire les versets 1 à 7. Un jour, Jésus se trouvait au bord du lac de Génézareth et la foule se pressait autour de lui pour entendre la parole de Dieu. Il vit au bord du lac deux barques. Les pêcheurs en étaient descendus pour laver leurs filets. Il monta dans l'une de ses barques, qui appartenait à Simon, et il le pria de s'éloigner un peu du rivage. Puis il s'assit, et de la barque, il enseignait la foule. Quand il eut fini de parler, il dit à Simon, « Avance là où l'eau est profonde, et jetez vos filets pour pêcher. » Simon lui répondit, « Maître, nous avons travaillé toute la nuit sans rien prendre, mais sur ta parole, je jetterai les filets. » Ils les jetèrent et prirent une grande quantité de poissons et leurs filets se déchiraient. Ils firent signe à leurs compagnons qui étaient dans l'autre barque de venir les aider. Ils vinrent et remplirent les deux barques au point qu'elles s'enfonçaient. Quelle histoire incroyable! Ils rencontrent un obstacle. Pas de poissons. Sans poissons, pas d'argent. Si on ne peut pas vendre du poisson, pas d'argent. Impossible de payer le loyer ou d'acheter de nourriture. Impossible de répondre à ses besoins essentiels. Il rencontre un énorme problème, un énorme obstacle. Le Seigneur arrive, et après avoir emprunté son bateau pour prêcher, il dit à Simon, « Jetez vos filets pour pêcher. » Au verset 5, la tête de Simon et le cœur de Simon parlent tous les deux. Sa tête dit, « Maître, nous avons travaillé toute la nuit sans rien prendre. » Son cœur dit, « Mais sur ta parole, je jetterai les filets. » Pensez à ce qui lui est certainement passé par la tête. « Maître, nous avons pêché toute la nuit. Nous sommes fatigués. En pleine journée, ce n'est pas le moment de pêcher. Nous savons que tes intentions sont bonnes, mais la rumeur dit que tu es un charpentier. » Tu nous dis de repartir et de mettre les filets à l'eau à l'heure la plus chaude de la journée? Cela n'a aucun sens. Ne t'appuie pas sur ton intelligence, mais confie-toi en l'Éternel de tout ton cœur. Pierre, vas-tu te confier ou vas-tu t'appuyer? Il décide de se confier. Il dit, « Mais sur ta parole, je jetterai les filets. » Ils ont pêché l'équivalent de deux bateaux remplis de poissons. C'est ainsi que cela est censé fonctionner. C'est la base du christianisme. Mon esprit dit ceci, mais la parole de Dieu dit autre chose. Je vais faire confiance à la parole de Dieu et ne pas m'appuyer sur mon intelligence humaine. Je ne vais pas m'appuyer sur la logique. Parfois, la parole de Dieu va totalement à l'encontre de la logique humaine. Cela arrive régulièrement. Pensez-y un instant. Voici un autre exemple, en 1 Pierre 3, 1 et 2. « Vous de même, femmes, soyez soumises à vos maris, afin que si quelques-uns d'entre eux ne croient pas à la parole de Dieu, ils soient gagnés à la fois par votre conduite. Des paroles ne seront même pas nécessaires. » Il leur suffira de voir combien votre conduite est pure et respectueuse. Cela provient de la version BFC. Elle dit, « Femmes, soyez soumises à vos maris. Aimez-le et servez-le, même ceux qui ne croient pas à la parole de Dieu, même ceux qui ne veulent pas écouter la parole de Dieu. Vous pouvez les gagner sans les sermonner. Ils verront votre vie transformée. Votre vie sera un sermon. » Je sais que certaines femmes se disent, « Non, non, ce n'est pas possible, ce n'est pas possible. » Vous allez continuer à le sermonner. Tu dois montrer l'exemple aux enfants. Tu dois aller à l'église. Tu bois toujours beaucoup trop de bière. Tu es paresseux. Pense aux enfants. Tu dois les emmener à l'église et ils doivent te voir avec ta Bible ouverte. Vous le sermonnez sans cesse. Madame, j'ai un mot à vous dire. Taisez-vous. Aimez votre mari. Servez votre mari. Qu'il voit que votre conduite est pure et respectueuse et il peut être gagné sans même que vous le sermoniez. Je sais que certaines femmes se disent « Rien de tout cela ne se passe, pasteur. » Cher ami, confiez-vous en l'Éternel de tout votre cœur et ne vous appuyez pas sur votre intelligence. Vous le sermonnez et vous le harcelez pour qu'il aille à l'église. Vous le harcelez en lui disant sans cesse qu'il est un mauvais exemple. Cela ne fonctionne pas. Voici ce que disent les Écritures. Vous pouvez gagner votre mari sans même devoir parler. Car il observe le changement qui s'est produit en vous, votre conduite pure et respectueuse et votre cœur de servante. Cette façon de faire va peut-être à l'encontre de ce que vous pensez être efficace et peut même aller à l'encontre de votre nature charnelle. Car vous aimez dire ce que vous pensez. Vous devez prendre la décision de vous confier en l'Éternel de tout votre cœur et de ne pas vous appuyer sur ce que vous dit votre tête. Lorsqu'il s'agit d'écritures comme celle-ci, de la parole de Dieu et de la confiance en sa parole, nous devons nous y consacrer pleinement. Le Saint-Esprit nous parlera également. Il nous donnera la sagesse pour chacune de nos situations. Un de mes amis a travaillé pour l'évangéliste Reinhard Bonnke il y a de nombreuses années. C'était l'époque où Bonnke était très actif, où il organisait de grandes croisades en Afrique avec parfois 400 000 à 500 000 personnes dans une seule réunion. Lors d'une réunion, je pense qu'il y avait environ 100 000 personnes. Reinhard était sur l'estrade et a dit « Il y a quelqu'un ici qui s'appelle Jean. Jean, tu dois donner ta vie à Jésus. » Vous vous dites peut-être « Bon, il y a 100 000 personnes. Il doit y avoir au moins 20 000 gens dans le public. Cela ne veut rien dire. » Reinhard déclara « J'avais l'impression que le Saint-Esprit me disait de le faire. Cela n'avait aucun sens, mais je l'ai fait. Bref, mon ami était là. Certains conseillers avaient de grands groupes de personnes. Il leur parlait et leur remettait des brochures. » Il les réunissait dans différents groupes. Mon ami s'est senti poussé à parler à un homme. Je crois que cet homme pleurait. Il disait que sa mère avait insisté pour qu'il vienne ce soir-là. Il ne voulait pas y aller. Il affirmait que c'était ridicule et qu'il n'irait pas. « Fils, tu dois venir avec moi. C'est ridicule. Ce n'est pas ridicule, c'est réel. Je ne saurais que tout cela est vrai, que Dieu est réel et que toutes ces choses de salut dont tu parles, maman, sont vraies, que si ce prédicateur appelle mon nom du haut de l'estrade. » Il s'appelait Jean. Confie-toi en l'Éternel de tout ton cœur et ne t'appuie pas sur ton intelligence. Reconnais-le dans toutes tes voies et il rendra tes sentiers droits. Lorsque Jésus était aux noces de Cana en Galilée, sa mère s'est approchée de lui et lui a dit « Fils, ils n'ont plus de vin. » Elle s'est alors tournée vers les serviteurs pour le festin et leur a dit « Faites tout ce qu'il vous dira. » Jésus voit des jarres vides, pouvant chacune contenir une centaine de litres, et dit « Remplissez-les d'eau. » Ce qu'ils firent. Puisez maintenant et apportez-en à l'organisateur du repas. Ils prirent l'eau, la puisèrent et la donnèrent à l'organisateur de la fête. Je crois qu'elle ne s'est transformée en vin que lorsqu'elle a atteint sa coupe. Il en a bu une gorgée et a appelé l'époux en disant : D'habitude, on sert le meilleur vin.

de la sagesse pour vous. Écoutez-moi bien. Avant que la situation dans laquelle vous vous trouvez ne se produise, dans l'éternité passée, Dieu le Père, Dieu le Fils et Dieu le Saint-Esprit se sont assis et ont parlé de vous, de votre situation, et ils ont établi un plan. Dieu a un chemin pour vous et il vous le montrera si vous le cherchez. Passez du temps dans sa parole. Mettez-vous à genoux et cherchez-le. Le bon berger dirigera votre chemin. Il a de la sagesse pour vous. Si vous venez de perdre votre emploi, Dieu a de la sagesse pour vous. Vous êtes peut-être un réfugié qui vient d'arriver dans un pays et vous ne savez pas quoi faire. Vous n'avez rien et vous risquez d'être expulsé. Vous avez toutes sortes de problèmes et vous voulez simplement que votre famille soit prise en charge. Je suis de tout cœur avec vous. Écoutez, votre situation n'a pas pris Dieu par surprise. Il a de la sagesse pour vous. Si vous le cherchez, il vous montrera ce qu'il faut faire. Faites silence. Passez du temps avec lui. Dieu parlera à votre cœur. Passez du temps dans sa parole et Dieu vous parlera. Il y a quelques années de cela, notre église se réunissait dans un ancien bâtiment. Les places de parking étant limitées, nous avions des emplacements éloignés. Il y avait un homme dans son jardin qui passait son temps à arroser sa pelouse. Généralement, il était en état d'ébriété. Il buvait. Lorsque les membres de l'église passaient sur le trottoir près de sa maison, il les narguait. Il les harcelait et leur criait dessus. Il se moquait d'eux. Il était méchant. Il ignorait que j'étais le pasteur. Un jour, je passe devant sa maison et il me dit « Oh, vous allez à cette foutue église, si vous étiez un vrai chrétien, vous sortiriez mes poubelles. » Je franchis le portail, je prends ses poubelles, je les sors et je les mets sur le trottoir. Je lui dis « Voilà, monsieur, bonne journée. » Il a juré, j'ai continué mon chemin. Bref, l'un des pasteurs de notre église se garait là tout le temps et passait devant. Dieu a parlé à son cœur. Voici ce que disent les Écritures en Romains 12, 20 et 21. « Mais si ton ennemi a faim, donne-lui à manger. S'il a soif, donne-lui à boire, car en agissant ainsi, tu amasseras des charbons ardents sur sa tête. Ne te laisse pas vaincre par le mal, mais sois vainqueur du mal par le bien. » Vous avez un ennemi ? Donnez-lui à manger. S'il a soif, donnez-lui à boire. Vous amasserez des charbons ardents sur sa tête. Certains commentateurs disent que cela représente une sorte de condamnation brûlante. Il ressent une culpabilité brûlante de vous avoir si maltraité. C'est en faisant le bien que l'on est vainqueur du mal. Ce pasteur avait été touché par cette parole, et il parlait toujours gentiment à cet homme lorsqu'il passait près de lui. L'homme était en train d'arroser et la plupart du temps, il était ivre dès le matin. Le pasteur passait et lui disait « Vous avez un magnifique jardin. Vous avez vraiment fait du bon travail. Vos roses sont magnifiques. » L'homme a dit « Vraiment ? J'ai un jardin derrière, vous voulez le voir aussi ? Bien sûr. » Il le lui a montré. Il l'a toujours complimenté et a toujours été gentil avec lui. Puis il l'a invité à venir à l'église. Et un jour, cet homme l'a accompagné à l'église. Je prêchais. À la fin du service, l'homme a donné sa vie à Jésus. Il sanglotait. Il s'est souvenu de l'époque où il se moquait de moi et me criait dessus. Il m'a dit « Je ne savais pas que vous étiez le pasteur, je suis vraiment désolé. » J'ai répondu « Ne vous inquiétez pas. » Il est venu à la foi en Christ parce que quelqu'un a fait ce que disent les Écritures. Mais notre tête nous dirait d'ignorer cet homme. La raison humaine dirait « Cet homme a bu, il perd la tête. » Vous lui répondriez peut-être quelque chose de laid. Notre nature humaine nous pousse à combattre le feu par le feu. La sagesse de Dieu dit « Soyez bon, soyez vainqueur du mal par le bien. » C'est ce qu'il a fait. Je pense qu'il est également important de faire la différence entre la présomption et la foi dans ce domaine. La présomption, c'est faire quelque chose parce que quelqu'un d'autre l'a fait. Vous êtes sur une branche et vous dites « Je vais l'acier. Dieu, rattrape-moi. » Non, il n'est pas obligé de vous rattraper. Mais lorsque la parole de Dieu est devenue réelle dans votre cœur ou que le Saint-Esprit vous a véritablement parlé, eh bien, mon ami, vous pouvez agir en conséquence et il y aura des résultats. Je me souviens d'un groupe de personnes originaires d'ici, des États-Unis, qui s'est rendu dans un certain pays pour travailler avec un missionnaire que je connais. Il leur a dit « Ne buvez pas l'eau du robinet ici.
Nous avons de l'eau en bouteille, l'eau du robinet est remplie de bactéries.

bactéries. Il y avait tout un groupe de jeunes d'une vingtaine d'années environ. Ils se disaient, nous croyons à la parole de la foi, cette eau ne nous fera pas de mal. Il a dit, il y a des bactéries dans l'eau, il y a de l'eau en bouteille. Ce serait différent si nous n'en avions pas, mais nous en avons. Ils ont répondu, non, cela ne nous fera pas de mal, nous faisons confiance à Dieu. Je peux vous emmener au lagon? C'est plein de requins. Allez-vous nager dans le lagon avec des requins? Non, nous pouvons voir les requins dans le lagon. Vous ne pouvez pas voir les bactéries, vous ne devriez pas boire cette eau. Ils ont tous bu l'eau et ils sont tous tombés malades. Encore une fois, c'est une chose de ne pas avoir d'eau en bouteille. C'est une autre chose si vous en avez. L'un peut être de la foi et l'autre de la présomption. N'agissez pas bêtement, n'agissez pas avec présomption, mais agissez avec foi. Nous trouvons une histoire des plus étonnantes en 1 Samuel 13 et 14. Les Philistins se sont rassemblés avec, je pense, quelques milliers de chars et de cavaliers et une armée aussi nombreuse que les grains de sable du bord de mer. En voyant cette immense armée de Philistins rassemblés, Israël, sous le règne du roi Saül, a pris la fuite. Ils se sont cachés dans des trous, dans des grottes et partout où ils le pouvaient. Ils étaient terrifiés. Pour couronner le tout, personne n'avait de lance ni d'épée dans le pays d'Israël. À l'époque, ils étaient soumis aux Philistins. Il n'y avait que deux épées dans tout Israël. Saül en avait une et son fils Jonathan en avait une. Saül est là et toute son armée s'est enfuie. Seulement 600 Israélites de l'armée sont restés avec Saül. Jonathan, lui, s'est enfui en douce. Comme je l'ai dit, les Philistins avaient une grande garnison et une immense armée. Il est écrit en 1 Samuel 14, 6 à 10. Jonathan dit au jeune homme qui portait ses armes, « Viens, poussons jusqu'au poste de ces incirconcis. Peut-être l'Éternel agira-t-il pour nous. En effet, rien ne peut empêcher l'Éternel de sauver, que ce soit au moyen d'un petit ou d'un grand nombre. » Celui qui portait ses armes lui répondit, « Fais tout ce que tu as dans le cœur, suis ta pensée, me voici, avec toi, prêt à te suivre. » C'est très important. Celui qui portait ses armes a compris que Dieu avait mis quelque chose dans le cœur de Jonathan. Jonathan n'agit pas simplement de manière présomptueuse. Dieu a véritablement mis quelque chose dans son cœur. Il lui dit donc, « Fais tout ce que tu as dans le cœur, me voici avec toi. » Eh bien, dit Jonathan, « Allons vers ces hommes et montrons-nous à eux. S'ils nous disent « Arrêtez-vous jusqu'à ce que nous arrivions vers vous », nous resterons à notre place et nous ne monterons pas vers eux. Mais s'ils disent « Montez vers nous », nous monterons car l'Éternel les livre entre nos mains. C'est ce qui nous servira de signe. C'est ce qui s'est passé. Jonathan et celui qui portait ses armes ont tué tout un groupe de Philistins. Dieu a alors semé la panique dans les rangs des Philistins. Ils ont commencé à s'entretuer et à fuir dans toute cette panique. Les Israélites ont alors compris ce qui se passait et ont commencé à attaquer les Philistins. Tous ceux qui s'étaient cachés dans les rochers et les grottes sont sortis et ont chassé les Philistins. Dieu leur a offert une grande victoire. C'est parce que Jonathan a agi selon ce qu'il avait dans le cœur. Cela n'avait pas de sens. L'obstacle de Jonathan et d'Israël, c'était cette immense garnison de Philistins. Dieu a éliminé cet obstacle lorsque Jonathan s'est confié de tout son cœur. Cela n'avait aucun sens pour l'intelligence naturelle. Grâce à cela, l'emprise des Philistins a été brisée en Israël. Écoutez, vous avez peut-être l'impression que le diable a une emprise énorme et inébranlable dans votre vie, sur votre corps, votre mariage, vos finances et vos enfants. Amis, vous avez l'épée de la parole de Dieu. Faites ce qui est dans votre cœur et ne vous appuyez pas sur votre intelligence. Abattez cette forteresse à la manière de Dieu. Attaquez votre manque avec l'épée du don. Attaquez vos ennemis avec l'épée de la gentillesse et l'épée de l'amour. Cela n'a peut-être pas de sens pour votre esprit naturel. Vous ne comprenez peut-être pas comment cela pourrait marcher, mais lorsque vous décidez de vous confier en Dieu de tout votre cœur et de ne pas vous appuyer sur votre intelligence, lorsque vous vous débarrassez de l'épée jouet, de la logique et de la raison humaine, et que vous prenez l'épée à deux tranchants de la parole de Dieu, cela fait trembler l'armée des ténèbres parce qu'elle sait que Dieu est sur le point de commencer à éliminer certains obstacles. Faites ce que Dieu a mis dans votre cœur. Mon ami,
Vous ne le regretterez pas. Il dirigera votre chemin, il vous donnera la force et il écartera les obstacles. Il vous enverra dans la bonne direction. Je voudrais conclure en remerciant tous ceux qui soutiennent notre travail. 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Grâce à votre aide, nous apportons le même encouragement dans le monde entier. Que Dieu vous bénisse. 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

Bienvenue à la pensée du jour ou au verset du jour. Nous tirons le verset du jour d'un passage qui est connu de beaucoup de chrétiens. C'est dans le livre ou l'évangile selon Luc, chapitre 15, verset 7. Je répète, nous tirons le verset du jour de Luc 15, verset 7. Lisons le verset en question. De même, je vous l'ai dit, il y aura plus de joie dans le ciel pour un seul pécheur qui se répand que pour 99 justes qui n'ont pas besoin de repentance. Il y a une citation célèbre française qui a été immortalisée dans une chanson qui dit « En amour, ce ne sont pas les paroles qui comptent, mais les actes. » Je n'oserais pas dire que l'auteur de cette citation célèbre a lu un verset de la Bible ou a triché en fouillant dans la Bible, mais la Bible a un verset similaire aussi. Lisons le verset en question, c'est dans 1 Jean chapitre 3, verset 18. « Mes enfants, que notre amour ne se limite pas à des discours et à de belles paroles, mais qu'il manifeste sa réalité par des actes. » Et Jésus nous dit quelque chose, une vérité terrible. Il nous dit que dans le ciel, il y a plus de joie pour un seul pécheur qui se répand que pour 99 justes qui n'ont pas besoin de repentance. Pour nous dire tout simplement que son royaume est intéressé par des âmes sauvées. C'est la raison principale de sa venue sur la terre des hommes. Le maître, le divin créateur, prit la forme d'un être humain et vint chercher l'homme dans sa perdition pour que l'homme soit sauvé. D'où ce beau verset que je qualifie de plus beau verset de la Bible dans Jean 3, 16 qui dit « Dieu a tant aimé le monde qu'il a envoyé son fils unique afin que quiconque croit en lui ne périsse pas, mais qu'il ait la vie éternelle. » Retournons vite au verset 10 jours. Jésus nous révèle que la repentance d'un pécheur entraîne au ciel plus de joie que tout autre événement. Et Jésus veut tout simplement nous faire comprendre quelque chose. C'est ce qu'il a dit à ses disciples. Et quand vous lisez dans l'évangile selon Matthieu, la dernière recommandation du maître, ou sa dernière phrase pratiquement, qui est connue de tout le monde, dans Matthieu 28, il dit « Allez, faites toutes les nations, mes disciples. » C'est une recommandation. Vous savez, les évangéliques qualifient ça de la plus grande commission, ou le mandat suprême, qui est de gagner des âmes pour le royaume des cieux. Cette proclamation de la parole de Dieu peut prendre plusieurs formes, allant d'un petit bonjour, d'un petit sourire, jusqu'à une conversation au sujet de la parole de Dieu. Pourquoi pas dire à son voisin, à son collègue, tu sais, Jésus t'aime. Et sûrement que la personne va se poser la question, qu'est-ce que tu veux dire par là? Et un bonjour sûrement s'approchera de toi pour savoir plus, disons, mais par exemple, Axel, qu'est-ce que tu veux dire? Pourquoi tu veux dire que Jésus m'aime? Alors là, tu vas profiter de l'occasion pour lui parler de Jean 3,16, pour lui expliquer que l'homme n'est pas seulement cet être qui vit et qui va se réincarner à une plante, à un animal ou quoi, mais l'homme c'est une âme qui vit même après la mort. Il y a une destinée, il y a une destination finale. Il y a des endroits prévus pour l'âme de l'homme après la vie ou après la mort. Et nous sommes tous appelés à réjouir le royaume des cieux. La balle est dans notre camp. Prions. Dieu Tout-Puissant, Papa, nous venons nous disposer à toi pour être des instruments entre tes mains, afin que tu nous utilises pour gagner des âmes pour le royaume des cieux. Aide-nous, chasse la timidité, la peur, chasse, oh Dieu, la négligence, la paresse, autre chose, même anime à nous ton esprit pour que nous puissions ne plus nous taire, mais annoncer ton royaume à nos proches. Nous avons ainsi prié au nom de Jésus-Christ. Amen. Amen. Que Dieu vous bénisse.
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Alors que Dieu vous bénisse, à la prochaine. Bienvenue à notre temps de prière. Nous sommes lundi et nous allons remettre la journée entre les mains du Seigneur. Nous allons commencer par le remerciement à Dieu, louange, adoration. Ensuite, nous allons demander pardon au Seigneur. Et nous allons demander en troisième lieu la présence du Saint-Esprit pour toute la journée, sa direction, son conseil, son discernement. Nous allons ensuite présenter nos requêtes entre le main du Seigneur et nous allons clore notre temps de prière. Prions. Tendre Père, en ce lundi, nous venons t'élever, te remercier pour le souffle de vie, pour la santé, pour la force que tu nous donnes. C'est toi le Dieu grand, le Dieu redoutable, le Dieu fort, le Dieu tout-puissant. Tu es l'alpha et l'oméga. Tu es le premier et le dernier. Il n'y a pas d'autre Dieu comme toi, ô Dieu. Nous venons nous remettre entre tes mains, Seigneur. Seigneur, nous venons apporter nos fardeaux, en commençant par nos péchés. Là où, Seigneur, dans nos vies, il y a encore des péchés qui continuent à diriger nos vies. Nous venons te demander pardon. Lave-nous, Seigneur. Purifie-nous au travers du sang versé à la croix, ô Jésus. Brise toute addition au péché, toute addition aux pensées qui ne t'honore pas, toute addition à tout comportement qui ne t'honore pas, ô Dieu. Nous venons ouvrir nos cœurs à toi. Ma soeur, mon frère, toi qui m'écoutes à cet instant, n'hésite pas de dire au Seigneur le péché qui domine ta vie. Demande au Seigneur de te libérer, de t'affranchir, parce qu'à la croix, il a tout accompli. À la croix, il a renversé toute forteresse, toute élévation, que ce soit aux terres qui essaient de contrôler ta vie. À la croix, Christ Jésus a tout vaincu. Oh Seigneur, je t'amène mon frère, je t'amène ma soeur, je m'amène moi-même, moi et ma famille, la famille de mon frère, la famille de ma soeur, pour te demander pardon, ô Dieu. Là où persiste le péché, là où persiste la souillure, l'impurité, tout ce qui ne te plaît pas, ô Seigneur, qui est en mode de contrôle dans nos vies, Seigneur, nous venons te demander pardon. Libère-nous de cela, ô Dieu. Déracine, ô Dieu, toute addition au péché, déracine toute souillure, déracine toute chose qui ne t'honore pas, au nom puissant de Jésus. Lave-nous, Seigneur, purifie nos âmes, purifie nos esprits, purifie nos corps. Ô tendre Père, nous voulons nous présenter maintenant, saint devant toi, saint devant toi. Saint-Esprit, nous t'invitons, Saint-Esprit, afin de prendre la direction de nos vies. Saint-Esprit, en Saint-Lundi, ici en Amérique du Nord, on est minuit, 1h, 2h. En Europe, en Afrique, il est 5h, 6h. Nous remettons entre tes mains, Saint-Esprit, la journée d'aujourd'hui. Prends contrôle de la journée d'aujourd'hui, au Saint-Esprit.
dirige nos pas en cette journée, Saint-Esprit. Là où notre intelligence est faillible, toi prends contrôle de cette intelligence afin que ce que nous faisons soit dans le plan de vie pour tout et chacun de nous. Ô Saint-Esprit, conduis-nous dans l'ainsi dit le Seigneur. Conduis-nous dans le plan, dans le projet de bonheur et de paix et de grâce. Ô Saint-Esprit, nous venons nous remettre entre tes mains. Je remets entre tes mains, Saint-Esprit, mon frère et ma soeur qui s'en va au travail. Mon frère et ma soeur qui a cette terre en train de dormir ici en Amérique du Nord. Saint-Esprit, parle-lui. Parle-lui, communique à mon frère, communique à ma soeur, des révélations, des directives. Je te prie pour mon frère et ma soeur qui est en Amérique, qui est plutôt en Europe, qui est en Afrique, où on est déjà le matin, 5h, 6h. Oh Dieu, conduis ton frère, conduis-nous, conduis mon frère, conduis ma soeur. Oh Seigneur, là où le diable a prévu des projets pour les détourner du plan de paix et de vie, toi seul, Saint-Esprit, tu peux lui donner la conviction de tout ce qu'il fait. Au nom puissant de Jésus, au nom puissant de Jésus, nous venons au nom de Jésus à cet instant, renverser tout ce qui est forteresse, tout ce qui est ruse de l'ennemi, tout ce qui est mensonge. Nous voyons comment le diable est en train d'envoyer des séducteurs au travers de plateformes chrétiennes, entre guillemets chrétiennes. Ils viennent dire aux enfants de Dieu qui sont dans les liens de famille, qui sont dans les malédictions de famille. La Bible est claire. À la croix, Jésus a tout accompli. Il n'y a rien qui est manquant à l'œuvre de la croix. Oh Seigneur, libère-nous, libère ton peuple de cette séduction, de cette tromperie qui est en train de prendre place dans le corps de Christ, au nom puissant de Jésus. À cette époque, à ce temps de grande séduction, donne à ton peuple l'amour de la méditation de la parole de Dieu, nuit et jour, à marcher selon le plan que tu as pour tout un chacun. Nous brisons tout esprit de blocage, car tu as tout accompli pour que nous soyons plus que vainqueurs. Nous brisons cela au nom puissant de Jésus. Nous brisons toute influence démoniaque, tout esprit de sorcellerie, tout esprit de paroles maléfiques sur ton peuple au nom puissant de Jésus. Car dans 1 Pierre chapitre 2, il est écrit, c'est toi qui es le berger de nos vies, les gardiens de nos âmes. Oh Seigneur, que tes enfants vivent, oh Dieu Tout-Puissant, le plein plan de vie, de délivrance, de bonheur pour eux, ô Père, au nom puissant de Jésus. Dans Matthieu 28, verset 20, il est écrit, je serai avec vous jusqu'à la fin du monde. Nous ne pouvons pas encore consacrer nos journées, consacrer nos mois au Seigneur, parce qu'il nous a déjà donné cette assurance-là. Nous pouvons bénir nos journées, bénir nos mois, bénir les restants de l'année, ce qui est normal. Seigneur, tu nous as fait la promesse d'être avec nous jusqu'à la fin du temps. Voilà que nous remettons cette journée de lundi entre tes mains. Conduis-nous, dirige-nous. Tu as dit dans ta parole, dans Proverbe chapitre 3, verset 24, que nous aurons un sommeil doux, sans crainte, ni attaque quelconque. Seigneur, pour ceux qui sont en Amérique du Nord, à ce moment, les gens sont en train de dormir. Oh Dieu, je remets le sommeil de ton peuple entre tes mains. Pour ceux qui sont en Europe, en Afrique, en Asie, à ce moment, oh Dieu, les gens se mettent debout pour aller au travail. Toi, tu as promis ta parole dans Psaume 121, verset 8, qui dit, l'Éternel gardera ton départ et ton arrivée d'aujourd'hui et à jamais. Nous bénissons votre journée, nous bénissons votre sortie de vos maisons, vos retours à vos maisons, que ce soit pour l'école, pour les études, pour le travail, pour vos business, soyez bénis en Jésus-Christ. Nous remettons notre journée entre tes mains, Père, que le sang versé à la croix par Jésus puisse nous couvrir. Nous t'avons ainsi prié, tendre Père, au nom puissant de Jésus-Christ. Amen. N'oubliez pas, pendant 2 semaines, nous devons retenir
de versets clés qui doivent nous accompagner chaque jour. Il s'agit de Matthieu chapitre 28, verset 20, qui dit « Je serai avec vous jusqu'à la fin du monde ». Proverbe chapitre 3, verset 24, qui dit « Si tu te couches, tu seras sans crainte, et quand tu seras couché, ton sommeil sera doux ». Et enfin, nous avons psaume 121, verset 8, qui dit « L'Éternel gardera ton départ et ton arrivée de maintenant et à jamais ». Vous devez retenir ce verset, ça doit être quelque chose de normal pour nos temps de prière. Que Dieu vous bénisse, on se retrouve demain, mardi, et pour nos autres temps de prière pendant la journée. Que Dieu vous bénisse tous.

Bienvenue aujourd'hui sur Exponentiel Podcast. Nous allons parler des 10 voleurs d'énergie. Reste jusqu'à la fin. 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C'est également dans la description de ton podcast. C'est gratuit. C'est vraiment une formation complète où je t'explique comment atteindre les sommets de ta vie. Alors aujourd'hui, si tu es dans le ministère, si tu es un leader, si tu es un entrepreneur qui sont le public qui, en grande majorité, qui suivent ce podcast, eh bien, on va parler d'un phénomène que j'appelle les voleurs d'énergie. Je les appelle aussi des videurs d'énergie, littéralement. En fait, le concept est le suivant. Chacun d'entre nous, nous avons une réserve d'énergie limitée. C'est un principe que j'enseigne dans plusieurs contextes, que j'enseigne souvent sur ce principe parce que c'est vraiment puissant quand tu as compris ça. C'est-à-dire que quand tu te lèves le matin, tu as une réserve d'énergie pour ta journée. Chacun d'entre nous avons une réserve différente. Certains ont une très grande réserve, d'autres ont une moyenne ou une petite réserve. Mais inévitablement, nous avons une réserve d'énergie et elle est limitée. Et si nous voulons accomplir notre destinée, si nous voulons accomplir notre appel, si nous voulons développer des entreprises, si nous voulons construire un ministère d'impact, si nous voulons accomplir notre mission de leader, eh bien, il est ultra important de focaliser notre énergie au bon endroit. Mais s'il suffisait uniquement de focaliser notre énergie au bon endroit, ça serait déjà une bonne chose. Mais il y aura sans arrêt autour de nous des voleurs d'énergie qui constamment, dans différents contextes, si on n'en est pas conscient, si on se protège pas, eh bien, on va se faire voler une énergie précieuse qui ne pourra pas être utilisé pour accomplir notre destinée. Alors, aujourd'hui, c'est un podcast ultra important et c'est pour ça que je t'encourage à rester jusqu'à la fin pour écouter chacun des points de ce podcast. Alors, le premier voleur d'énergie dans notre vie, c'est ce que j'appelle les preneurs dans notre vie. C'est quoi un preneur? Ce sont des personnes qui ne font que prendre. Ce ne sont pas nécessairement des mauvaises personnes, mais ce sont des personnes qui très souvent se fichent de nous. Et je ne dis pas dans un sens méchant ou péjoratif, mais dans le sens que ce sont des gens qui sont profondément concernés par eux-mêmes, leurs propres besoins, et ils nous voient comme une source d'approvisionnement. Donc, ils vont nous prendre notre temps. Ils vont nous prendre notre argent même, ils vont nous prendre nos conseils, ils vont nous prendre notre cœur, notre compassion, nos connaissances constamment. Et il n'y a rien de mal à partager toutes ces choses, de partager notre temps, partager notre cœur, partager nos connaissances, toutes ces choses. Mais fais extrêmement attention à ceux que j'appelle les « takers » en anglais, les preneurs. C'est-à-dire que ce sont des gens qui ne font que prendre. Ils sont autour de toi. Et au fil du temps, tu t'aperçois qu'ils contribuent pas ou très peu, mais qu'ils prennent énormément. Et en fait, quand tu passes beaucoup de temps et avec les preneurs, c'est que tu t'aperçois après un certain temps que tu as donné ta vie, tu as donné ton temps, tu as donné tes conseils, tu as donné plein de choses. Et puis que finalement, ça t'a rien apporté à toi. Et que tout ce que tu as donné à ces personnes-là, ben ça a pris de ton énergie. Et après ça, tu te demandes pourquoi tu es fatigué, t'as plus d'énergie pour écrire ton livre, t'as plus d'énergie pour construire le projet qui est sur ton cœur, t'as plus d'énergie pour les projets qui te tiennent vraiment à cœur. Alors c'est ultra important de regarder les gens qui sont autour de nous, et je parle, et si tu me connais, si tu suis mes vidéos ou mes podcasts, je ne suis jamais en mode être dans le jugement des gens, il faut être rempli d'amour, de compassion, tout ça, mais avoir énormément de discernement, et je prie que tu aies un discernement, et pose-toi la question, les gens dans mon entourage, est-ce que j'ai des takers, des preneurs dans mon entourage, des gens, et si c'est le cas, eh bien,
Mon conseil, ce n'est pas de leur dire « t'es un preneur, je m'éloigne de toi ». Non, fais juste fermer les accès et protège ton énergie et éloigne-toi ou donne de moins en moins ou plus de temps à ces personnes-là, parce qu'un preneur, c'est quelqu'un qui va constamment prendre. Et s'il n'a plus accès à toi, il va trouver quelqu'un d'autre. Donc, transfère le problème à quelqu'un d'autre, mais toi, libère-toi de cette personne, de ces personnes. 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Le deuxième voleur d'énergie, c'est ce que j'appelle les tâches hors couloir. Des tâches hors couloir, il va toujours en avoir qui vont venir dans notre direction. Ce sont des choses des tâches qui prennent notre temps, dans lesquelles nous ne performons pas, pour lesquelles nous ne sommes pas doués, et qui souvent, en même temps, nous vident de notre énergie. Je te donne un exemple qui s'applique à moi. Pour moi, par exemple, tout ce qui est administratif, ce sont des tâches hors couloir. Quand je mets une heure de mon temps dans une tâche administrative, c'est comme si je mettais 5 heures, 6 heures dans une tâche qui est dans mon couloir. C'est-à-dire que une heure dans une tâche administrative, ça me vide littéralement. Évidemment, il y a des trucs administratifs des fois qu'on n'a pas le choix. Et je parle souvent de ça quand je parle de la gestion du temps. Je vais donner tout le temps en micro, du micro temps. Je vais jamais passer une journée sur des tâches administratives. Je vais donner un peu de temps dans un moment où j'ai beaucoup d'énergie. Je vais jamais faire une tâche administrative dans un moment où j'ai pas d'énergie, parce que là, après ça, c'est sûr que la pile va être vidée. Donc, je vais y aller dans un moment où j'ai beaucoup d'énergie et je vais y aller au compte-gouttes pour justement pas me vider, et je vais m'assurer que c'est une tâche que je n'ai vraiment pas le choix. Sinon, j'essaie vraiment de m'entourer de personnes, et surtout, j'essaie de pas être impliqué dans tout ce qui est administratif. Ça, c'est pour moi. Ça peut être différent pour toi. Mais l'idée, c'est les tâches hors couloir. Ce sont toutes les choses pour lesquelles nous n'avons pas été équipés, pour lesquelles nous ne sommes pas vraiment doués, pour les choses dans lesquelles nous ne sommes pas appelés. Et ça nous vole de l'énergie qui, après ça, n'avons plus. Par exemple, je te donne un exemple. Moi, je passe une matinée 3-4 heures sur des tâches administratives. Après ça, j'ai plus d'énergie pour faire mes podcasts, pour écrire, pour préparer mes messages, pour faire décoller le ministère que Dieu m'a confié. Erreur. J'ai passé mon énergie, dépensé mon carburant au mauvais endroit. Troisième voleur d'énergie, c'est les conflits inutiles. C'est très rare qu'il y ait des conflits utiles, mais ce qui est encore pire qu'un conflit utile, quand je parle d'un conflit utile, c'est que des fois, il y a des confrontations qui parfois sont inévitables. Mais la plupart du temps, c'est des conflits inutiles. Et quoi, c'est quoi un conflit inutile? C'est un conflit dans lequel je ne peux rien changer. C'est un conflit qui ne m'appartient pas. C'est un conflit qui n'est pas de mes affaires. Et dans ma vie, c'est déjà arrivé où je me suis retrouvé dans quelque chose dans lequel j'ai rien à voir, c'est pas mon conflit. Et le pire, c'est que je pourrais même pas changer la situation et je me retrouve dedans. Et là, après ça, ça te vide de l'énergie, tu te fais des nouveaux ennemis, tu gaspilles ton temps là-dedans, et il y a des trucs qui sont plus videurs d'énergie que d'autres. Et je peux t'assurer qu'un conflit, ça vide vraiment l'énergie. Et il y a certaines personnes pires que d'autres. Moi, je ne peux pas vivre dans le conflit, ça me vide complètement, mais vraiment à plat. Donc, puisque je le sais, aussitôt que je vois un potentiel à conflit, je vais tout faire pour ne pas aller dedans, je vais tout faire pour qu'il n'arrive pas, et si ça ne me regarde pas, je me sauve en courant. Je ne veux pas être impliqué. Et quand on est un leader, quand on est un entrepreneur, ou quand on est dans le ministère, il y a des conflits des fois dans nos équipes. Parfois, par exemple, en tant que entrepreneur, tu peux avoir il y a des conflits entre certains de tes employés, avec un client. Il y a un conflit, par exemple, dans le ministère, dans les églises, des conflits entre telle personne et telle personne. Et toi, tu vas te mêler de ça, tu vas entrer là-dedans, et souvent, ben ça va amplifier et tout ça. Et c'est pas toi qui peux le changer. Donc, dans la mesure où ça ne te concerne pas, dans la mesure où tu ne peux pas changer les choses, rappelle-toi de ceci, c'est un voleur d'énergie. Quatrième voleur
d'énergie, c'est certains meetings inutiles. Meetings, comités, appelle ça comme tu veux, mais il y en a plein qui sont inutiles. Et je ne sais pas dans quelle culture d'entreprise, d'église tu es, mais il y a des fois que c'est important de se rencontrer et il faut absolument se parler. Ça, je suis totalement d'accord avec ça. Mais très souvent, c'est une perte de temps. Je te donne un exemple. Tu vas t'asseoir sur un comité. Moi, j'ai fait ça dans ma vie. Des fois, quand j'y pense aujourd'hui, je me dis comment j'ai fait. Et tu vas t'asseoir autour d'une table de comité. Et en fait, il y a, je sais pas moi, 8, 10 personnes, 6 personnes. Et ça va durer 3, 4 heures. Et en fait, il y a peut-être une heure de ces 4 heures qui te concerne, qui concerne ce que toi tu fais, et les autres 2-3 heures, ça te concerne pas du tout, mais t'es là et t'écoutes et tu participes à quelque chose qui te concerne pas. Je te donne un exemple, t'es dans une église, tu t'occupes du ministère des jeunes, et là, pendant la première heure du comité, on parle de la jeunesse, des jeunes, du programme qu'on va faire, etc., etc. Mais les deux autres ou trois autres heures qui vont suivre, on parle du parking, quel genre de dossard on va mettre sur les gars du parking. On va parler, par exemple, de la construction, de l'extension du bâtiment d'église, des trucs qui ont rien à voir avec toi. C'est pas ton département, et toi, t'es assis là pendant trois heures à faire ça. Et là, pendant que t'es là, tu t'en aperçois pas, mais tu vides ton énergie. Et après ça, quand tu sors du meeting quatre heures plus tard, t'as perdu la pêche pour t'occuper des choses qui étaient les tiennes. Ça, c'est un exemple. Mais les meetings inutiles, souvent, c'est des meetings également où on tourne en rond. Des fois, j'ai déjà assisté à ce genre de meeting, il n'y a pas vraiment d'ordre du jour. Là, tout à coup, on a un ordre du jour, mais on se met à parler pendant une heure sur la couleur du tapis. Est-ce qu'on va mettre un tapis rouge ou un tapis bleu? Et là, ça dégénère, un qui donne son opinion, l'autre qui... Et là, on passe des heures, des meetings non préparés où on improvise et on parle de tout et de n'importe quoi. Il n'y a pas de décisions qui sont prises, il n'y a pas d'agenda qui sont avancés et dans lesquels tu ne contribues pas. Il y a des meetings parfois où on va vraiment contribuer, mais si tu participes à un meeting dans lequel tu contribues jamais, eh bien, ce sont des voleurs d'énergie. Cinquième voleur d'énergie, c'est les priorités des autres non alignées avec les nôtres. C'est-à-dire que chacun d'entre nous avons nos priorités et c'est très bien. Sauf que je ne peux pas t'entraîner dans mes priorités, surtout si mes priorités ne sont pas alignées avec les tiennes. Je te donne un exemple. Disons que je te sollicite pour venir dans mes priorités et moi, on va dire que mes priorités au niveau du ministère sont des priorités globales. C'est-à-dire que je veux faire un truc qui va atteindre les nations. J'ai une vision pour les nations. Viens travailler dans mon truc pour qu'on puisse atteindre les nations. Alors que toi, tes priorités, c'est de construire quelque chose d'extraordinaire localement. Toi, tes priorités sont locales et moi, mes priorités sont globales. Et là, j'essaie de faire de mes priorités les tiennes. Et là, tu te retrouves impliqué dans mes priorités globales et tu vides ton énergie dans mes priorités globales et il t'en reste plus pour tes vraies priorités qui sont locales. Et donc, un voleur d'énergie, c'est les priorités des autres. Et je t'assure que les autres vont constamment vouloir t'entraîner dans leurs priorités et ils ont peut-être raison d'essayer de le faire. Donc, c'est pas nécessairement des mauvaises personnes. Moi, j'ai déjà essayé d'entraîner des gens dans mes priorités. Mais c'est à toi de dire, attention, ses priorités sont peut-être bien pour lui, mais ne sont pas alignées avec les miennes. Ce sont toutes les choses qui ne sont pas dans ton appel. Ce sont les choses qui ne sont pas dans ton mandat. Ce sont les choses dans lesquelles tu vas t'investir et à la fin, ça te conduit nulle part. Ça, c'est un voleur d'énergie. Sixième voleur d'énergie, c'est des conversations négatives. S'il y a quelque chose qui vole l'énergie, mais grave, c'est des conversations négatives. Moi, je me suis déjà retrouvé dans différents contextes avec une personne, des personnes, où tout à coup, les conversations tournent au négatif. Et quand tu sors de ces conversations-là, après, t'es déprimé. Moi, je suis quelqu'un, globalement, de vraiment optimiste, j'ai de la joie de vivre, tout ça, on a des meilleures journées que d'autres, mais globalement, je suis très stable et je suis, en général, quelqu'un qui est de bonne humeur. Mais parfois, je me suis retrouvé dans des conversations négatives où je sors de là, je suis déprimé, j'ai un poids énorme sur mes épaules,

pour faire des choses positives, des choses auxquelles Dieu t'appelle. Alors, si ça te parle, jusqu'à maintenant, ce podcast écrit en vidéo, amen, écrit amen, écrit ça me parle, les choses doivent changer. OK, septième voleur d'énergie, c'est ce que j'appelle les fardeaux inutiles. Il y a des fardeaux qu'on doit porter. Chacun d'entre nous, on a des fardeaux à porter, des fardeaux pour lesquels on, des choses pour lesquelles on est responsable, des choses qu'on doit solutionner, des choses que Dieu nous appelle à porter. Moi, j'ai des choses que je porte, tu as des choses que toi tu portes également. Mais les fardeaux inutiles, ce sont des fardeaux qui ne sont pas les miens. Des fardeaux pour lesquels je peux rien faire. Les fardeaux des autres. Il y a des gens qui sont spécialistes à transférer leur fardeau. Je te donne un exemple. Je parle avec quelqu'un, un collègue de travail, par exemple, ou un collègue dans le ministère, et la personne vit, on va dire, je sais pas moi, je vais dans une église prêcher, et le pasteur dans son église a des gros soucis financiers au niveau de l'église. Et moi, je suis un invité, je suis là pour le week-end. Et pendant tout le week-end, il me parle des problèmes financiers, on n'arrive plus à payer le loyer, ça galère, les gens donnent pas, on a eu un toit qui a coulé, et puis là, ça nous a coûté 50 000 euros, là, j'invente un scénario. Et là, toi, quand tu sors du week-end, tu pars avec son fardeau. Je peux pas solutionner, je peux pas lever des offrandes, je peux pas régler le problème. Peut-être qu'ils ont leur fardeau, peut-être que c'est, il y a peut-être une mauvaise administration, peut-être qu'ils dépensent pas bien leur argent, peut-être qu'il y a des problèmes dans l'église qui doivent être réglés et c'est ça qui va amener l'abondance financière. Mais je peux rien changer. Et même moi, je sors de là et c'est devenu mon fardeau. Tu vois, là, c'est plus mon fardeau de les finances pour mon ministère, c'est les finances pour son ministère. Et donc, imagine si constamment je prends les fardeaux des autres, constamment je me mets des fardeaux, j'accepte le transfert des fardeaux pour lesquels Dieu ne m'a pas demandé de les porter, eh bien là, je vais me vider de l'énergie. Ça m'est déjà arrivé ça souvent dans le passé, de me retrouver à porter un truc que Dieu ne m'appelle pas à porter et je pourrais rien changer. Et j'ai plus la force de porter les miens parce que je porte tellement ceux des autres. Et ça, on voit ça très, très souvent, particulièrement dans le ministère. Attention, c'est un voleur d'énergie. Huitième voleur d'énergie, c'est ce que j'appelle les projets sans futur. Ça, c'est terrible. Il y a beaucoup de projets formidables. Dieu dit dans Jérémie 29, 11, « Je connais les projets que j'ai formés sur vous, projets de paix et non de malheur, afin de vous donner un avenir de l'espérance. » Et ça, faut se donner à fond à ces projets-là, les projets de Dieu. Malheureusement, il y a des projets sans futur. Et le projet sans futur, ce sont des projets qui vont te coûter de l'argent, des projets qui vont... Il n'y a aucun projet qui ne demande pas de temps. Ça va te demander du temps et évidemment, ça va te demander de l'énergie. Imagine, je mets 2 heures par jour, 5 jours par semaine dans un projet qui n'a pas de futur. J'ai déjà fait ça. J'ai déjà mis du temps, tu passes des soirées là-dessus, des week-ends, des mois et parfois des années de ta vie dans un projet. Mais en fait, dès le départ, c'est ça qui est horrible, dès le départ, le projet n'avait pas de futur. Et toi, tu as mis du temps énormément là-dedans. Et ça, ça vide l'énergie, ça vide. Et moi, je connais des gens, j'ai côtoyé des gens dans ma vie qui ont tellement dépensé de l'énergie dans des projets qui ont conduit nulle part, que en fait, ils ont pas juste dépensé, écoute bien ceci, c'est très puissant que si ça peut parler à quelqu'un, mais ils ont pas juste dépensé de l'énergie qu'ils avaient, ils ont dépensé de l'énergie qu'ils n'avaient pas. C'est-à-dire que ils sont tombés à zéro, et là, ils ont puisé dans le crédit de l'énergie. Et là, ils ont vidé le réservoir, mais totalement. Et pour s'apercevoir que le projet conduit nulle part, et là, t'es pas à zéro, t'es à moins, je sais pas combien. Et il y a des gens qui s'en remettent pas, qui arrivent plus après, ils veulent plus donner pour rien, ils veulent plus, ils croient plus dans rien et tout ça. Et c'est très, très grave, très dangereux pour ton avenir, pour ta destinée. Alors, c'est pour ça que aujourd'hui, au moment où tu écoutes ce podcast ou tu regardes ce podcast, les projets dans lesquels je suis en ce moment ont-ils un futur? Et si tu es dans un projet qui n'a pas de futur, trouve le moyen le plus rapidement possible, le plus honnêtement possible, le plus respectueux possible, mais retire-toi de ça. Moi, ça m'est déjà arrivé d'être dans des trucs, des projets, et puis je me suis assis avec la personne, je dis « je suis désolé, vraiment, mais je peux plus continuer. Je peux plus continuer. » Des fois, ça déçoit tout ça, mais je préfère un

truc que j'enseigne tout le temps, c'est est-ce que tu préfères un petit problème ou un gros problème? Et donc, je préfère un petit problème aujourd'hui en me retirant de quelque chose qui n'a pas de futur qu'un gros problème dans le futur parce que j'ai étiré quelque chose et là, j'ai vidé mon énergie. Alors, très important, les projets sans futur, ce sont des méga voleurs d'énergie. Neuvième voleur d'énergie, ce sont les déplacements non nécessaires. Il y a des gens qui sont constamment en train de bouger et à chaque fois, il y a des gens que ça fait, pour qui ça vide encore plus que d'autres. Je te donne un exemple, tu es en milieu urbain. Tu habites dans une grande cité, dans une grande ville et souvent en milieu urbain, quand on se déplace, c'est vraiment plus vidant que à la campagne. Moi je me souviens, je suis allé dans des capitales en Europe par exemple que j'aime énormément. Mais je me souviens des fois dans des séjours en Europe où j'avais une voiture de location et là je me disais OK, ce matin je dois aller à la banque, je dois aller faire une course, je dois aller acheter ça, je dois aller récupérer faire le plein de la voiture tout ça. Et à cause des bouchons, à cause de complications, je connais pas l'endroit, etc., etc. Des fois, je partais faire juste 3-4 trucs, ça me prenait 2 heures, je revenais à ma chambre d'hôtel, j'étais complètement lessivé, fatigué, alors que là, je devais me préparer pour préparer mes messages pour la soirée. Et là, je me disais, est-ce que c'est une bonne idée ce que j'ai fait là d'avoir couru pendant 2 heures en me déplacer pour me vider? Et là, il me reste pas beaucoup d'énergie pour faire une soirée qui était le but pour lequel j'étais là. Donc, les déplacements qui sont pas nécessaires, qui t'amènent dans des bouchons, qui prennent de ton temps, qui sont énergivores, qui amènent du stress, de la fatigue, qui sont pas utiles, enlève ça de ta vie. Enlève ça de ta vie, fais-en le moins possible. Moi, j'essaie vraiment d'organiser ma vie où il y a des déplacements parfois qui sont pas utiles, mais des fois je me dis est-ce que c'est vraiment utile ça aujourd'hui? Ou je sais que demain j'ai une méga journée, j'ai beaucoup de choses, beaucoup de travail, beaucoup de créativité, beaucoup d'énergie va être demandée pour préparer des capsules vidéo, préparer une formation, tout ça. Et là je me dis je suis désolé mais demain c'est pas demain que je vais aller faire des courses, c'est pas demain que je vais aller visiter telle personne ou j'irai pas au centre-ville demain pour faire deux trois trucs. Parce que je sais que ça va le trafic, le temps, le stress, ça va me vider une réserve importante d'énergie alors que mon énergie doit être consacrée à créer du contenu, à préparer mon matériel, tout ça. Donc ça, c'est ultra important. Les déplacements qui sont pas nécessaires, on les enlève parce que ce sont des voleurs d'énergie. Et le dixième voleur d'énergie, et non le moindre, c'est ce que j'appelle ceux qui n'écoutent pas. Si tu es un leader, un entrepreneur, si tu es dans le ministère, c'est sûr que tu sais exactement de quoi je parle. C'est-à-dire que il va y avoir dans notre vie plein de personnes de toutes sortes de niveaux et nous sommes appelés à lever des gens, former des gens, lancer des personnes dans leur appel, inspirer, aider, tout ça, faire des disciples. Jésus nous demande de faire des disciples. Mais ce qui vide le plus, ce n'est pas de donner à des personnes. Le livre des Proverbes dit « Donne au sage et il augmentera son savoir ». Tu vois, donc, ça, c'est génial. Quand tu donnes au sage, tu sens que tu contribues dans quelque chose et au lieu de te vider, ça m'énergise. Moi, quand je passe du temps avec des assoiffés et qui prennent, qui boivent mes paroles et qui écoutent mes conseils, au lieu d'être vide à la fin, j'ai plus d'énergie, j'ai boosté mon énergie. Mais quand tu passes du temps avec des gens qui n'écoutent pas, ça vide ton énergie. C'est qui les gens qui n'écoutent pas? Ce sont des personnes qui, même des fois, vont venir et ils vont soi-disant te demander un conseil, mais dans le fond, ils ne veulent pas ton conseil, ils veulent qu'on parle d'eux-mêmes. Alors, son prétexte pour qu'on parle de lui, il va pas dire, hey, Luc, est-ce que tu voudrais qu'on parle de mon projet? Il va pas dire ça. Il va juste dire, Luc, qu'est-ce que tu penses que je devrais faire dans mon projet? Mais aussitôt que tu commences à lui dire ce que tu penses qu'il devrait faire, tu vois qu'il t'écoute pas, il se met à parler de son projet, là, il part sur son projet, mais il t'écoute pas du tout. Ce sont des gens qui se fichent de tes conseils. Ce sont des gens qui n'écoutent jamais tes conseils. Et ça, c'est énergivore, ça tue. Moi, j'ai des amis dans le ministère qui ont même plus envie parfois de d'aider les gens. Pas parce que à la base ils veulent pas aider les gens, c'est qu'il y a tellement de gens à qui ils ont donné des conseils et ils ont gaspillé du temps. Combien de fois moi ça m'est arrivé
Je suis tombé dans le piège, par exemple. Luc, faut que je te voie absolument. C'est ultra important. Il y a une situation, j'ai vraiment besoin de ta sagesse, tes conseils, tout ça. Et là, t'arrêtes tout ce que tu fais. T'arrêtes tes tâches importantes. Tu débloques 2 heures demain matin pour aller prendre un café avec la personne. Et là, pendant 2 heures, on ne parle que de sa situation, de son truc. Et là, tu donnes des solutions, tu donnes des idées, tu donnes des conseils, tu donnes ton cœur. Et là, tu sors de là, t'es vidé d'énergie parce qu'il a fallu que tu te rendes. T'as passé 2 heures à parler avec la personne. T'as vidé ton énergie. Tu sors de là pour aller faire des trucs qui sont les plus importants. Et là, t'as plus d'énergie. Et lui, il part et il fait rien de ce que tu lui as dit. C'est comme si t'avais rien dit. Et là, imagine ça multiplié par le nombre de fois, eh bien, tu perds ton temps. Et ça, c'est extrêmement dangereux au niveau de notre énergie. Jésus est le meilleur exemple de ça. Il va voir le jeune homme riche et le jeune homme riche lui dit « Que faut-il faire pour avoir la vie éternelle? » Jésus lui dit exactement tout quoi faire et lui dit « Vends tout et suis-moi. » Le gars est triste, mais il suit pas Jésus. Jésus n'est jamais retourné essayer de reconvaincre le gars. Le gars a pas écouté, Jésus est passé à autre chose. Il y a une grande leçon pour toi et moi là-dedans, si tu es dans le ministère en particulier. Les gens qui n'écoutent pas, ce sont des voleurs d'énergie. Alors, on peut leur donner une chance. On ne sait pas jusqu'à ce qu'on s'aperçoit qu'ils ne nous écoutent pas. Mais quelqu'un qui constamment, dans ton équipe, dans tes employés, dans ton organisation, qui n'écoute pas, eh bien, c'est un voleur d'énergie. T'es pas obligé de lui dire, mais toi, tu le sais maintenant. Alors, tu vas donner ton énergie au compte-goutte à cette personne. Et à la place, que ce que tu vas faire, c'est que tu vas donner au sage et il augmentera son savoir. Lui, il va booster ton énergie. Donc, dans nos équipes autour de nous, il y a des gens qui vident notre énergie et il y a d'autres qui boostent notre énergie. Alors, imagine passer le plus de temps possible à s'investir dans des gens qui boostent notre énergie, eh bien, on va aller extrêmement loin. Et c'est ça la différence souvent entre un leader qui va très loin et un autre qui est vide. Alors, j'espère que ces 10 voleurs d'énergie, en fait, de les dénoncer, de les exposer, d'en parler, va t'aider. C'est mon but au maximum. Mon objectif, c'est d'apporter le plus de valeur possible à ton entreprise, à ta carrière, à ton ministère, à ton leadership. Alors, n'hésite pas à commenter si ça t'a parlé. 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Ici Luc Dumont, ça a été un honneur de contribuer dans ta vie et je te dis, sois exponentialisé.

Alors, je vais te parler d'une histoire ce soir qui se trouve cette fois-ci dans l'Ancien Testament. C'est une histoire qui parle de Josué, dans Josué chapitre 10 justement, où ce fameux Josué, il est en pleine bataille et il prie une prière extraordinaire. Il demande à Dieu d'arrêter le soleil. Et il témoigne ensuite, et le soleil s'arrêta et la lune s'arrêta tout un jour jusqu'à ce qu'on se soit vengé de nos ennemis. Alors, c'est une histoire vraiment, vraiment étonnante et qui a eu pas mal de retombées aussi au niveau historique, dans ces débats entre l'Église et les scientifiques, en particulier au temps de Galilée. Donc, je vais en reparler. Alors, tous ces débats entre science et religion, entre science et foi, en fait, actuellement, pas mal de gens les traitent et disent, mais en fait, on dit que c'est contradictoire, mais non, la question ne se pose pas, c'est deux domaines différents. La science explique le comment les choses se passent, la religion explique le pourquoi. Et donc c'est complémentaire. Et je trouve ça tout à fait juste, c'est-à-dire que les deux vont témoigner des œuvres de Dieu, qui est le créateur à la fois de la science et la tête de la religion, vont témoigner des œuvres de Dieu de manière physique pour la science, de manière spirituelle, qui parle de la raison d'être des choses pour la religion. Donc, vu que c'est complémentaire, ça devrait aller de pair. Mais ce qui est, à mon sens, un petit peu étonnant, c'est que même si on dit ça, en fait, parfois quand on va à l'église et qu'on entend les interprétations de la Bible, bah, malgré tout, ça semble encore contradictoire. Et c'est comme si de dire, oh non, mais ça se marche pas sur les pieds, ça n'a rien à voir. Du coup, ça nous dédouane de devoir proposer quand même quelque chose qui est cohérent avec la réalité des choses. Alors, voilà, je veux parler de cette histoire de Josué comme exemple de ça, parce qu'on a tendance à voilà, complètement oublier certains petits points scientifiques qu'on connaît à cette époque qui pourraient nous aider. Alors, cette histoire de soleil qui s'arrête. Donc, Josué prie, soleil, arrête-toi. Et ensuite, il témoigne et le soleil s'arrêta. Alors, j'ai quelques petites questions à te poser. Est-ce que le soleil bouge? Bon, si je reformule un petit peu différemment, l'alternance du jour et de la nuit, est-ce que c'est dû au soleil qui bouge ou pas? Alors, j'ai mes petits accessoires. Alors, ça, c'est la Terre, et ça, c'est le soleil. Voilà. Donc, le matin, on voit le soleil qui se lève, qui monte dans le ciel, qui redescend, une journée, hop, le jour suivant. Donc, est-ce que c'est dû effectivement, comme on l'a perçu depuis des siècles et des siècles, au soleil qui se déplace autour de la Terre? Ou bien, tel que l'a dit Galilée et tel qu'on l'enseigne maintenant à l'école, à la Terre qui tourne sur son axe. Voilà. Donc est-ce que le Soleil bouge? Ok. Alors, notre histoire. Bon, c'est quand même écrit que le Soleil s'est arrêté. Alors, on peut dire, bah alors, ok, on a la Terre qui tourne sur son axe, donc il suffit que Dieu arrête la Terre de tourner sur son axe, et dans ce cas, effectivement, ça aurait l'effet qu'on ne voit plus le Soleil bouger dans le ciel. Ouais. Alors, une autre petite question. Qu'est-ce qui se passe quand on prend le bus qui roule à 30-40 km/h et il s'arrête d'un coup? Ouais. Tout le monde vole. Ok. Alors, qu'est-ce qui se passerait si la Terre qui tourne à, voici une petite notion, 1 700 km/h à l'équateur? Un petit peu moins dans la région de Canaan, certes. Mais bon, ça va à plus de 1 000 km/h, là où ils sont en train de faire leur bataille. Donc, si Dieu, dans sa toute-puissance, écoute la prière de Josué et stoppe la terre sur son axe, qu'est-ce qui se passe? L'armée de Josué, elle vole. L'armée des ennemis, elle vole. Josué, il serait pas là pour écrire son témoignage et nous, on serait plus là pour en parler. Donc, voilà. Ok. Alors, troisième question. Qu'est-ce qui a pu se passer? Il s'est forcément passé quelque chose parce qu'il a vraiment témoigné dans la Bible que le soleil s'est arrêté jusqu'à ce qu'on se soit vengé de nos ennemis, c'est-à-dire qu'ils ont gagné la bataille, que de toute évidence c'était un miracle, et c'est pour ça qu'il en a témoigné comme ça. Donc, qu'est-ce qui s'est passé? Et là, je t'invite à aller voir le passage. Pas donner toutes les réponses. Alors, c'est écrit dans la Bible, mais faut lire, voilà, il faut lire tout le chapitre, tout est là, et il faut le lire, mais en se posant les bonnes questions. Et la question à se poser, c'est pourquoi est-ce qu'il a prié ça? Quel était son besoin? Quelle était la raison pour laquelle il a demandé un truc si énorme, si extraordinaire? Est-ce que c'était pour épater la galerie? Est-ce que c'était pour...
Pourquoi est-ce qu'il a prié ça? Et pourquoi je demande ça? C'est parce que Dieu, quand il entend nos prières, il ne s'attache pas aux mots. Il s'attache à la raison fondamentale et aux besoins fondamentaux qu'on a. Et il y a des fois, on prie, on ne sait pas exactement la manière de résoudre qui serait la plus appropriée. On a notre propre idée. Ah, s'il se passait ça, vraiment, ça résoudrait mon problème, Dieu. Dieu, il sait que ce n'est pas la raison, mais il voit notre besoin fondamental et il répond. Et il répond au travers, des fois, de notre cœur, des autres gens, des circonstances, de la nature aussi, de manière naturelle, de manière appropriée et de manière qui respecte les lois parfaites qu'il a créées aussi. Je t'invite à aller voir ce qui se passe dans ce passage. Et si tu as des réponses, tu peux les mettre dans les commentaires. Et si tu n'as pas les réponses et que tu veux en savoir plus aussi,

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Bonjour mon ami et bienvenue à ta capsule VIP aujourd'hui. Encore une fois, c'est un immense privilège pour moi de pouvoir nourrir ton âme afin que tu puisses grandir et devenir tout ce que le Seigneur veut que tu deviennes. Es-tu prêt à nourrir ton âme aujourd'hui? Je crois que oui. Et le titre de la capsule aujourd'hui, c'est « 7 faits bibliques concernant le retour de Jésus-Christ ». Tu sais que Jésus, il était au ciel, dans la gloire du Père, dans la gloire céleste, et il a accepté de venir sur la terre. Il est né de la Vierge Marie, il a vécu 33 ans sur la terre, il a accompli sa mission, il a été crucifié, mort sur une croix, ressuscité 3 jours plus tard, a apparu à quelques-uns de ses disciples pendant une quarantaine de jours et est monté au ciel. Et là, aujourd'hui, il est au ciel et il intercède pour les enfants de Dieu partout sur la terre. Mais il a promis qu'il reviendrait chercher ses enfants et son Église. Et on sait que Jésus revient bientôt. La crise mondiale que nous vivons depuis plusieurs mois te fait réaliser probablement que la fin approche de plus en plus. Il faut te tenir prêt. On ne sait toujours pas quand, même si la fin est proche. Pour Dieu bientôt, c'est combien de jours, c'est combien de mois, d'années, ça c'est le temps de Dieu et le temps des humains, c'est pas mal différent. Mais il y a une chose qu'on sait, c'est que dans Matthieu 24, 36, la Bible dit que le jour et l'heure où ces choses arriveront, personne ne les connaît, ni les anges auprès de Dieu, ni le Fils même, ni Jésus même. Le Père est le seul à les connaître. Donc, je veux partager avec toi 7 faits bibliques concernant le retour de Jésus, des faits bibliques incontestables pour t'encourager à être prêt quand Jésus reviendra. Numéro 1, Jean 14, verset 3. « Puisque je vais vous préparer une place, « je reviendrai, dit Jésus, et je vous prendrai avec moi, afin que là où je suis, vous y soyez, vous aussi. » Premier fait incontestable sur le retour de Jésus, c'est que Jésus va te prendre avec lui dans le ciel. Et ça, c'est vraiment une bonne nouvelle. Non seulement Jésus est en train de te préparer une place dans le ciel, mais quand il va revenir, il promet qu'il va te prendre avec lui, afin que là où Jésus est, tu puisses y être toi aussi. Et ça, c'est l'espérance de tous les croyants. Et c'est une super bonne nouvelle. On pourrait arrêter là, puis ça nous motiverait à être prêts pour le retour de Jésus-Christ. Mais il y a d'autres faits aussi bibliques qu'on a concernant le retour de Jésus-Christ. Mais cela, il est super important pour toi. Quand Jésus va revenir, il va te prendre avec lui dans le ciel si tu es né de nouveau. Deuxième fait biblique, Matthieu 24, verset 30 dit ceci. « Ils verront le Fils de l'homme. » Le Fils de l'homme, c'est Jésus. C'est un des noms donnés à Jésus. « Ils verront le Fils de l'homme arriver sur les nuages du ciel avec toute sa puissance et avec toute sa gloire. » Deuxième fait, c'est que Jésus va revenir avec toute sa puissance et avec toute sa gloire. Quand Jésus va revenir, là, ça va être gros. Ça va être fort, ça va être hot, ça va être puissant. Ça laissera personne indifférent. Tiens-toi prêt, mon ami. Tiens-toi prêt pour vivre ce moment-là avec joie, avec passion, avec gloire, avec puissance et non pas avec larmes et désespoir parce qu'il sera trop tard. Aujourd'hui, c'est le temps pour toi de dire oui à Jésus et de vivre pour lui. Troisième fait biblique. 2 Thessaloniciens, chapitre 2, verset 8. « Alors apparaîtra l'impie, l'antéchrist, que le Seigneur Jésus détruira par le souffle de sa bouche et qu'il anéantira par la manifestation de son retour. » Quand Jésus va revenir, Jésus va détruire l'antéchrist. L'antéchrist, c'est l'homme méchant que le diable va utiliser à la fin des temps pour séduire le plus grand nombre de gens possible vers le mal et loin de Jésus. Il va tout faire pour que celui qui n'est pas né de nouveau le soit pas. Et si les gens naissent de nouveau, il va tout faire pour les faire abandonner et qu'ils puissent se détourner du Dieu vivant et faire naufrage par rapport à la foi. Il est important pour toi, mon ami, aujourd'hui, de mettre ta vie en règle avec Jésus.
de mettre ta vie en règle avec le Seigneur, de préparer ton cœur pour le retour de Jésus. Fais attention pour ne pas être séduit au point de te détourner du Dieu vivant, parce que l'Antéchrist et les démons et le diable vont tout faire pour t'arracher du royaume de Dieu d'ici au retour de Jésus, parce que c'est sa seule et dernière occasion de pouvoir le faire. Parce que quand Jésus va revenir, il va détruire l'Antéchrist. Ça va être fini. Il n'y aura plus d'impact sur nos vies. Donc, reste vigilant, reste fidèle au Seigneur, accroche-toi à lui, n'abandonne surtout pas. Et quand tu seras tenté d'abandonner, dis-toi, non, je lâche pas, je persévère. Seigneur, viens m'aider à rester fidèle à toi, parce que je sais que tu reviens bientôt, tu t'en viens bientôt. Quatrième fait biblique concernant le retour de Jésus-Christ, Matthieu 25, 31, qui dit « Quand le Fils de l'homme, parlant de Jésus, viendra dans sa gloire, encore une fois, la gloire, la puissance, ça va être glorieux le retour de Jésus. Quand il viendra dans sa gloire avec tous ses anges, il prendra place sur son trône glorieux. » Jésus, quatrième fait biblique, quand Jésus va revenir, Jésus va régner comme le roi sur son trône, le roi qui va juger avec justice. Et moi, j'aimerais t'encourager, mon ami, que Jésus puisse être le roi de ta vie dès aujourd'hui. Pas juste quand il va revenir, maintenant, que Jésus puisse être le roi de ton cœur, le roi de ta vie, le Seigneur de ta vie. Cinquième fait biblique concernant le retour de Jésus-Christ, Apocalypse chapitre 1, verset 7, qui dit « Attention, il va revenir en gloire, en puissance, encore une fois, dans la gloire. » Mais check bien ça. Tous les hommes, tous les humains le verront. Même ceux qui l'ont transpercé le reconnaîtront. Et alors, toutes les familles de la terre seront saisies de frayeur, se frapperont la poitrine de remords. Oui, c'est vrai, c'est bien ainsi que cela se passera, nous dit la Bible. Cinquième fait biblique concernant le retour de Jésus, c'est que quand Jésus va revenir, Jésus va être reconnu par tous, même par ses agresseurs, même par ceux qui l'ont rejeté, même par ceux peut-être qui t'ont dit « Ah, Jésus, c'est des histoires de grand-mère, là, tu sais, c'est des histoires inventées, c'est même pas vrai, Jésus. » Mais quand Jésus va revenir, même ces gens-là vont le reconnaître. Jésus sera reconnu par tous. Pour certains, ça va être un jour de gloire, mais pour d'autres, ça va être un jour de tristesse et de désespoir. Mon ami, arrange-toi pour ne pas faire partie de ceux qui regretteront avoir rejeté Jésus-Christ sur cette terre. Il te reste encore un peu de temps pour te repentir et vivre pour lui jusqu'à son retour. Fais de Jésus le Seigneur de ta vie dès maintenant. Et si tu vis pour Jésus, sois fier de Jésus-Christ. Sois fier de croire en Jésus-Christ. Je pense que l'apôtre Paul disait dans Romains, c'est un verset qui me vient à l'esprit, « Je suis fier de l'Évangile. Je suis fier d'être un enfant de Dieu, puis je n'ai pas honte de l'Évangile. » Donc, n'aie pas honte de Jésus-Christ, même s'il y en a plein qui dit que ça n'a pas d'allure que tu aimes Jésus aujourd'hui. Sois fier du Seigneur, sois fier d'être un enfant de Dieu, parce que Jésus revient bientôt, puis tu vas être toute l'éternité avec lui. Fais de Jésus le Seigneur de ta vie si ce n'est pas déjà fait aujourd'hui. Sixième fait biblique, Philippiens 2, verset 10 et 11, qui dit « Afin qu'au nom de Jésus, tous genoux fléchissent dans les cieux, sur la terre et sous la terre, et que toute langue confesse que Jésus-Christ est Seigneur à la gloire de Dieu le Père. » Sixième fait biblique, quand Jésus va revenir, tout genou va fléchir et toute bouche va confesser que Jésus est Seigneur. J'aime tellement ce verset-là. C'est un verset qui m'inspire, qui m'encourage et qui me parle énormément, parce que si tu ne fléchis pas le genou devant Jésus aujourd'hui, si tu ne confesses pas que Jésus est Seigneur aujourd'hui de ta bouche, bien, tu vas le faire quand il va revenir. Mais là, il va être trop tard, encore une fois. Quand Jésus va revenir, c'est pas quand Jésus va revenir qu'il faut que tu donnes ta vie à lui, c'est maintenant, là. C'est aujourd'hui. La Bible dit, 2 Corinthiens chapitre 6, verset 2, « Eh bien, maintenant, c'est vraiment le bon moment. Maintenant, aujourd'hui, c'est le jour où Dieu nous sauve. » Amen. Pas quand il va revenir. Quand il va revenir, il va venir chercher ceux qui auront été sauvés par Jésus-Christ lui-même. Il va venir chercher son Église, finalement. Donc, n'attends pas une autre journée. Fléchis le genou.
maintenant et confesse que Jésus est Seigneur et va plus loin que ça. Confesse que Jésus est le Seigneur de ta vie. Wow. Maintenant, aujourd'hui même. Moi, je le confirme, je le déclare. Là, je peux pas me mettre à genoux parce que vous me verrez plus, là. Mais moi, je fléchis constamment les genoux devant mon Dieu. Je suis constamment prosterné devant Dieu. Je suis fier de Jésus, mais je suis reconnaissant pour tout ce qu'il a fait pour moi. Et je déclare que Jésus est Seigneur. Amen. Non seulement de l'univers, mais le Seigneur de mon cœur et de ma vie. Septième fait biblique concernant le retour de Jésus-Christ. 1 Thessaloniciens 4, 16 et 18, c'était un must. Il fallait que je le dise, celle-là aussi. On entendra un signal, la voix du chef des anges, le son de la trompette de Dieu. Alors le Seigneur lui-même descendra du ciel. Ceux qui sont morts en croyant en Jésus-Christ se relèveront, ressusciteront de la mort les premiers. Ensuite, nous qui serons vivants, parce que quand Jésus va revenir, il va y avoir des gens qui seront pas morts, vont être vivants. Quel privilège pour eux. Eux aussi vont être emportés ensemble sur eux, avec eux sur les nuages, avec les morts en Christ qui seront ressuscités, en montant vers le Seigneur pour le rencontrer. Et ainsi, nous serons toujours avec le Seigneur pour l'éternité. Encouragez-vous les uns les autres par ces paroles. Septième fait biblique concernant le retour de Jésus-Christ, c'est que nous serons, nous, les enfants de Dieu qui sont nés de nouveau, sauvés par le Seigneur Jésus-Christ, par la foi en Jésus. Nous serons avec le Seigneur pour toute l'éternité. Quelqu'un qui est croyant, qui aime Jésus, devrait écrire un gros amen à celle-là, là, parce que c'est vraiment bon. Là. Quel jour merveilleux pour toi! Quel jour merveilleux pour toi qui vis pour le Seigneur maintenant, c'est pour toi qui combat le bon combat de la foi, qui lutte contre le péché, contre le mal et qui s'accroche à cette foi glorieuse en Jésus-Christ, pour toi qui persévère malgré les épreuves et les temps, les combats, etc., pour toi qui garde la foi en Jésus-Christ, quel jour merveilleux ce sera le jour où ce que Jésus va revenir chercher son Église. Ça va être un jour glorieux et merveilleux. C'est pour cela qu'il faut que tu persévères. Faut pas t'abandonner, faut pas que tu lâches. C'est pour cela que le diable, l'antéchrist, les démons puis toute l'équipe, quand il y a des épreuves, qui arrivent des temps difficiles et qui essayent-tu de te décourager pour te faire abandonner. Mais t'es encore là aujourd'hui. Lâche pas, mon ami. Persévère. Parce que quand Jésus va revenir, tu vas être avec lui pour toute l'éternité. Et ça, là, c'est vraiment précieux, c'est une espérance vivante. En conclusion, qu'est-ce que le Seigneur est en train de te dire aujourd'hui par cette capsule? Qu'est-ce que le Seigneur est en train de te dire vraiment? Es-tu prêt pour le retour de Jésus-Christ et l'enlèvement de l'Église? As-tu cette assurance que si tu meurs aujourd'hui ou que Jésus revienne chercher son Église aujourd'hui, tu vas être au ciel avec lui et tous les autres croyants qui sont nés de nouveau. Jésus le dit, Jean 14, 6, « Je suis le chemin, la vérité et la vie. Nul ne peut aller au Père, aller au ciel sans passer par moi. Ça passe par Jésus pour aller au ciel. Que feras-tu aujourd'hui? Vas-tu accepter l'amour de Dieu ou le rejeter? Es-tu prêt d'obéir et de juste de t'attacher à Jésus-Christ? Reconnaître que Jésus est mort sur la croix, ressuscité, vit pour l'éternité, puis va revenir et qu'il devienne le Seigneur de ta vie. Le choix t'appartient. Si t'es pas né de nouveau, je t'encourage non seulement à croire en Jésus, mais à le recevoir dans ta vie et à commencer cette vie nouvelle-là. Parce que un jour, Jésus va revenir puis tu vas être pour toute l'éternité avec lui. Pour toi qui es né de nouveau, laisse-moi te donner un dernier verset. 2 Pierre, chapitre 3, versets 13 et 14. Dieu a promis un ciel nouveau et une terre nouvelle. Amen. Où la justice habitera. Et c'est ce que nous attendons. Quel merveilleux verset. Verset 14. C'est pourquoi, amis très chers, en attendant qu'ils reviennent, faites des efforts pour être trouvés sans défaut, sans tâche, irréprochables et surtout faites des efforts pour être en paix avec Dieu. Pour toi, en tant qu'enfant de Dieu né de nouveau, Jésus s'en vient très bientôt, mais en attendant, fais tout ce que tu as à faire, tout ce que tu peux pour être irréprochable. Tiens-toi loin du péché, vis une vie qui honore Dieu, qui glorifie Dieu et surtout fais tout pour être en paix avec Dieu. Laisse-moi te donner les défis de la semaine en terminant. Détermine d'être prêt pour le retour de Jésus-Christ en vivant à fond pour lui avec passion jusqu'à son retour ou jusqu'à la fin de ta vie. Lis, médite et pratique tous les versets de la capsule aujourd'hui. J'aimerais prier pour toi en terminant. Papa Céleste, je veux prier pour mon ami qui écoute cette capsule-là aujourd'hui. Pour mon ami qui est un enfant de Dieu, je prie que tu lui donnes le courage de persévérer puis de se rendre jusqu'au bout, de combattre le bon combat de la foi, de pas
abandonné, Seigneur. Je prie aussi pour celui peut-être qui n'a pas dit oui à Jésus encore. Je prie que tu convainques son cœur que Dieu, tu es le seul chemin, la vérité et la vie qui mène au ciel. Père, je prie, Seigneur Jésus, que tu puisses fortifier la foi de mes frères et sœurs, de mes amis qui écoutent cette capsule-là au nom de Jésus. Et tout le monde dit amen et amen. Veux-tu être avec Jésus quand il reviendra? Je crois que oui. Mais si tu es avec Jésus aujourd'hui, maintenant, tu seras avec lui quand il va revenir chercher son église. J'espère que tu as aimé cette capsule-là. Et si c'est le cas, je t'invite à faire des pouces, des cœurs, comme à chaque semaine. Et si tu penses que ça peut aider quelqu'un à trouver Jésus puis aller au ciel avec toi, partage cette capsule-là avec lui ou avec elle. Et sur ça, je te dis à la semaine prochaine.

Bienvenue à notre émission La Pensée de la Semaine. La Pensée de la Semaine d'aujourd'hui, nous la tirons des écrits de notre bien-aimé Corrie Dix Boom. Il est à préciser que cette pensée, nous la ferons, de la tautologie, je voulais dire, nous allons la faire passer toute la semaine. Pourquoi? Parce que ce matin, le Seigneur m'a parlé de la fidélité. Quand j'étais en train de choisir la pensée d'aujourd'hui, je suis tombé sur cette pensée. Donc, je répète, nous tirons la pensée du jour des écrits de notre bien-aimé Corrie Dix Boom. Grande est sa fidélité. C'est le titre de notre pensée du jour. Car lui-même a dit, je ne te quitterai jamais et je t'abandonnerai jamais. Hébreux chapitre 13, 5e verset. Tout le monde l'a fait. C'est couché avec le poids du monde sur nos épaules à cause d'un péché commis pendant la journée. La nuit sera certainement longue si nous ne réglons pas rapidement nos comptes avec Dieu et les autres. Éphésiens chapitre 4, verset 26. Mais même si nous confessions nos péchés à Dieu, 1 Jean chapitre 1, verset 9, et réservions son pardon, il y a un facteur de découragement. Personne n'aime décevoir un bon ami. Surtout ce bon ami, comment aurions-nous pu être ainsi? Comment pouvons-nous affronter le Seigneur Jésus le matin après avoir échoué à lui être fidèle aujourd'hui? En nous sentant comme Pierre la nuit de ces trois trahisons, nous nous tournons et traversons une nuit agitée avec un sommeil minimal. Avec la lumière du matin, il nous apparaît, le Seigneur est juste au milieu d'elle. Il ne commettra pas d'injustice. Chaque matin, il met en lumière sa justice. Il ne faillit jamais. Sophonie, chapitre 3, 5e verset. Toute la nuit, Dieu a été fidèle à sa promesse de ne pas nous abandonner, ni de nous délaisser, et de nous accueillir avec miséricorde sans faille à chaque nouveau matin. N'oubliez jamais, même si nous pouvons lui faire défaut, il ne peut se renier. De Timothée chapitre 2, verset 13. Ses miséricordes ne manquent jamais. Grande est sa fidélité. Laissez les promesses de Dieu briller sur vos problèmes. Bien-aimés dans le Seigneur, vous devez savoir que la vie chrétienne est basée sur des principes. Et parmi ces principes, il y en a un qui détaille ce principe, c'est la fidélité de Dieu. Quand vous lisez les Écritures du Nouveau Testament jusqu'à la Nouvelle Alliance, ou de l'Ancien Testament jusqu'au Nouveau Testament, de l'Ancienne Alliance jusqu'à la Nouvelle Alliance, s'il y a un mot qui m'a toujours intrigué, dont je suis l'objet à expérimentation quotidienne depuis des dizaines et des dizaines d'années, c'est la fidélité de Dieu. Dieu, c'est un Dieu fidèle. En aucun moment, en aucun jour, il va vous délaisser. Et là, c'est l'élément préféré de Satan. Pourquoi? Parce que très souvent, il ne nous fait pas voir cette fidélité-là. Très souvent, l'ennemi de nos âmes lutte à tout prix, Mordecus, pour que les chrétiens ne comprennent pas que Dieu est fidèle. Si nous lisons les Écritures, nous prenons Timothée chapitre 2, verset 9 à 11, il nous dit clairement qu'en son nom, tout genou fléchit, dans les cieux, sur la terre, sous la terre, et toute langue confesse qu'il est Seigneur. Comprenez un peu la profondeur, l'excellence de la révélation cachée dans ce verset. Paul
veut dire tout simplement, il n'y a aucune situation qui pourra t'écraser. Aucune situation qui pourra te mettre à terre. Aucune situation qui pourra t'emporter. Pourquoi? Parce que celui qui vit en toi et c'est celui et celui qui a tout vaincu. Alors, chaque jour, matin, soir, nuit et jour, comme notre bien-aimé Corinne Dixboom nous l'a dit, nous devons comprendre qu'il renouvelle sa bonté. Chaque jour, il y aura le soleil, chaque nuit, il y aura la lune. Et quand vous voyez les deux astres, c'est pour nous dire tout simplement, il demeure fidèle. Peu importe la situation qui est l'objet à ta difficulté, j'aimerais te dire aujourd'hui, toute cette semaine, j'aimerais te dire qu'il est vraiment fidèle. Je l'ai expérimenté. Si aujourd'hui je peux parler de lui, c'est parce que je vis dans sa fidélité. Et j'aimerais que tu comprennes cela. Rien ne sert de courir à gauche, à droite. Rien ne te sert d'aller bâtir des hôtels par-ci, par-là, dilapider ton argent, donner ces sous, cela. Ce qu'il demande de toi, tout simplement, c'est de lui faire confiance, parce qu'il est réellement fidèle. Prions. Dieu Tout-Puissant, nous venons à toi ce matin, ce soir, nous remettre et croire à ta fidélité. Car toi, tu nous dis que tu ne nous abandonneras pas et tu ne nous délaisseras point. Et tu nous dis encore que, en ton nom, tout genou fléchit. Peu importe ce qui traverse mon frère, ma soeur, oh Dieu, adversité, problème de santé, problème financier ou quoi, problème de couple, de fertilité. Seigneur, ta parole est claire. Ta parole nous dit qu'en ton nom. Et nous venons soumettre ce problème-là sous ton autorité, afin que la victoire soit claire et nette dans la vie de ceux qui m'écoutent maintenant. Au nom de Jésus Christ, nous avons ainsi prié. Amen. Bienvenue dans le Seigneur, que nous bénisse et nous vous souhaitons bonne journée ou bonne soirée, dépendamment de là où vous nous écoutez. On se retrouve la semaine prochaine.

Bienvenue à notre émission Parole d'encouragement. C'est Axel Kibo-Fefe. Aujourd'hui, nous allons continuer avec notre sous-thème Enfant de Dieu. Mais c'est une émission spéciale. Pourquoi spéciale? Parce que là, je sens dans mon cœur depuis des semaines brûler quelque chose de spécial. Je sens qu'on déverse plus d'amour là et que c'est d'une façon exceptionnelle. C'est comme si on me pousse de parler plus d'amour et vous savez, on ne peut pas résister au commandant en chef, notre Seigneur Jésus-Christ. Et aujourd'hui, je voudrais parler d'une façon terre à terre, je peux dire, parler aux jeunes adultes, aux adultes, aux vieilles personnes, 60 ans et plus. Je m'arrête en direct, pas en mal, mais en bien. Vous savez, nous sommes dans une société qui vit, pas dans une, mais nous sommes dans des sociétés, peu importe le continent, dans les 5 continents, que ce soit en Amérique, en Afrique, en Europe, en Océanie, en Asie. Il y a un problème de contrariété qui se passe. Il y a un choc. Et nous voyons des systèmes être bouleversés. En tout temps, on est submergé par la rapidité avec laquelle la technologie est en train de se répandre. Le monde devient un petit cercle et tout. Ouais, en une seconde, on peut se trouver dans la forêt équatoriale, on peut se retrouver en Amazonie, on peut se trouver dans les grands nord atlantiques. Et on a l'information. Mais chose bizarre, nous voyons, nous constatons dans tous les rapports, nous lisons que les gens sont de plus en plus malheureux. Les gens vivent dans l'anxiété, de la dépression. Et cette situation n'est pas uniquement due à la pandémie, au coronavirus, non. C'est une situation qui a commencé depuis un certain temps. C'est ce qui prouve que chaque être humain a réellement besoin de celui qui peut procurer la paix à son âme, de Jésus-Christ. Aujourd'hui, je vais lire que 3 versets. On va pas s'étendre à 4 ou 5 versets, 3 versets uniquement. Mais j'aimerais te dire d'emblée que Jésus-Christ t'aime. Tu es aimé de Dieu tel que tu es là. Ton passé ne me dit rien. Ton présent me concerne maintenant. Pourquoi? Parce que c'est un présent que Jésus-Christ peut changer à l'instant même. Nous ne sommes pas l'émission l'ère de la décision. Vous savez, l'émission l'ère de la décision, c'est la meilleure émission que j'aime. Mais nous ne sommes pas cette émission-là. J'aimerais te communiquer l'amour de Jésus-Christ. J'aimerais te dire, dans les problèmes qu'elle tient maintenant, je ne sais pas, peut-être, c'est un problème de maladie, de cancer. On croit que le cancer emporte que de vieilles personnes ou des adultes. Mais on voit ces derniers temps même des jeunes de 20 ans être emportés par le cancer. Peut-être, c'est un problème de séparation. Tu es déboussolé. Ton homme est parti, ou ta femme est partie, ou tu te retrouves seul avec un enfant. Je sais c'est quoi. Peut-être une personne qui n'a pas d'issue dans ta vie. Tout paraît sombre, sans issue. Peut-être une personne qui vit une vie d'inquiétude. Tu ne comprends pas, mais l'inquiétude est là. Peut-être cette situation de pandémie t'a poussé à la dépression
où l'anxiété, le stress deviennent rayés, une réalité dans ta vie. Mais au fond de ton cœur, au moment où je suis en train de parler, tu peux sentir un vide. Et tu as besoin que ce vide soit comblé. Vous savez, je dis toujours le plus beau verset de la Bible, et Jean 3,16, qui dit « Dieu a tant aimé le monde qu'il a envoyé son Fils unique afin que quiconque croit en lui ne périsse point, mais qu'il ait la vie éternelle. » Vous savez, ce qui est merveilleux dans la vie chrétienne, quand tu as rencontré le véritable Jésus-Christ, je ne parle pas d'une illusion de Jésus-Christ, le véritable Jésus-Christ, tu sens au fond de ton cœur, il y a la paix qui est là. La paix peut être considérée comme le thermomètre de la marche chrétienne. Tu sens que tu es en harmonie avec Dieu. Au-dedans de toi, tu es en harmonie avec toi. Et tu sens comme si ton cœur, il y a un ruisseau qui coule dans ton cœur. On ne peut pas expliquer cela. Mais si à l'instant où je te parle, tu sens que dans ton cœur il y a un vide, tu sens que tu manques de paix, tu sens que tu es agité, tu sens que tu es stressé à tout bout de champ pour un rien, tu es colérique pour un rien, je pense que tu es au bon endroit. Nous allons lire un verset. C'est dans Romains 11 verset 28. Je répète, Matthieu chapitre 11 verset 28. Venez à moi vous tous qui êtes fatigués et chargés, je vous donnerai du repos. Ça, c'est selon la version Louis Segan, parce que la Bible a plusieurs versions. Et ici, nous allons utiliser trois versions. La version Louis Segan, la version Martin et la version Darby. Et dans Martin, Martin dit ceci, la version Martin, toujours nous sommes toujours dans l'évangile selon Matthieu, chapitre 11, verset 28. Martin dit ceci. Venez à moi, vous tous qui êtes fatigués et chargés, je vous soulagerai. Vous voyez, Martin parle, je vous soulagerai. Et Louis Segan parle, je vous donnerai du repos. À un certain moment, tu as besoin du repos. Pas le repos pour entrer dans l'éternité. Mais tu as besoin sur cette terre de sentir réellement la paix de Dieu. Et toujours dans Matthieu, chapitre 11, verset 28, Jésus nous dit ceci. Verset 29 plutôt, on a lu le verset 28, maintenant au verset 29, il dit « Prenez mon joug sur vous et recevez mes instructions, car je suis doux et humble de cœur, et je vous donnerai du repos pour vos âmes. » Et Jésus dit quoi? On reprend le verset en question, Matthieu chapitre 11, verset 29. Prenez mon joug sur vous et recevez mes instructions, ce qu'on est en train de faire maintenant, car je suis doux et humble de cœur, et vous trouverez du repos pour vos âmes. Toi qui m'écoutes, toi qui as un problème de maladie, toi qui as un problème d'endettement, toi qui as un problème d'incertitude de l'avenir, toi qui as un problème de couple, toi qui as un problème de drogue, de sexualité, toi qui as un problème de vol, de mensonge, toi qui as un problème d'adultère, toi qui as un problème d'addiction quelconque, Jésus te dit aujourd'hui, Matthieu 11, verset 29, prenez mon joug. Il dit prenez son joug. Son joug, c'est quoi? Lui faire confiance. C'est ce qu'il te demande tout simplement. Lire sa parole. Lui faire confiance. Lui parler dans la prière. Et il dit,
et recevez mes instructions, car je suis doué et humble de cœur. Frère, je vous... frère ou ma soeur, ou toi qui m'écoute, je te dirai une chose. Tu n'auras jamais sur cette terre. Tu n'auras jamais sur cette terre des hommes. Une personne comme Jésus. Croyez en moi, à mon expérience. Tu n'auras jamais un pasteur. Tu n'auras jamais une femme. Tu n'auras jamais des enfants. Tu n'auras jamais des amis. Comme Jésus. Et c'est Jésus qui dit qu'il est doux et humble de cœur. Et moi, j'expérimentais la douceur de Jésus. Et j'expérimentais l'humilité des cœurs de Jésus. Jésus ne vient pas pour te condamner. Jésus ne vient pas te dire, écoute, l'homosexualité, là, c'est sous cela. Mais il te dit quoi? Qu'il t'aime, qu'il veut t'aider. Il ne vient pas te dire que la drogue, ou le vol, le mensonge, la calomnie, ou ceci, l'adultère, l'impudicité, l'orgueil, les suicides dont tu nourris, l'envie de passer à l'acte. Non, il veut te dire une chose, que tu puisses lui faire confiance. Et Jésus ne te condamnera jamais. Il ne viendra pas te dire ton passé est ceci ou cela. Jamais. Ça, c'est le diable qui le fait. Parce qu'il n'a pas un cœur doux, il n'a pas un cœur humble, il n'a pas un cœur aimant. Mais Jésus est là. Je ne sais pas qu'est-ce que les gens ont dit de toi. Je ne sais pas qu'est-ce que la société a dit de toi. Je ne sais pas quelle image que tu as de ta personne. Je ne sais pas ce que tu as vécu durant ton enfance. Ce que tes parents t'ont fait ou tes proches. Je ne suis pas au courant de ça. Mais moi, je viens de parler de Jésus. Celui qui a transformé ma vie. Peut-être tu as perdu un ami, une amie qui t'est vraiment chère. J'ai déjà oublié, il y a 18 ans, ici dans cette province, j'ai rencontré une personne dont j'ai perdu le numéro. Et c'est un jeune homme. Bah, on avait le même âge que lui. Et lui, sa tristesse était qu'il avait perdu son meilleur ami. Et il avait toujours une photo de son meilleur ami dans son porte-monnaie. Il me l'a présenté. Il m'a dit, il n'y a personne qui peut remplacer cet ami. Aucune femme, ni mes parents, ni l'alcool, ni les jeux, ni rien. Je sens un vide. J'aimerais qu'il soit là. Et il a dit, j'ai compris sa détresse. Parce que moi aussi, j'ai perdu un ami très tôt. Quelqu'un qui m'était cher. Et souvent, quand je pense, ça me fait mal. Et moi, c'était différent. Je venais un peu de recevoir Jésus-Christ. Et j'ai dit à mon ami qui est ici, il m'a dit, j'ai dit, ok, on va aller voir Ruffin. Et quand on est allé le voir, je voulais lui parler. Et je lui ai parlé de ce Jésus qui est enfant de Jean, qui a apporté de la paix et la joie dans mon cœur. Cet ami me dira, écoute, Féfé, tu as fait ton choix, je le respecte, respecte aussi mon choix. Et des années plus tard, j'apprendrai que suite à beaucoup de choses là, que je ne vais pas entrer en détail, qu'il a été mort, qu'il a été tué plutôt. Et je n'ai jamais oublié ça. Et je ne sais pas pourquoi je te parle, peut-être tu es là, tu es en détresse parce que tu as perdu un ami cher. Et tu sais qu'au fond de ton cœur, personne ne peut remplacer cet ami. Ça peut être aussi une épouse ou même un parent qui est parti et tu sens un vide. Ou peut-être un enfant suite à un suicide. Tu te dis, comment mon enfant, ma fille, mon garçon est arrivé à sauter la vie? Qu'est-ce qui s'est passé? Et chaque fois, quand tu penses à ça, cette blessure-là est là dans ton cœur. Peut-être une séparation, peut-être un mot méchant qui t'a été balancé comme ça. Je traversais toutes ces choses-là aussi. Mais laisse-moi te dire qu'aujourd'hui, Jésus est là pour
t'aider. Peut-être tu n'as pas de perspective d'avenir. Peut-être rien ne marche, l'école, le travail, rien pour toi. Et tu commences à sentir, les diables commencent à te dire que tu es bon à rien et que le suicide, c'est la meilleure solution. Peut-être là, j'ai avancé, tu as 30 ans, 35 ans, 40 ans, tu ne trouves pas l'homme idéal, la femme idéale, et tu te poses la question, est-ce que la ménopause va me prendre, va m'emporter dans cet état? Tu vois des hommes venir, ils répondent pas à ton goût. Et tu es désemparé. Tu te dis, faut-il que j'aille comme ça avec un, malgré que mes goûts ne sont pas au rendez-vous, quoi. Laisse-moi te dire, peut-être tu es dans un travail où tu n'es que réprimandé.

pour vos âmes ou en Jésus. Laissez-moi te lire le dernier verset. C'est dans Romains 8, chapitre 8, verset 35. Je répète, Romains chapitre 8, verset 35. Qui nous séparera de l'amour de Christ, donc de Jésus? Serait-ce la tribulation, ou l'angoisse, ou la persécution, ou la faim, ou la nudité, ou les périls, ou l'épée, ou les Covid, ou la Covid, selon différentes zones où tu te trouves? Ici, on parle de la Covid. Ailleurs, c'est le Covid. C'est l'apôtre Paul qui a expérimenté l'amour de Jésus. Il a compris quelque chose de fondamental. Que quand tu fais confiance à ce Jésus-Christ-là, lui ne t'abandonnera jamais. Lui ne te jugera jamais. Lui ne te pointera jamais du doigt. Il va être là avec toi. Peu importe ce que tu auras traversé, tribulation, angoisse, anxiété, dépression, persécution, famine, pandémie, nudité, péril, guerre, il sera là avec toi. Deuil, divorce, chômage, il t'abandonnera jamais. Il va t'accompagner. Parce qu'il lui-même a dit qu'en lui, tu trouveras le repos de ton âme. Tu trouveras la paix. Il te donnera cette joie dont le monde ne peut pas donner, dont le monde ne peut pas communiquer. Jeune homme, tu es là. Peut-être tu ne peux pas sortir, tu ne peux pas voir tes amis, tu ne peux pas chiller, tu ne peux pas faire ce que tu faisais. Ça peut être stressant, j'avoue, oui. Beaucoup de jeunes sont stressés, ils se sentent prisonniers. Il y a une certaine incompréhension, nous voyons pas seulement des jeunes, même les adultes dans la société. Il y a une certaine rébellion, on dit non, c'est trop, on est tanné, on est fatigué. Mais laissez-moi vous dire une chose. Que Jésus-Christ est là pour vous. Ce n'est pas moi, Axel, qui l'ai dit. C'est lui-même qui dit ça. Il dit qu'il vous donnera du repos. Et vous avez besoin du repos. Vous avez besoin d'expérimenter cette joie-là qui vient de lui. Vous avez besoin d'expérimenter cette paix-là. Excusez-moi. Cette paix réelle qui vient de lui. Il dit: je vous laisse ma paix, pas comme le monde. Celui qui peut prévaloir vous accorder la paix que le monde ne peut pas, qu'aucune situation ne peut pas, qu'aucune situation est capable de donner, lui seul. Alors, j'aimerais que, à cet instant, que vous puissiez réaliser que vous n'êtes pas seul. Peu importe ce que l'ennemi peut vous dire, peu importe ce que Satan dit, que la mort peut être un soulagement. La mort ne sera jamais un soulagement. Le suicide ne sera jamais un soulagement. Parce qu'il y a une éternité qui nous attend tous. La vie ne se limite pas ici-bas. La terre n'est que une sorte de transit, de pèlerinage qui nous conduit à une éternité. Moi, j'aimerais vous offrir cette possibilité d'expérimenter Jésus. Il y a une série de témoignages qui passent dans notre radio où on dit « Osez Jésus ». Alors, moi, je vous propose d'oser Jésus. Et je suis certain, il ne va pas vous décevoir. Je ne vais pas te dire, tu vas trouver le mari, tu vas trouver la femme idéale, tu vas trouver le meilleur boulot.

boulot, tu vas trouver ceci, cela. Non, je vous parle, je vous parle pas de toutes ces choses-là. Je vous parle de Jésus comme étant la source de paix, la source de joie, la source de la stabilité, la source de tranquillité, la source du bonheur. C'est de lui dont je vous parle. Quelle décision vas-tu prendre maintenant? Parce que lui, quand il arrive dans un cœur, il apprend à panser les blessures antérieures au jour où vous l'acceptez dans votre cœur. Lui, quand il arrive dans un cœur, il vous remet sur les doigts chemin. Il ne vous condamnera jamais. Il ne vous appellera pas gay. Il ne vous appellera pas lesbienne. Il ne vous appellera pas menteur. Il ne vous appellera pas escroc. Il ne vous appellera pas avorteur. Il ne vous appellera pas adultère. Il ne vous appellera pas impudique. Parce qu'il t'aime. Et personne ne t'aimera comme ce Jésus-Christ-là. C'est que tu as déjà entendu parler de lui. Mais aujourd'hui, il s'est présent devant toi. Il dit dans sa parole, voici que je me présente devant ta porte, ton cœur, et je frappe. Si tu me laisses entrer, j'entrerai, je souperai avec toi. Cela veut dire quoi? Je t'apporterai la satisfaction de ton âme. Et là, il nous dit dans Romains que rien ne pourra te séparer de lui. Et une fois que tu es connecté à lui, tout changera. Et tu verras, tu vas remarquer ça. Tout ne sera pas bonheur. Mais il y a une chose que tu comprendras vite. C'est l'assurance de sa présence. Et qui t'abandonnera jamais. Jamais, jamais. Au grand jamais. Vas-tu oser Jésus réellement? Peut-être le plus longtemps, tu l'as déjà osé, mais tu es désespéré. Il est la réponse à ton problème. Une rupture de fiançailles te pousse peut-être à la dépression ou occasionne une dépression dans ta vie. Le mort d'un proche ou le chômage ou une maladie ou tu vois ton revenu fondre comme un sucre. Ou un célibat prolongé. Laisse-moi te dire une chose. Quand Jésus te dit d'écouter ses instructions et de les laisser entrer dans ta vie et que tu auras le repos de ton âme, c'est le synonyme qu'il connaît tous tes problèmes. Il connaît tous tes problèmes de A à Z. Et il est là pour solutionner tes problèmes à son temps. Et tout ce qu'il fait est parfait. Mais à une seule condition, que tu lui dises, moi je ne peux pas. Moi je suis faible. Mais toi Jésus, tu peux. Si tu es d'accord avec moi, nous allons prier. Tendre Père, nous te rendons grâce au Papa pour ce temps. Ce temps où, Seigneur, tu as permis et tu permets que je puisse parler à mon frère, à ma soeur. Tu veux voir son cœur maintenant, Seigneur. Saint-Esprit, parle maintenant à mon frère, à ma soeur qui m'écoute, à cette personne peut-être qui t'a jamais reçu, Jésus, comme Seigneur et Sauveur. Parle maintenant à son cœur. Tu veux voir à cet instant cette personne dont les larmes sont en train de couler. Cette personne qui est abattue, ou peut-être cette femme seule, ou ses parents mono, qui est là, qui ne sait pas comment joindre le début du bois. Peut-être les dépasser. Il ne peut pas, à elle seule, ou à lui seul, fournir la bonne éducation à l'enfant. Mais Seigneur, tu as promis, tu as dit, celui qui laissera, qui te laissera, entrer dans son cœur, toi tu vas lui accorder la paix.
Seigneur, je prie maintenant pour toute personne qui, à cet instant, a besoin de toi réellement dans son cœur. Je prie maintenant, Saint-Esprit, que ta paix puisse pénétrer dans son cœur. Peu importe la forteresse qui s'élève contre elle, la personne. Peu importe la résistance du monde des ténèbres. Je viens maintenant, au nom puissant de Jésus-Christ, communiquer la vie dans ce cœur qui est en pleurs maintenant. Que les larmes soient essuyées. Que la paix, le bonheur, la joie puissent maintenant inonder mon frère, ma soeur, cette personne qui est en train de m'écouter. Toi qui n'as jamais reçu Jésus-Christ dans ton cœur, je t'accorde cette occasion, cette opportunité que j'ai eue à un certain moment dans ma vie. Et je me suis saisi de cela. Aujourd'hui, je suis cette personne dont l'opportunité a changé la vie. Alors tu vas écouter cette prière et suivre après moi cette prière. Seigneur Jésus, je reconnais que j'ai vécu loin de ta parole. Mais aujourd'hui, Jésus, je t'ouvre mon cœur. Entre dans mon cœur. Deviens mon Seigneur et mon Sauveur. Accorde-moi la paix. Accorde-moi la joie. Accorde-moi le bonheur. Pardonne mes iniquités passées. Alléluia. Père, nous t'avons ainsi prié, ô Dieu, au nom puissant de Jésus-Christ. Amen. Vous qui avez fait cette prière d'acceptation, sachez que vous êtes devenus des enfants de Dieu. Priez Dieu qui vous oriente dans de bonnes églises. Vous qui êtes enfants de Dieu, mais dont le cœur était en peine, dont les larmes coulaient au quotidien, soyez sûr de la présence de Jésus. Soyez sûr de sa seigneurie dans votre vie. Soyez sûr de lui. Il ne vous abandonnera pas et il ne vous délaissera point. Alors, soyez tous bénis. On se retrouve prochainement. Au revoir.

0: Bonjour à tous et merci de nous retrouver sur Malaika, le magazine de la femme africaine et chrétienne. Aujourd'hui, nous avons un sujet vraiment épineux qui fait la une de l'actualité ces derniers temps. Donc restez avec nous pour découvrir le sujet du jour. Donc voilà, vous avez découvert le sujet du jour. Aujourd'hui, nous allons parler de l'avortement ou interruption de grossesse. Vous allez voir que la question de la place de l'Église, quel est notre rôle en tant que chrétien par rapport à cette question épineuse, n'est pas toujours évidente. Et on va discuter de cela, bien sûr, avec Maman Audrey, Maman Janine et Magali, n'est-ce pas ? C'est pas un sujet facile, Maman Audrey.
1: Ah bah non, c'est très dur. Très fragile.
0: Tout à fait. Et aujourd'hui, pour justement rentrer dans les détails, et nous avons le privilège d'avoir Docteur Damien. Merci en tout cas d'être avec nous.
2: Merci de m'avoir.
1: Un habitué de Malaika.
0: Oui, oui, tout à fait. On peut l'appeler le docteur de Malaika.
1: Exactement.
0: Donc justement, on parlait en préambule de l'avortement. Est-ce qu'un chrétien peut pratiquer ce type de procédure, peut faire face à cela ? Est-ce que dans tous les cas, on peut accepter l'avortement ? Est-ce que dans des cas de viol, des cas d'inceste, est-ce que tout cela est permis ? Nous allons le voir dans un petit moment, mais avant tout, nous allons passer à la rubrique de Mag. Donc justement, Magali, pour nous situer un petit peu dans le contexte, essayons de définir ce que c'est l'avortement.
3: Tout à fait, Nadège. Donc j'ai trouvé pas mal d'informations pour ma rubrique. Donc un sujet, bien sûr, qui est quand même assez dur. Alors l'avortement, c'est une interruption donc d'une gestation provoquée. Donc dans cette émission, évidemment, on va parler de l'interruption volontaire de grossesse, comme tu l'as dit à juste titre, l'IVG, qui peut être déclenchée de plusieurs façons. Donc après, je vais laisser le docteur Damien plus détailler sur ce sujet. Mais c'est notamment par la prise de médicaments qu'on peut déclencher un avortement abortif ou par l'aspiration du fœtus. Alors, il faut savoir que les lois régissant l'accès à l'avortement, en tout cas son interdiction, diffèrent d'un pays à l'autre. Il faut savoir qu'en Afrique, eh bien, la dépénalisation de l'interruption volontaire de grossesse tarde à se faire dans de nombreux pays. En fait, c'est presque totalement interdit dans la majorité du continent. Par contre, seuls, en fait, je vais vous dire d'ailleurs les pays d'Afrique où c'est légal. Il n'y a que 4 pays en Afrique où c'est légal. C'est la Tunisie, l'Afrique du Sud, le Cap-Vert et le Mozambique qui ont légalisé cette pratique. Donc la situation reste bloquée ailleurs, en dépit des chiffres dramatiques de l'Organisation mondiale de la santé sur les taux de la mortalité maternelle liés à l'IVG clandestine. Ces chiffres, qui sont les plus alarmants, en fait, parce que c'est vrai que c'est pas légalisé dans beaucoup de pays, mais les gens le font, mais de manière vraiment dramatique.
1: Barbare.
3: Voilà, tout à fait. Et donc les chiffres de l'Organisation mondiale de la santé sont vraiment éloquents. Sur les 6 millions d'avortements estimés chaque année à travers le continent, donc en Afrique, seulement 3% de ces avortements se font dans des conditions médicalisées et sûres pour les femmes. 3% sur 6 millions. Est-ce que vous vous rendez compte ? Donc en gros, c'est pas permis, mais les gens le font en mode vraiment catastrophique. Alors par contre, vous avez aussi 25 pays d'Afrique où l'avortement est autorisé si la vie de la mère est en danger. 9 pays incluant par exemple les cas de viol et d'inceste, c'est le cas comme le Burkina Faso, le Soudan, le Zimbabwe, pour ne citer que ces pays-là. Et en outre aussi, dans 11 pays d'Afrique, l'avortement est légal en cas de malformation du fœtus. Donc ça va être également des pays comme le Burkina Faso, le Botswana, le Ghana, le Libéria qui permettent cela. Alors même dans les pays bien sûr où la loi l'autorise, l'avortement dans certaines circonstances, comme je vous l'ai évoqué, eh bien les femmes ont toutes les difficultés du monde à accéder à des IVG sécurisées. Alors par exemple, dans l'Église en Afrique, évidemment, la pratique est fortement décriée par les pasteurs, bien sûr, mais par contre, comme l'a dit un coordinateur de Médecins du Monde à Kinshasa, je vous cite cette citation, le pasteur en Afrique a beaucoup plus d'influence par moment que la communauté ou les parents, c'est sûr, mais les jeunes qui ont la foi et qui ont des pratiques sexuelles et qui se retrouvent enceintes peuvent être exclus. Alors là, elles vont aller vers l'avortement, mais de manière vraiment catastrophique. Une autre citation aussi d'un médecin ivoirien connu en Côte d'Ivoire, qui s'appelle Augustin Saouré, et lui qui dit « Si les femmes n'ont pas besoin de leur grossesse, elles prendront tous les moyens pour l'avorter. » Et ce sont les mêmes en Afrique en général, c'est fait par les charlatans, les guérisseurs, qui sont pas du tout compétents en la matière, évidemment, et on va retrouver les bébés dans les poubelles, on va retrouver les bébés sur les trottoirs, ou sinon ils vont être abandonnés, tout simplement. Donc voilà un petit peu le constat, et donc c'est ce qu'il faut retenir en tout cas de ce que je viens de vous dire, c'est qu'en fait il y a énormément d'avortements qui sont pratiqués en Afrique, mais c'est fait dans des conditions dramatiques.
0: Bien sûr.
3: Voilà.
0: En tout cas, ça fait un petit peu peur, ce constat.
3: Et oui.
0: Et justement, Maman Janine, est-ce qu'on a pu avoir des témoignages? Parce que c'est pas évident de témoigner de ce type.
2: Oui, bien sûr, j'ai pu avoir un témoignage, Nadège, mais j'aimerais juste ajouter peut-être que à Kinshasa, en tout cas, c'est un tabou. C'est pas juste un problème, ça reste quand même un tabou. Mm-hmm. Il y a quelques cas recensés de femmes, Maman Audrey, de femmes mariées, qui se sont retrouvées en prison pour avoir eu recours à l'avortement sans que leur mari ne soit au courant. C'est un accident de parcours qui est très douloureux, il faut le savoir, hein, cet événement qui arrive dans la vie d'une femme. Et souvent, elles ont du mal à le placer dans leur histoire. Et du coup, qu'est-ce qu'elles vont faire? Elles vont l'occulter, elles vont avoir un sentiment de culpabilité. Et dans les églises, justement, ça arrive assez souvent quand on fait un appel à la prière que des femmes s'avancent. Et quelquefois, des femmes, assez souvent dans les réunions, qui vont demander qu'on prie pour elles parce qu'elles ont eu recours à cette pratique, mmh, et qu'elles culpabilisent et qu'elles se condamnent. Ce qu'on peut comprendre, oui. Mais juste par rapport à Kinshasa, les chiffres, pour aller un peu dans le sens que disait Magali, il faut savoir que près d'une grossesse sur deux n'est pas désirée.
0: Waouh.
2: Une grossesse sur deux quand même.
4: Ah ouais.
2: La contraception est complètement illégale pour les mineurs. Et l'avortement n'est pas autorisé par la loi, sauf en cas d'avortement thérapeutique ou en cas de viol et d'inceste. Mmh. En 2016 à Kinshasa, plus de 6 grossesses sur 10 tombaient dans la catégorie de l'avortement. Je ne sais pas si vous pouvez imaginer.
0: Non, c'est énorme.
2: Mais c'est véritablement énorme. Et là, je vais vous donner le témoignage d'une sœur que j'ai rencontrée qui a 5 ou 6 enfants, et quand elle est tombée enceinte du 7e, ça a été un drame, parce que son mari, qui est serviteur de Dieu, hein, qui prêche l'évangile, il a dit non, c'est pas possible. Il faut trouver une solution là. Hein, et il lui a proposé la solution d'avoir recours à l'avortement, et ça a été véritablement un drame pour elle. Elle est partie se confier à la femme, mm-hmm, du pasteur, qui lui a dit non, faut pas passer par ça, si vous voulez pas cet enfant, moi je prendrai l'enfant. Merci. Et finalement, le Seigneur a touché le cœur du mari, elle n'a pas eu recours à l'avortement, l'enfant est né, et c'est un très très joli bébé, il se porte bien, et je pense que le Seigneur a certainement un plan pour cet enfant aussi.
1: Mais non, mais Moïse, c'est ça.
2: Je leur demanderai.
0: Maman Audrey, vraiment, cette question, elle crée la polémique. Parce qu'en tant que chrétien, parce que là, on a un témoignage chrétien, quelle serait notre position face à la vie? Parce que quelque part, et je vais poser la question ensuite après au docteur Damien pour tous les détails, quelle devrait être la position d'un chrétien face à cette question?
1: Le cas du Seigneur est le même, hein, pour quand on voit le cas de Moïse, mm-hmm, hein, comment tous les enfants à cette époque, les enfants mâles étaient tués,
0: oui, oui,
1: par les sages-femmes. Et c'était l'ordre du pharaon. Mm-hmm. Mais comment cette dame, cette maman de Moïse, n'a pas voulu se débarrasser de son enfant, même quitte à le mettre dans le ruisseau, dans un berceau, et faire confiance à Dieu jusqu'au bout. Et comment le Seigneur avait un plan extraordinaire pour cet enfant. Il s'est servi de lui pour libérer le peuple d'Israël du joug de l'Égypte.
0: Bien sûr.
1: Je crois que beaucoup d'entre elles sont des femmes désespérées. Sont des femmes qui n'ont pas d'issue. Elles ne connaissent pas le droit de l'homme, elles ne connaissent pas tout ça, ces femmes-là. Tout ce qu'elles savent, c'est la condition de vie réelle. Et comme dans le cas de ce que Maman Jeanne a parlé, le mari a dit « il ne veut pas ». Elles font quoi? Elles n'ont pas les moyens, elles connaissent pas la loi. C'est pas vraiment dans ce cas. Je crois que c'est beaucoup des femmes désespérées. Et malheureusement, on est qui nous pour leur dire de faire ou pas faire? Donc on ne vit pas leur réalité. Mm-hmm. Mais le cœur du Seigneur, certainement, c'est que l'enfant vive et que l'enfant puisse grandir dans les meilleures conditions, avec l'amour de leurs parents, l'amour de la maman. Mais bien souvent, ce sont des enfants rejetés, c'est des enfants pas désirés.
0: Mais en tout cas, le Seigneur veut, il est pour la vie.
1: Le Seigneur est pour la vie, c'est sûr que le Seigneur est pour la vie. Mais malheureusement, ces gens-là, ils décident de leur sort.
0: Bien sûr, bien sûr.
1: Ils décident eux-mêmes de ce qu'ils font de leur vie, de leur enfant, de leur maison, de leurs conditions. Il y a qui te disent, la femme, cette maison lui appartient, elle fait ce qu'elle veut de la maison. Mm-hmm. Mais l'enfant lui appartient.
0: Donc elle en fait ce qu'elle...
1: C'est même pas l'enfant du mari, c'est l'enfant lui appartient à elle.
0: Elle, oui.
1: Elle fait ce qu'elle veut de l'enfant. Mais ça, c'est, je crois que tout ça, ça vient de quoi? De la dégradation de la moralité, de la disparition de la crainte de Dieu. Mm-hmm. Dieu n'existe plus sur la planète. Dieu n'est pratiquement plus sur la planète. Hein.
0: Enfin, dans la pensée.
1: De... Ah bah oui, pour beaucoup, Dieu n'existe plus.
0: Beaucoup de pensées collectives. On ne va pas dire que Dieu n'existe pas.
1: Pour la plupart des habitants, Dieu n'existe plus. Ils vivent leur vie, c'est l'humanisme, ils font leur loi, ce qui les arrange politiquement, globalement, et peu importe. Et ça te montre que c'est la déchéance de l'être humain, la déchéance du respect de la vie, la déchéance de la moralité, et ben ça parle d'un style de vie, ben voilà, où l'humain est rendu aujourd'hui.
0: Bien sûr. Et moi, j'aimerais justement rebondir par rapport à un de ces arguments, c'est que la femme, quelque part, empêcher l'avortement, c'est de gâcher la vie des deux personnes.
1: De malheureux.
0: En fait, on décide qu'un va automatiquement être malheureux, donc l'autre doit mourir. C'est un peu choquant.
1: Et que l'autre aussi va être malheureux. Et
0: voilà, c'est ça.
1: Alors autant mourir avec les deux.
0: Autant, ouais. Donc justement, docteur Damien, avant de revenir sur ces notions de droit fondamental, etc., je veux juste pour comprendre, pour que nos téléspectateurs puissent situer, quels sont les différents types d'interruption de grossesse ?
4: Alors il y en a plusieurs. Alors notamment. En France, il y a l'interruption volontaire de grossesse. Donc cette pratique peut se faire soit par médicament jusqu'à 7 semaines de grossesse et entre 7 et 9 par ovule. Et à partir de 9 semaines jusqu'à 12 semaines, on peut procéder à ce qu'on appelle une aspiration. Et donc là, c'est en milieu chirurgical. Après, il y a aussi, en dehors de l'IVG, donc l'interruption volontaire de grossesse, il y a l'IMG, qui est l'interruption médicale de grossesse. Donc le fœtus présente une malformation très grave, évidemment, potentiellement mortelle, avec un risque de mort fœtale in utero ou mort à la naissance. Là, le conseil médical peut proposer d'interrompre cette grossesse avec, évidemment, l'accord de la maman et ou des parents.
0: Des parents, oui.
4: Et il y a l'ITG, donc l'interruption thérapeutique de grossesse. Donc là, il s'agit en fait d'un geste médical, chirurgical bien souvent, qui va interrompre une grossesse parce que la vie de la maman est en danger. Prenons le cas le plus classique, il y a une tension qui est extrêmement élevée chez la femme enceinte, et si on ne retire pas le fœtus en urgence, eh ben, il y a un risque que la maman meure. Après, évidemment, si le fœtus est viable, forcément, il y aura tout qui sera mis en œuvre pour que, suite à la césarienne, l'enfant soit réanimé, en réanimation, etc.
0: Et j'aimerais poser la question, parce que la notion de vie est assez relative, hein, parce que du coup, quelque part, pour revenir à la notion de droit, c'est presque la vie de la maman, son droit prime sur le droit de l'enfant. À quel moment on peut dire qu'il y a de la vie dans ce fœtus ?
4: Alors c'est une très très très bonne question, et une question très difficile au fait. C'est plutôt une question philosophique. Mais si on part du principe que la vie, elle naît quand il y a un échange de molécules entre deux milieux, que ce soit une plante, un animal, c'est vivant.
0: Bien sûr.
4: Est-ce que à ce moment-là, c'est dès le moment où il y a ce qu'on appelle une fécondation? Parce que dès le moment où ces deux cellules vont fusionner, elles vont commencer à faire énormément d'échanges et se séparer à une vitesse grand V. On va passer d'un état de deux cellules à quatre et c'est exponentiel. Et ça va très vite. Et on va en 6 semaines à l'échographie, donc au bout de 6 semaines d'aménorrhée, donc on peut à l'échographie entendre un bruit cardiaque. C'est déjà très très tôt. À 12 semaines, vous avez ce qu'on appelle l'échographie du fœtus pour dater la grossesse. Donc c'est là où on les voit en entier avec la très grosse tête, le tout petit corps.
0: Oui, bien sûr.
4: Et ça, c'est déjà à 12 semaines. Où est-ce qu'on place le curseur? Là, bien sûr, il y a des comités d'éthique qui s'en chargent, mais c'est vrai que si on doit prendre la définition de la vie étant des échanges de cellules, c'est dès la fécondation.
1: J1.
4: J1. Alors, ce qui est vrai dans l'ITG, donc pourquoi est-ce qu'on privilégiera toujours la vie de la maman quand il y a un risque que la maman, on va dire, court un grave danger pour sa santé? Pourquoi est-ce qu'on interrompt médicalement la grossesse? Parce qu'on se dira toujours, alors à tort ou à raison, on se dira toujours, ils pourront refaire des enfants après. Alors que si la maman meurt, de toute façon, le fœtus...
1: La famille est finie.
4: Ne pourra pas tenir. Donc c'est vrai que c'est un point de vue assez utilitariste, où on va toujours privilégier médicalement la vie de la maman, si elle est en danger.
0: Bien sûr. Maman Audrey, j'aimerais revenir sur cette notion de, justement, de vie dans le sein de la maman. Que dit la parole de Dieu à ce niveau-là?
1: Écoute, la parole de Dieu ne parle pas énormément de l'avortement, à part de, surtout d'une manière figurative.
0: Bien sûr.
1: Mais quand même, le Seigneur dit à Jérémie, dans Jérémie 1,5, il lui dit « Avant que je t'eusse formé dans le ventre de ta mère, avant que je t'eusse formé dans le ventre de ta mère, je te connaissais. » Et avant que tu fusses sorti de son sein, je t'avais consacré et je t'avais établi prophète des nations. Wow. Donc ce plan-là a commencé avant même qu'il puisse être tissé dans le sein de sa mère.
0: C'est incroyable.
1: Le Seigneur l'avait choisi, le Seigneur l'avait mis à part et l'avait établi comme prophète des nations. Et moi, je me souviens quand Damien disait, il parlait de l'interruption médicale ou technique ou je sais quoi, thérapeutique.
0: Thérapeutique.
1: Quand moi, je devais naître, j'étais la sixième de la famille et j'étais placenta prévia. Mm. C'est-à-dire que pour que je naisse, il fallait que le placenta naisse avant.
0: Ouh, waouh.
1: Et à cette époque, la césarienne n'était pratiquement pas pratiquée à l'île Maurice. Et le médecin a proposé à mon père.
2: Un avortement.
1: Pour dire, écoute, la vie de la maman est en danger. Mon père lui a dit, écoute, tu fais tout. Si à la dernière minute il faut choisir, je choisirai. Mais pour l'instant, on va pour les deux vies. Je dis, gloire à Dieu, je suis là. Hein, je
0: oui,
1: suis là.
0: Incroyable.
1: Et à cette époque, pour une césarienne, ma maman et moi, on a fait un mois à l'hôpital. Un mois, mais on pouvait, c'était tellement compliqué. C'était des procédures très, très rares. Oui, je connais beaucoup, tu vas sûrement connaître aussi beaucoup de sœurs dans l'église et même de frères qui avaient été voués à ce destin et qui finalement, les parents ont changé d'idée, qui aujourd'hui servent le Seigneur, sont bien, ils aiment Jésus et sont eux-mêmes parents d'enfants. Ah. Et c'est des histoires qui se terminent merveilleusement bien et même d'autres qui n'avaient aucune espérance médicalement.
0: Wow.
1: Mais le Seigneur n'est pas limité. Oui. La médecine, bien sûr, elle connaît beaucoup de choses, la médecine. Ils ont fait des progrès immenses. Mais à un moment donné, ça s'arrête quelque part. Désolé, docteur.
0: Le Seigneur reste Seigneur.
1: Le Seigneur reste Seigneur. Et c'est lui qui a le dernier mot. Et les situations peuvent changer. La foi est quelque chose d'extraordinaire. Et c'est sûr que ça produit des miracles extraordinaires.
0: Bien sûr. Et je crois que Mama Janine voulait rebondir avec un témoignage.
2: Oui, c'est juste le témoignage d'une sœur qui explique comment elle a eu trois enfants, en fait. Elle avait deux enfants et ensuite le troisième est venu. Elle avait confié à son médecin qu'elle avait des projets de vie pour reprendre des études, etc. Et lorsque le troisième enfant, la troisième grossesse est venue, son médecin l'a encouragée en lui disant, voilà, vous avez deux enfants, celui-là n'était pas planifié, vous avez des projets de vie, sachez qu'il y a une option qui vous est proposée, c'est cette option de l'avortement.
0: C'est vrai que, docteur Damien, c'est une option que le corps médical peut proposer.
4: Bien sûr, puisque tant que la loi l'autorise, c'est une option que le corps médical peut proposer. Alors, ce qu'il faut bien comprendre, et il faut faire très attention, c'est sur la banalisation du geste.
0: Voilà, c'est ça.
4: Il faut comprendre qu'une femme ne peut pas en sortir totalement indemne d'une IVG. Et ça peut être un choix tout à fait conscient, tout à fait réfléchi, mais ce n'est pas un choix anodin. Il faut savoir que énormément d'IVG après, il y a quand même une souffrance psychologique.
1: Comment ?
4: Et c'est assez incroyable parce que j'en ai vu malheureusement beaucoup des post-IVG où effectivement la femme a pris sa décision de faire son avortement. Elle est allée faire son avortement et je les revois après. Et bien souvent, je les revois dans une souffrance psychologique. Même quand il s'agit même d'une IMG ou d'une ITG, ça reste des choix très difficiles. Donc c'est vrai qu'on a des chiffres qui sont affolants. Depuis la Deuxième Guerre mondiale, 1 milliard.
0: Ouais.
4: C'est énorme.
0: C'est énorme, ouais.
4: Et il faut savoir que, certes, certaines femmes, ça ne leur fait pas grand-chose. C'est vrai. Mais dans la grande majorité des cas, il ne s'agit pas d'un geste anodin.
0: Bien sûr.
4: Et il ne s'agit surtout pas, il ne devrait pas s'agir d'un geste banal.
3: Et oui, docteur Damien, il y a aussi ce cas de figure où il y a des femmes donc, qui ont pratiqué l'avortement et puis finalement, qui n'arrivent plus à avoir d'enfants.
4: Exactement. Et il faut savoir qu'un geste médical ou un geste chirurgical n'est jamais totalement anodin.
0: Justement.
4: Des médicaments ont des contre-indications. ont des risques. Il peut y avoir des risques hémorragiques avec l'interruption volontaire de grossesse par médicament. Il peut y avoir des risques hémorragiques ou de perforation de l'utérus, effectivement avec le curetage ou avec l'aspiration. Il peut y avoir plein de choses qui se passent.
1: Encore plus si ça se fait d'une manière barbare et pas médicale.
3: Exactement. C'est le cas en Afrique, généralement.
4: Après, il faut savoir qu'il y a certaines femmes qui ont recours plusieurs fois dans leur vie.
1: Là,
4: ça montre un autre problème. Ça veut dire qu'il faudrait être là en amont et vraiment proposer, on va dire, une contraception efficace et qui soit adaptée à la femme.
0: Donc, justement, docteur Damien, hors antenne, vous nous parliez de la patiente qui était venue vous voir et qui était à sa quatrième grossesse, son quatrième enfant, et qui vous a posé une question. Est-ce que vous pouvez nous donner plus de détails?
4: Oui, alors ça, c'est un cas très personnel. Je voyais cette patiente, justement, en consultation. Elle venait d'apprendre qu'elle était tombée enceinte alors qu'elle avait déjà 3 enfants. C'était pas du tout prévu. Elle avait en plus une contraception. Donc, ils avaient fait attention avec son mari. Et elle m'a dit, je ne pourrais pas avoir cette grossesse. Et je lui ai dit, voilà vos options. Mais je lui ai posé la question très simplement. Est-ce que vous pourrez vivre avec cette idée de vous dire, je n'ai pas eu l'enfant que j'aurais dû avoir? Ou est-ce que vous pouvez mieux vivre en vous disant, pourquoi j'ai cet enfant? Et se poser la question tous les jours. Et elle m'a dit, je ne pourrais pas vivre, c'est elle-même qui me l'a dit, avec ce poids sur ma conscience d'avoir interrompu la vie de mon quatrième enfant. Incroyable. Donc elle avait déjà intégré cette grossesse comme étant son futur enfant.
0: Bien sûr.
4: Et il faut savoir que cette dame avait plus de 36 ans, qu'il y avait un fort risque aussi de trisomie 21, de malformation du fœtus. Et pour la petite histoire, cet enfant-là, je le revois très bientôt en consultation, parce qu'elle va très bien. Donc il s'agit d'un quatrième enfant, une fille, et qui va très bien,
0: très, très bien.
4: Tom un charme. Et les parents sont ravis.
0: Ah ben voilà. Moi j'admire la prise de conscience de cette femme. Et j'ai une autre question, Maman Audrey, qui justement peut créer de la polémique. C'est, est-ce que le fait de choisir d'interrompre une grossesse en tant que femme, en tant que future mère, c'est de se prendre pour Dieu, quelque part, de choisir qui doit mourir et qui doit vivre?
1: Je pense qu'il s'agit, on peut dire, de la lumière que la personne a elle-même, de ce que la volonté de Dieu est, de comment Dieu voit la chose, et de ce, comme disait le docteur Damien, est-ce qu'elle pourra vivre avec, est-ce que ça va devenir un sujet de conscience?
3: C'est personnel.
1: C'est ça qui est l'affaire. Est-ce que ça va lui devenir par la suite quelque chose qui va l'emmener à vivre dans une condamnation, avec un sentiment de culpabilité, parce qu'elle a une conscience qui est éveillée par rapport à ça? Alors donc, c'est une question très très personnelle, qui est difficile à dire. On ne peut pas pointer le doigt, même dans le cas, je dirais, d'un viol.
0: Oui.
1: Je ne peux pas dire automatiquement, tu as été violée, tu te fais avorter. Il y a des gens, il y a des femmes qui ont été violées, qui ont voulu aller jusqu'au bout de leur grossesse et de garder cette vie en vie.
0: Bien sûr.
1: Et donc, c'est une question très, très, très délicate, mais c'est sûr que la note est très chère. Et les risques qu'on prend, d'une part, sur le plan médical, mais surtout sur le plan émotionnel.
0: Bien sûr.
1: Et de vivre avec quelque chose sur sa conscience pour dire, finalement, j'ai causé la mort d'un être humain.
0: Bien sûr.
1: Et sans défense.
0: J'ai une question justement par rapport à ça. Au cas où, pour celles qui nous regardent aujourd'hui, elles ont eu recours à cette pratique, est-ce que, si elles sont chrétiennes aujourd'hui, est-ce que Dieu peut pardonner ces femmes qui ont eu ce recours?
1: Si ces femmes se repentent vraiment, elles regrettent ce qu'elles ont fait et elles ont un repenti dans leur cœur, mais bien sûr que le Seigneur pardonne, il pardonne tout.
0: Bien sûr.
1: Il pardonne tout. Mais ce n'est pas toujours évident pour que ces femmes arrivent, elles, parce que le Seigneur veut les libérer de ce sentiment de culpabilité.
2: C'est ça, oui.
1: Mais qu'elles acceptent de vivre, de pouvoir se relâcher et d'accepter de faire ce pas, de s'humilier, de se pardonner elles-mêmes, ce n'est pas gagné d'avance.
0: Bien sûr.
2: D'autant plus que dans l'Église, en Afrique, au Congo notamment, l'avortement, c'est quelque chose qui est condamné. Donc c'est ce côté condamnable fait que la culpabilité est encore plus forte.
1: Et après la rejection.
2: Et la rejection.
1: Le rejet de l'école, de la société, il y a des conséquences énormes. Et bien souvent aussi, je crois que dans ces 6 milliards, il y a beaucoup de jeunes filles. Hein.
2: Oui,
1: il y a beaucoup de jeunes filles qui finalement...
2: Et l'Église devrait porter un message d'espérance, justement, par rapport à ces jeunes filles.
1: D'espérance, oui, de conviction aussi, de droiture, de justice, par rapport à la vie. Mm. Pas d'espérance uniquement pour que celles qui se sont fait avorter puissent retrouver la paix, mais qu'on puisse décrier et dire, écoute, c'est pas de Dieu. Et il vaut mieux faire confiance à Dieu pour éduquer votre enfant, plutôt que de vous en débarrasser, peu importe les raisons, que le Seigneur vous aidera. Je voyais un couple à l'église ce dimanche, et un petit couple quand même, ils sont pas du tout riches, hein. Ils me présentaient leur enfant. Ok, un, ok, deux, ah bon, trois, quatre, et voilà que deux autres arrivent, six enfants.
0: Ouh là là.
1: De nos jours, je dis, mais tu fais comment? Alors elle me dit, c'est difficile, mais les six sont là, et son mari dit, écoute, elle aime ses enfants, elle aime tous les six autant. Mais c'est vrai que la vie pour elle n'est pas évidente. Mais je préfère vivre avec six enfants, comme disait le docteur Damien, avec aucun remords de n'avoir pas eu à me dire, ah ben j'aurais dû.
0: Bien sûr. Nous, malheureusement, Mama Audrey, je sais que ce sujet, je pense qu'il faudra qu'on le redéveloppe parce qu'il y a encore de la matière à partager, à discuter. Mais pour terminer, si nous avons une jeune fille qui, quelles que soient les circonstances, est aujourd'hui face à une décision pour interrompre ou continuer sa grossesse, quel serait le message à lui communiquer ?
1: Je crois que si elle connaît le Seigneur, c'est une occasion merveilleuse pour elle de faire confiance à Dieu. Premièrement, de mettre les choses en règle avec le Seigneur par rapport à comment c'est arrivé cette situation. Et ensuite, faire confiance à Dieu pour éduquer. C'est peut-être un Moïse, c'est peut-être un futur dirigeant de pays, c'est peut-être quelqu'un qui va servir le Seigneur d'une manière extraordinaire. Donnez-lui la chance, donnez-lui sa chance de vivre. Et prenez votre croix, faites confiance au Seigneur. Si c'est une humiliation, c'est une humiliation. Il faut passer à travers, mais ne prenez pas la décision de mettre fin à cette vie qui est peut-être la chose qui va vous rendre la plus heureuse.
0: Incroyable.
1: Avec le Seigneur, il y a toujours un moyen. God will make a way, comme dit le chant que tout le monde connaît. Le Seigneur va toujours ouvrir un chemin et faire de façon à ce que quelque chose soit. Le Seigneur, il aime cet enfant.
0: Amen.
1: Et il veut prendre soin de cet enfant.
0: Amen. Amen. C'est un vrai message d'espoir. Merci beaucoup, Mama Audrey. Merci, Mama Janine. Bien sûr, docteur Damien, merci beaucoup pour cet éclaircissement. Et bien sûr, Magali. Et merci à vous tous et toutes qui nous regardez fidèlement sur Malaïka. Oui. Merci de continuer à nous écrire, à nous envoyer vos commentaires. Si vous avez des témoignages ou si vous voulez poser une question à Mama Audrey, n'hésitez pas à nous écrire sur l'adresse qui s'affiche à l'écran. Et nous serons bien sûr ravis d'entendre de vos nouvelles. Je vous dis à très très bientôt pour un nouveau magazine.

0: demander pour eux. Bien-aimés dans le Seigneur, je vous salue au nom de Jésus-Christ. Que Dieu vous bénisse où que vous vous trouvez et que Dieu vous fortifie. Et nous sommes toujours en train de continuer dans notre course vers la Pentecôte. Nous avons donné le dos sans oublier la Pâque. Nous n'avons pas oublié, mais on a donné le dos à la Pâque. Et nous sommes en train de foncer vers la Pentecôte. Alors, pendant le temps qui a séparé la Pâque à la Pentecôte, il y avait beaucoup de problèmes qui arrivaient au peuple d'Israël. Après qu'ils aient pris la Pâque, avant d'arriver à la fête qu'ils appelaient la fête des semaines, il y avait plusieurs événements qui se sont passés dans leur vie. Si vous lisez l'histoire du peuple d'Israël, ils étaient dans le désert pendant ce temps et ils ont connu beaucoup de preuves, plusieurs types de preuves qu'ils ont connues. Et regarde cela, nous avons commencé à parler d'un certain nombre de thèmes relatifs à cette situation. Lorsque nous nous retrouvons avec les disciples de Jésus-Christ, ils avaient un environnement politique qui n'était pas favorable pour eux. Ils étaient dans la peur. Mais il y avait aussi un autre élément que nous allons soulever aujourd'hui. Ils étaient dans la confusion. Ils évoluaient dans une sorte de confusion. Voilà pourquoi je vais parler de la victoire sur la confusion aujourd'hui. C'est un moment où ils ne savaient pas exactement qu'est-ce qui allait arriver. D'un côté, ils venaient de se rendre compte que c'est lui qui fait le miracle, que c'est lui qui a la maîtrise de la puissance. Il est de leur côté. Donc c'est un juif. Il est venu. Il a démontré sa puissance. On voulait faire de lui un roi. Il s'est échappé. Maintenant il a démontré qu'il a même le pouvoir sur la mort. Mais il est en train de partir et il nous laisse sous l'autorité des Romains. C'est pas croyable. Et comment nous allons évoluer pendant qu'il nous demande de nous cacher quelque part? Il a même dit que tout pouvoir lui était donné dans le ciel. Mais alors, si tout pouvoir lui était donné, lui est donné dans le ciel, comment nous on doit se cacher sur la terre alors que c'est lui qui a tout le pouvoir? Bien-aimé, il y avait plusieurs raisons pour avoir la confusion. Et dans notre vie de foi, nous passons des temps de confusion. Mais le Seigneur m'a mis à cœur comment tu dois éliminer totalement et définitivement la confusion dans ta vie. Nous retournons dans un premier texte, un texte qui nous donne une promesse solennelle sur la confusion. Mais un texte qui précède aussi la promesse du Saint-Esprit. Avant que le Seigneur ne promette le Saint-Esprit, il a solennellement promis d'enlever la confusion au milieu de son peuple. Lorsque nous lisons Joël, Joël chapitre 2, à partir du verset 23 jusqu'au verset 27, ça c'est une parole qui précède la promesse du Saint-Esprit. Parce que à partir du verset 28, le Seigneur dit, après ce temps-là, je répandrai mon esprit. Après quel temps? Après ce temps ici, le temps qu'il est en train de promettre ici. Et je suis certain qu'avant que nous n'arrivions à la fin de ce mois ici, parce que la Pentecôte tombe le 31 mai, toute forme de confusion devrait quitter ta vie, et tu devais avoir une maîtrise sur les choses qui t'entourent et les choses qui t'arrivent. Joël chapitre 2 versets 23 à 27 nous disent ceci: et vous, enfants de Sion, soyez dans l'allégresse et réjouissez-vous en l'Éternel votre Dieu, car il vous donnera la pluie en son temps. Il vous enverra la pluie de la première et de l'arrière saison, comme autrefois les airs se rempliront de blé et les cuves regorgeront de mou et d'huile. Je vous remplacerai les années qu'on dévorait la sauterelle, le gelec, le azil et le gazam, ma grande armée que j'avais envoyé contre vous. Vous mangerez et vous vous rassasierez, et vous célébrerez le nom de l'Éternel, votre Dieu, qui aura fait pour vous des prodiges. Et mon peuple ne sera plus jamais dans la confusion. Et vous saurez que je suis au milieu d'Israël, que je suis l'Éternel, votre Dieu, et qu'il n'y a point d'autre. Et mon peuple ne sera plus jamais dans la confusion. Il répète ici deux fois: mon peuple ne sera plus jamais dans la confusion. Ce que je ferai fera de sorte que mon peuple ne soit plus jamais dans la confusion. Bien aimé, la confusion vient détruire votre enthousiasme, votre joie, votre paix, votre espérance, votre foi. Quand vous êtes dans la confusion, vous êtes comme un malade. Vous ne voyez plus les choses clairement. Vous pouvez sombrer dans le découragement. Quand les gens sont dans la confusion, ils ne peuvent plus rien faire. Et la confusion montre qu'il y a quelque chose qui ne va pas. Il y a quatre causes de la confusion que je vais souligner ici. Il n'y en a pas que quatre, mais je vais souligner quatre. Et à la fin, je donnerai une promesse solennelle de Dieu pour comprendre que nous pouvons sortir définitivement de la confusion. La première confusion est créée par le succès de l'adversaire. Quand l'adversaire qui vous combat, il progresse. Et vous ne progressez pas. Ça fait la confusion. Ça crée de la confusion. Nous avons des gens qui en ont parlé. Jérémie en a parlé. Au chapitre 12. Jérémie 12. Verset 1 à 5. Il discute avec Dieu sur cette base-là. Jérémie chapitre 12, le verset 1 commence comme ceci: tu es trop juste, Éternel, pour que moi je conteste avec toi. Mais je veux néanmoins t'adresser la parole sur tes jugements. Pourquoi la voix des méchants est-elle prospère? Pourquoi tous les perfides vivent en paix? Tu les as plantés, ils ont pris la racine, ils croissent. Ils portent du fruit. Tu es près de leur bouche, mais loin de leur cœur. Et toi, Éternel, tu me connais. Tu me vois. Tu sondes mon cœur. Moi qui suis avec toi, enlève-les comme des brebis qu'on doit égorger. Et prépare-les pour le jour du carnage. Jusqu'à quand le pays sera-t-il dans le deuil? Et l'herbe de tous les champs sera-t-elle desséchée à cause de la méchanceté des habitants? Les bêtes et les oiseaux périssent, car ils disent, il ne verra pas notre fin. Et l'Éternel répond, si tu cours avec les piétons et qu'ils te fatiguent, comment pourras-tu lutter avec les chevaux? Et si tu ne te crois en sécurité que dans une contrée paisible, que feras-tu sur les rives orgueilleuses du Jourdain? Jérémie a discuté. Dans son cas, il ne comprenait pas pourquoi Dieu laissait ces méchants en train d'évoluer. Ils disent ce qu'ils veulent dire et ils déclarent ce qu'ils veulent faire. Ils le font aussi, ils réalisent ça. Ils ne sont inquiétés par rien. Et ça l'a troublé. Avant que je vienne à la conclusion ici, je vais rejoindre quelqu'un d'autre qui avait aussi le même problème. Il s'appelait Asaph. C'est un chanteur. Dans le psaume 73, Asaph aussi pose le même problème. Et vous allez comprendre, tous ces gens ici, ils commencent par respecter Dieu d'abord. Jérémie dit, Seigneur, tu es trop juste. Moi, je ne peux pas contester avec toi. Mais je vais quand même me poser le problème. Asaph aussi commence comme ça. Il dit, oui Dieu, tu es bon pour Israël. Pour ceux qui ont le cœur pur. Toutefois, mon pied allait fléchir. Mes pieds étaient sur le point de glisser, car je portais envie aux insensés en voyant le bonheur des méchants. Rien ne les tourmente jusqu'à leur mort, et leur corps est chargé d'embonpoint. Ils n'ont aucune part aux souffrances humaines. Ils ne sont point frappés comme leur reste des hommes. Aussi l'orgueil leur sert de collier. La violence est le vêtement qui les enveloppe. L'iniquité sort de leurs entrailles. Les pensées, leur pensée fait jour. Voici le tableau du méchant. Et il est très très étonné de voir que Dieu a laissé les méchants comme ça. Donc ça crée une confusion. Pourquoi tu peux permettre ça? Qu'est-ce que nous devons comprendre derrière ça? C'est pourquoi l'Éternel, dans le livre de Joël, il leur donne la réponse. Et cette réponse là, nous retournons dans Joël au chapitre 2, mais nous allons un peu plus haut, au verset 19, parce que dans ce chapitre de Joël, Dieu convoque le peuple pour qu'il jeûne, pour qu'il prie et que lui intervienne. Donc le peuple était convoqué. Le peuple a passé du temps de jeûne. Il s'est donné à Dieu. Et au verset 19, Dieu répond. Et dans sa réponse, il prépare déjà le terrain pour éliminer, enlever et détruire la confusion. Le verset 19, 19 dit ceci. L'Éternel répond. Il a dit à son peuple. Voici. Je vous enverrai du blé, du mou et de l'huile, et vous en serez rassasiés. Et je ne vous livrerai plus à l'opprobre parmi les nations. J'éloignerai de vous l'ennemi du nord. Je le chasserai vers une terre aride et desséchée. Son avant-garde dans, vers la mer. Son arrière-garde, je l'enverrai à l'Occident. Et son infection se répandra. Son odeur s'élèvera dans les airs. Parce que Dieu a fait de grandes choses. Terre, ne crains pas. Sois dans l'allégresse et réjouis-toi. Car l'Éternel fait de grandes choses. Bien-aimé dans le Seigneur. L'Éternel veut attirer notre attention. Il veut nous dire le sort du méchant est déjà traité par Dieu, a déjà été réglé par Dieu. Au lieu de s'intéresser aux méchants, Dieu dit, intéressez-vous à moi. Si le méchant, dans sa méchanceté, peut réussir, moi aussi je peux vous bénir. Si le méchant, dans sa manière de vivre, peut prospérer, s'il utilise de mauvais moyens, alors celui qui se confie à moi, il va aussi prospérer. Ici, Dieu donne deux choses importantes pour nous faire comprendre. Premièrement, il promet la dispersion totale de l'adversaire. En tout cas, si toi, ton malheur vient d'un adversaire, Dieu dit qu'il va les disperser. C'est-à-dire, ceux qui te combattent pour mettre la confusion dans ta vie, parce qu'ils ont un certain pouvoir, parce qu'ils ont une certaine autorité, toi tu crains Dieu et ils viennent créer des problèmes dans ta vie, ils évoluent en te créant des problèmes. Dieu dit, il va les disperser, il va les disperser, les uns au nord, les autres au sud, les autres à l'ouest, il va les disperser. Il dit, et c'est Dieu qui dit, j'éloignerai de vous l'ennemi du nord, je les chasserai vers une terre aride. Ça, c'est ce que je faisais de l'ennemi du nord. Mais celui qui était à l'Orient, je les chasserai vers l'Orient aussi. Et l'autre qui les soutenait en Occident, à l'Ouest, je les chasserai aussi. Donc, Dieu va disperser ses adversaires-là. C'est pourquoi la Bible dit, ils viendront contre toi par un chemin, mais ils ne fuiront pas par un chemin. Ils fuiront par plusieurs chemins parce qu'ils peuvent être unis pour te combattre, mais ils ne seront pas unis pour fuir. Chacun fuira en train de découvrir que c'est son danger.
1: Bendana.
0: Donc, ainsi de suite,
1: Naboye,
0: Dieu promet que lorsque son enfant est en train de regretter l'embonpoint et la prospérité des méchants, Dieu va faire de sorte que la fin de ces méchants-là soit une dispersion. Parce que l'orgueil précède la chute. Et les méchants sont devenus orgueilleux. Chez Asaph, que nous avons lu, Asaph a dit, ils sont devenus orgueilleux. Ils ont l'habit de violence. Ils maltraitent les gens. Ils tapent les gens. Ils arrêtent les gens. Ils molestent les gens. Parce qu'ils ont la force. Et vers la fin, si vous lisez le psaume 73, vous allez voir Asaph dire, que j'ai regardé très bien la fin de méchant. J'ai compris que sa fin n'est pas bonne. Alors moi je préfère garder ma race, ne pas trahir ma race. Je resterai dans la maison de l'Éternel et je sais que Dieu me bénira. Bien-aimé dans le Seigneur. D'ailleurs, le texte d'Ésaïe 41 que nous avons lu l'autre fois nous dit, ne promène pas de regards. Moi, je suis ton Dieu. Je viens à ton secours. La première confusion, elle vient lorsque l'ennemi nous combat et il prospère. Mais Dieu nous dit, c'est un exercice qu'il veut nous faire pour voir si nous allons nous laisser intimider par les choses du monde ou nous allons nous tourner vers lui. C'est pourquoi il dit à Jérémie, mais si les piétons te fatigue. C'est-à-dire que quelqu'un qui s'enrichit illicitement à côté de toi, c'est un piéton. Or, Dieu peut te donner la vitesse. La vitesse de rattrapage du temps, du dédommagement des années dévorées par des gelecs. Alors que lui, c'est un piéton, toi, tu auras la vitesse de rattrapage. Et tu vas l'oublier. Bien aimé dans le Seigneur. Quand tu es dans cette confusion-là, détourne tes regards vers la source de cette confusion. Ne regarde pas celui qui réussit méchamment en désordre, mais tourne tes regards vers le Seigneur. Lui aussi, il a une saison pour toi. Il va disperser l'adversaire et il va remplacer le temps que tu traverses par un temps d'abondance. C'est pourquoi il dit, moi aussi je vous donne. Vous allez aussi manger de ma part. Si vous voyez le ventre du méchant gonflé, moi aussi je peux vous faire gonfler ça. Donc je disperserai le méchant parce qu'il s'est élevé à un niveau orgueilleux que je ne peux plus tolérer. Mais vous, je vous donnerai à manger et à boire. Voilà la première cause de cette confusion. C'est lorsque l'ennemi progresse, il nous combat, il progresse, il nous menace. Et c'est comme si Dieu le laissait faire. Non, Dieu ne le laisse pas faire. Il y aura un temps qu'il a prévu pour le faire disparaître. C'est un piéton. Mais toi, tu vas reprendre la vitesse. La deuxième confusion vient lorsque nous traversons une vraie épreuve dans laquelle Dieu nous a placés. Parce que Dieu peut permettre des épreuves dans notre vie. Les épreuves de notre foi. Mais le diable vient profiter souvent lorsque nous sommes dans l'épreuve de notre foi. Lui-même, Jérémie, est en train de parler au chapitre 15. Lui, il a connu beaucoup de ce genre de problèmes. C'est lui-même qui a écrit les Lamentations. Donc, c'est un monsieur qui a traversé des confusions. Au chapitre 15, il revient avec un autre problème. Chapitre 15, verset 18, nous lisons jusqu'à 20. Il pose la question à Dieu. Pourquoi ma souffrance est-elle continue? Pourquoi ma plaie est douloureuse? Et ne veut-elle pas se guérir? Serais-tu pour moi comme une source qui trompe? Est-ce que toi, tu es pour moi une mauvaise source? C'est-à-dire, en d'autres termes, est-ce que tu ne me trompes pas par hasard? Comme une eau dont on n'est pas sûr. Donc moi aussi, je peux commencer à douter de tes paroles. C'est pourquoi ainsi me parle l'Éternel. Si tu te rattaches à moi, je te répondrai. Et tu te tiendras devant moi. Si tu sépares ce qui est précieux de ce qui est dit, tu seras comme ma bouche. C'est à eux à revenir vers toi. Mais toi, tu n'es n'ira jamais vers
1: eux.
0: Je te rendrai pour ce peuple comme une forte muraille de
1: reins. Ils
0: te feront la guerre,
1: mais
0: ils ne te vaincront
1: pas.
0: Car je serai avec toi pour te sauver et pour te délivrer. Bien-aimé, ici, l'homme souffre parce qu'il y a des problèmes. Dieu permet qu'il souffre. Alors lui, il a commencé à sentir que sa douleur était en train de dépasser les limites. Et parce que la douleur commence à dépasser les limites, naturellement le diable va venir pour te dire, avec tout ça, tu crois vraiment que Dieu t'aime encore? Est-ce que tu es sûr qu'il t'aime? Je pense qu'il t'a abandonné. Il ne s'occupe même pas de toi. D'ailleurs, il t'a même oublié. Donc, dans la souffrance, l'ennemi trouve toujours un temps pour venir se moquer de nous. On raconte l'histoire de David. Lorsque Dieu l'a puni, il a pris la femme d'autrui, il a tué autrui. Et lorsqu'il a tué autrui, Dieu l'a puni. Dieu a fait quoi? Dieu a exposé toutes ces femmes. Les femmes de David ont été violées en public. Sur le toit, devant les gens, on était en train de les violer publiquement. Et puis ses enfants ont commencé à s'entretuer. Et puis l'un d'eux a carrément pris le pouvoir. Et David était en train de fuir. Pendant qu'il était en train de fuir, un homme a commencé à se moquer de lui. Il a commencé à se moquer de lui. Il a même pris des pierres pour le lancer. Mais Joab, son général qui était toujours fidèle, il voulait tuer ce monsieur-là. David lui dit, non, non, arrête, qui sait si ce n'est pas Dieu qui a permis tout ça? Donc, quelque part, Dieu peut permettre que nous passions par une épreuve pour nous apprendre quelque chose. Mais dans cette épreuve-là, nous avons besoin de comprendre que ce que Dieu cherche, c'est notre repentance. Et que nous abandonnions le mal et que nous restions attachés à lui. C'est pourquoi Dieu dit à Jérémie, si tu te rattaches à moi, tu vas reprendre de ton poste. Si tu sais séparer ce qui est précieux de ce qui est inutile, tu deviendras comme ma bouche de l'Éternel. Elle a déjà le choix de ce qu'il faut déclarer. Chez David, nous n'allons pas lire ça, mais il a commencé à fuir. Absalom a pris le pouvoir. Mais quand vous lisez le psaume 3, même tout en fuyant, il avait toujours la foi. Il dit, oh Dieu, tu vois mes ennemis, comment ils s'élèvent contre moi. Ils disent de moi, plus de salut pour lui en Dieu. Parce qu'en réalité, Dieu l'avait effectivement puni. Mais il dit dans ce psaume là, mais toi mon Dieu, tu es toujours mon bouclier. C'est en toi que je me confie. Et tu vas relever ma tête au milieu de mes adversaires. Bien aimé dans le Seigneur, les épreuves que Dieu permet dans notre vie, c'est pas pour nous éliminer, c'est pas pour nous détruire, mais c'est pour détruire en nous ce qui nous empêche de progresser dans notre vie. C'est pour éliminer les mauvaises choses en nous et nous donner d'autres qualités que nous ne pouvons avoir qu'au travers de l'exercice ou de l'épreuve. Romains chapitre 5, à partir du premier verset jusqu'au cinquième, nous parle du bien fondé de ces exercices. Comment l'épreuve de la foi doit produire l'endurance, et l'endurance doit produire plus tard l'espérance. Et cette espérance ne trompe pas, parce que Dieu nous exerce à avoir des capacités, des qualités spirituelles que nous n'aurons qu'en nous exerçant au travers de autre. Mais je pense qu'une autre attitude favorable à avoir, c'est l'attitude de Miché. Miché au chapitre 7. À partir du verset 7, il confronte son adversaire. Et il dit ceci. Pour moi, je regarderai vers l'Éternel. Je mettrai mon espérance dans le Dieu de mon salut. Mon Dieu m'exaucera. Ne te réjouis pas à mon sujet, mon ennemi. Car si je suis tombé, je me relèverai. Si je suis assis dans les ténèbres, l'Éternel sera ma lumière. Je supporterai la colère de l'Éternel puisque j'ai péché contre lui jusqu'à ce qu'il défende ma cause et me fasse droit. Il me conduira à la lumière et je contemplerai sa justice. Mon ennemi le verra et sera couvert de honte. Elle qui me disait, où est l'Éternel ton Dieu? Mes yeux se réjouiront à sa vue. Alors elle sera foulée aux pieds comme la boue des rues. Celui qui se moque de toi sera lui-même maintenant dans la confusion, parce que Dieu, il permet cette épreuve pour que tu puisses réfléchir et abandonner le mal pour toujours. L'ennemi peut venir, tu rates un mariage, tu rentres un deuxième, simplement parce que les gens qui se sont présentés en réalité ne sont pas sérieux. Mais toi tu comptes comme si tu as raté ça. Mais c'est Dieu, tu n'as jamais rien raté, simplement parce qu'il t'a épargné de quelque chose. Mais là, si à côté quelqu'un se moque de toi, non, il n'a pas d'enfant, et non, il n'est pas marié, non, c'est un chômeur chevronné, sans domicile fixe et avec des multiples domiciles non fixés. Donc il est perdu. Mais Dieu veut te faire comprendre. Si tu vivais d'une manière qui ne lui était pas agréable, maintenant que tu as abandonné cette manière, tu traverses une épreuve. Le diable viendra toujours te dire, ah, tu vois, quand tu volais encore, tu ne manquais pas d'argent. Maintenant que tu fais ça, maintenant, ta vie est perdue. Dieu te dit, il va remplacer ces années. C'est toujours la même promesse. Il va remplacer ces années. Il va répondre à tes besoins. Ton ennemi le verra. Il le verra. La confusion devra cesser. Dieu va mettre fin à l'épreuve. Donc Dieu va te remettre dans tes droits. Et l'ennemi peut continuer à nous combattre, mais il sera surpris que Dieu est dans notre camp. Lui, il croyait que quand nous traversons l'épreuve, Dieu nous a abandonnés. Non, il sera surpris que Dieu est toujours avec nous. Il est toujours avec nous. Il ne nous a jamais abandonné. Alors nous avons tout intérêt, comme David, de croire que c'est un temps qui passe et Dieu va nous rétablir dans nos droits. Le psaume 3 dit, et toi mon Dieu, c'est toi mon roi, toi mon bouclier, tu relèves ma tête, tu es ma joie et tu relèves ma tête. Dieu va relever ta tête. Là où tu as traversé les épreuves, Dieu va relever ta tête. Dieu va changer des temps dans ta vie. Il va te remettre dans tes droits. Je le proclame au nom de Jésus. Troisième type de confusion, c'est la confusion causée entre la confusion causée par la différence, je voulais dire, entre les promesses que Dieu nous donne et les réalités que nous sommes en train de vivre. Dieu nous fait des promesses. Et Nous trouvons qu'il y a une grande différence entre ses promesses et la réalité.
1: Ça
0: crée de confusion. Dans, chez les disciples, un jour ils avaient cette confusion. Dans Marc chapitre 6,
1: versets
0: 45 à 48, on dit, aussitôt il obligea les disciples à monter dans la barque et à passer avant lui de l'autre côté vers
1: Bethsaïda.
0: Et pendant que lui-même allait renvoyer la foule, quand il lui renvoyait la foule, il s'en alla sur la montagne pour prier. Le soir étant venu, la barque était au milieu de la mer et Jésus était seul à terre. Il vit qu'ils avaient beaucoup de peine à ramer car le vent leur était contraire. À la quatrième veille de la nuit environ, il alla vers eux en marchant sur l'eau et il les dépassait
1: déjà.
0: Jésus, après avoir nourri environ 5000 personnes, il dit aux disciples, mais maintenant on va passer de l'autre côté. Moi je vais gérer la foule. Parce que cette foule-là était capable de prendre aussi des barques et de traverser avec eux. Et il dit, vous partez, moi je vais gérer la foule. Il est resté, il a parlé à la foule. La foule est partie. Lui-même est allé prier. Il a passé du temps dans la prière pendant que les disciples étaient en train de traverser. La Bible dit
1: qu'à
0: un moment donné, les vents étaient tellement contraires qu'eux croyaient qu'ils allaient mourir. Il y a même un cantique que nous avons l'habitude de chanter là, pour dire qu'il n'a pas dit que tu couleras. Mais il a dit simplement, allons de l'autre côté. Des fois, Dieu te donne une promesse, mais dans l'exécution de cette promesse-là, tu vois comme s'il y a des graves problèmes qui t'arrivent. Et maintenant, tu es dans la confusion. Est-ce que c'est lui qui m'a envoyé? Mais n'est-ce pas c'est lui qui m'a dit ça? Mais comment se fait-il que je rencontre de tels problèmes? Une autre histoire semblable est dans un roi, chapitre 17. Je préfère vous donner tous ces passages pour que vous puissiez avoir le temps de relire ça. Vous connaissez l'histoire. Dans 1 roi 17, à partir du verset 8, je lis jusqu'à 12. C'est Dieu qui envoie Élie. Alors la parole de l'Éternel lui fut adressée en ces mots. Lève-toi, va à Sarepta, qui appartient à Sidon, et demeure là. Voici, j'ai ordonné à une femme veuve de te nourrir. Il s'éleva et il arriva à
1: Sarepta.
0: Et comme il arriva à l'entrée du village, voici, il y avait une femme veuve qui ramassait du bois. Il l'appela et dit, va me chercher, je te prie, un peu d'eau dans un vase, afin que je boive. Et elle alla en chercher. Il l'appela de nouveau et dit, apporte-moi, je te prie, un morceau de pain dans ta main. Et elle répondit, l'Éternel ton Dieu est vivant, je n'ai rien de cuit, je n'ai qu'une poignée de farine dans un pot et un peu d'huile dans une cruche. Donc tu me vois ramasser deux morceaux de bois. Puis je vais, je rentrerai, je préparerai cela pour moi et pour mon fils. Nous mangerons et après nous mourrons. Voilà la femme chez qui Dieu l'envoie. Il dit, reste là, je vais te nourrir là-bas. Et il arrive là, la femme a une provision d'un jour. Ça peut créer la confusion, mais ce que nous devons savoir, c'est que Dieu ne donne pas tous les détails de ses promesses. Il donne l'essentiel de la promesse. Dieu n'a pas dit, va chez la femme veuve et je vais te nourrir à partir de la provision de la femme. Non. Non. J'ai ordonné à la femme de te nourrir, mais ça ne sera pas simplement avec la provision de la femme, avec la provision qui viendra de l'ordre de l'Éternel. Et Élie, comprenant ces choses-là, doit avoir donné l'ordre, dit, fais-moi d'abord, et le reste Dieu se pourvoira. Bien aimé dans le Seigneur, lorsque nous rencontrons des confusions dans notre vie, parce que Dieu nous a promis quelque chose, ce que nous devons comprendre, Dieu finira par accomplir ses promesses. Il va enlever la contradiction qu'il y a dans l'environnement et il va accomplir la promesse. La confusion qu'il y a dans l'environnement ne peut pas changer la promesse de Dieu. La promesse enlevera la confusion. Les disciples étaient dans la barque. La barque s'enfonçait déjà. Mais celui qui leur a dit, passons de l'autre côté, il a arrêté le vent. Il a arrêté le vent et ils sont arrivés à destination. Dieu arrêtera l'objet de ta confusion. Dieu enlèvera les raisons de ta confusion. Dans ton environnement, s'il t'a promis quelque chose et qu'il y a un peu de flou, il enlèvera le flou. Il est capable de gérer ton environnement. Et en te donnant une promesse, il connaissait tout. Il est omniscient. Il savait qu'il y aurait ces choses-là. En te promettant que tu vas avoir un enfant, il savait aussi que tu auras des menaces d'avortement. Il savait aussi que tu vas vomir un moment donné. Il savait aussi que tu auras des malaises graves. Il savait, mais il t'a dit, tu auras cet enfant-là, quelles que soient les manœuvres de Dieu. Tu auras, parce qu'il a dit, tout en sachant que tu auras ce problème. Ah, je suis venu dire à quelqu'un ici, reste calme, fais confiance en Dieu. Même si des réalités ici semblent être contradictoires, celui qui a donné la promesse avec que tu allais passer par là, il a dit à Joseph qu'il deviendra grand. Il a dit à Abraham qu'il deviendra grand. Mais il savait aussi qu'il y aurait des saisons de sécheresse. Que Abraham fuirait en Égypte. Mais tout ça, ça ne l'empêcherait pas de rendre son nom grand. Alors, bien-aimé, saisissez la promesse de Dieu comme vrai, et que tout le reste que vous voyez là comme des situations passagères qui finiront par laisser la place à la parole de Dieu qui doit s'accomplir. Il y a une autre confusion qui vient lorsque nous obéissons à la parole de Dieu, et cela nous crée des ennuis. Ce n'est pas la promesse comme telle. Mais ici, Dieu nous a dit de faire quelque chose. On le fait, ça nous crée des problèmes. Et lui semble nous abandonner dans ce problème. C'est une grave confusion. Mais Dieu avait prévu cela. Cette sorte de confusion, elle ne veut pas nous embrouiller. Mais nous devons simplement comprendre que Dieu aime de fois que nous puissions prendre part à ses souffrances. Ça veut dire quoi? Que nous montrions aussi que nous aussi nous pouvons souffrir pour lui comme lui il a souffert pour nous. L'expression prendre part aux souffrances de Dieu ne veut pas dire que Dieu est en train de souffrir et nous on va l'aider. Non. Cela veut dire que comme il a souffert pour nous, Et il a démontré jusqu'à mourir pour nous. Nous aussi, nous pouvons être devant des circonstances où nous sommes appelés à l'honorer au prix de notre vie. Il nous oblige de faire un certain nombre de choses et cela nous attire des ennuis. Il veut que nous puissions nous aussi à notre tour nous engager et pour l'honorer avec toute notre vie. Dans Matthieu chapitre 5, à partir du verset 10, il est écrit ceci. Matthieu 5, 10. Heureux ceux qui sont persécutés pour la justice, car le royaume des cieux est à eux. Heureux serez-vous lorsque on vous outragera, lorsque on vous persécutera et qu'on dira faussement de vous toutes sortes de mal à cause de moi. Réjouissez-vous et soyez dans l'allégresse, parce que votre récompense sera grande dans les cieux. Car c'est ainsi qu'ils ont persécuté les prophètes qui ont été avant vous. Vous êtes le sel de la terre, mais si le sel perd sa saveur, avec quoi la lui rendra-t-on? Il ne sert plus qu'à être jeté dehors et foulé aux pieds par les hommes. Vous êtes la lumière du monde. Une ville située sur une montagne ne peut être cachée. Et on n'allume pas une lampe pour la mettre sous le boisseau, mais on la met sur le chandelier et elle éclaire tous ceux qui entrent dans la maison. Que votre lumière luise ainsi devant tous les hommes, afin qu'ils voient vos bonnes œuvres et qu'il glorifie votre Père qui est dans les cieux. Bien-aimé dans le Seigneur, Dieu nous prévient que nous aurons des circonstances où, à cause de notre obéissance, nous allons nous retrouver dans des problèmes. Mais plutôt que de nous attrister, nous devrons nous réjouir, parce que nous avons une grande récompense qui nous attend. Qu'on ne nous critique pas à cause de nos fautes, mais qu'on nous critique à cause de notre foi et à cause de notre engagement à Dieu. Ça, ça rend gloire à Dieu. Et je préviens quelqu'un que lorsque tu es sur cette voie-là, Dieu va faire qu'on puisse sentir son goût au travers de ta vie. Ta résistance va se transformer en lumière. Les gens vont voir le vrai modèle de ceux qui obéissent à Dieu et qui vivent pour lui. Et rien ne va te résister, parce qu'il est dit qu'une lampe allumée ne peut pas être cachée. En d'autres termes, les raisons pour lesquelles tu te bats vont faire briller ta vie. Rappelez-vous de Paul. Il voulait aller à gauche, Dieu l'empêche. Il veut aller prêcher à droite, Dieu l'empêche. Et puis il a une vision. Quelqu'un de Macédoine l'appelle pour dire: viens à Macédoine, secours-nous. Il arrive à Macédoine, Dieu lui dit: ne te tais

si nous combattons pour lui, si nous sommes véridiques en lui, rien ne va nous résister. Toutes sortes de preuves, toutes sortes de barrières vont être brisées. Ce n'est pas à nous de rester dans la confusion, parce que Dieu permet que nous puissions avoir la possibilité d'expérimenter sa puissance à un autre niveau. Voilà pourquoi il ne permettra pas que la fin de la chose soit la confusion. Je termine ici avec une promesse solennelle que nous venions de lire dans Joël, chapitre 2, le verset 23. Il dit ceci: et vous, enfants de Sion, soyez dans l'allégresse, réjouissez-vous en l'Éternel, votre Dieu, car il vous donnera la pluie en son temps. Il vous enverra la pluie de la première et la pluie de l'arrière saison. Nous savons tous que la pluie de la première saison vient préparer le sol, et la pluie de l'arrière saison vient appuyer la semence pour qu'elle soit à mesure de progresser. Ici, Dieu parle à ses enfants en les prenant pour la semence. Ils sont comme la semence. Plus tard, Jésus a donné la parabole du blé et de l'ivraie. Dans un champ, quelqu'un a semé le blé et l'autre est venu mettre de l'ivraie. Et il a expliqué que le blé, ce sont les enfants du royaume. C'est de ça qu'il s'agit. Et ici, Dieu est en train de promettre que en votre qualité de semence, premièrement, je vais vous envoyer la pluie de l'avant-saison. C'est pourquoi je prophétise dans la vie de quelqu'un. Dieu a déjà préparé le terrain pour toi, les conditions de ton épanouissement. Pendant que nous allons sortir ici, il va te placer dans un endroit

sur pour que lorsque tu entreras là-bas, tu ne sortiras pas comme tu es entré. Le grain, quand il est semé, il ne ressort pas comme il est entré. Il ressort sous une autre forme, la forme qui était en elle ou en lui. Il ressort comme une plante, il ressort comme un arbre. Je déclare au nom de Jésus, à la place de la confusion, Dieu a déjà préparé le terrain pour toi. Le terrain pour ton travail, le terrain pour ta famille, le terrain pour ta santé, le terrain pour tes affaires, le terrain pour ton ministère, le terrain pour tout. Il a déjà préparé la pluie qui est tombée, est venue préparer le terrain. Et après, il dit, j'enverrai aussi la pluie de l'arrière-saison. Donc quand il y aura déjà, on va déjà semer, il y aura la pluie qui viendra pour confirmer, pour protéger ce qui a été semé afin que ça puisse pousser. Est-ce que tu sais que Dieu a pris des résolutions non seulement pour te préparer le terrain, mais il va aussi te mettre dans des conditions telles que où que tu entres, tu ne disparaisses pas. Tu vas pousser. Tu vas pousser. Tu vas pousser. Dans ce mariage-là, tu vas pousser. Dans cette entreprise-là, tu vas pousser. Dans ce travail-là, tu vas pousser. Dans ce ministère-là, on te regarde, on dit, tu n'as pas été appelé par Dieu, peut-être. Mais Dieu fera que tu pousses parce qu'il sait que tu es une semence. Je viens déclarer, lui-même a dit, je vais chasser l'adversaire sur le terrain où il va te placer. L'adversaire sera dispersé, mais il a prévu quelque chose et l'adversaire va laisser sur le terrain.

0: Solo.
1: L'odeur.
0: Solo.
1: L'odeur d'une sorcellerie qui a échoué.
0: Solo ya bondokyo penza ekakemi.
1: L'odeur d'un envoûtement.
0: Solo ya botou.
1: Périmé.
0: Oh penza silangala.
1: L'odeur des
0: règles.
1: Tu vas entendre.
0: Okoyoka.
1: Des phrases comme.
0: Maloba lokola.
1: Botika yega.
0: Botika.
1: Ça c'est l'odeur.
0: Wanande solo.
1: Sur le terrain.
0: Naisika.
1: Botika yega.
0: Botika yega.
1: Botikaye, on te tiquera.
0: Bakotika kayo.
1: On te fera la guerre. On ne te vaincra pas. Et en fin de compte, on te on te laissera. Parce que je te dis, Dieu est en train de développer ton odorat spirituel. Tu vas sentir. Ici, il y a un envoûtement raté. Ici, il y a des pièges de l'ennemi qui sont déclenchés par Dieu. Et moi, je suis pas tombé. L'oiseleur est en crise. L'oiseleur est en crise, celui qui chasse les oiseaux. Il est en crise. Parce que moi, je ne suis pas sa proie. Il a voulu m'attraper, mais je ne suis pas là. Et il est en crise. Je déclare au nom de Jésus la pluie de l'avant-saison et la pluie de l'arrière-saison dans ta vie. Dieu va te précéder avec une pluie et il va te suivre avec une pluie. J'aime toujours donner cette image de la pluie. Et je vais terminer par là. J'aime toujours rappeler aux enfants de Dieu que la pluie nous apprend que la provision de Dieu est très grande dans le ciel. Donc quand vous voyez les grands nuages dans le ciel, mais ça va toujours tomber sous forme de gouttes.
0: Yamatanga.
1: Mais ça finira par venir. Mais ce qui est bien avec la pluie, celle que Dieu provoque, vous savez, il y a des pluies qui tombent dans un lieu où elle ne s'est pas annoncée. Les gens n'ont pas vu les nuages. Brusquement, ils voient la pluie venir. Parce que le Saint-Esprit, il est comme le vent qui peut déplacer tous ces nuages-là. Il déplace tous les nuages jusqu'à ce qu'il les localise à ton endroit. C'est pourquoi Dieu dit, je vais vous dédommager le temps. Le temps que ont dévoré les sauterelles.
0: Donc,
1: le Saint-Esprit va déplacer tous les nuages qui vont consister à la préparation de l'endroit. Mais nous avons aussi des pluies où les nuages ne se déplacent pas. Ce sont les gouttes qui se déplacent seulement. C'est les pluies qui viennent comme ça. Les nuages sont à Kimbanseki. Mais à Kimbanseki, il ne pleut pas. La pluie vient tomber vers l'IPN. Parce que le vent déplace les gouttes. Il laisse les nuages, il déplace. Vous n'avez jamais vu la pluie en oblique comme ça, en oblique ou comme ça. Parce que les nuages ne sont pas là. Et la pluie ne tombe pas verticalement, mais elle tombe obliquement parce que le vent oriente. Dieu va orienter la préparation des terrains de ta vie. Même si apparemment tu ne vois rien, il n'y a pas de pluie, il n'y a pas de nuages. Mais ça tombera parce qu'il y a un vent spécial qui va dévier, orienter et localiser ta vie pour que les conditions soient préparées et tu ne seras plus dans la confusion. Que Dieu te bénisse. Que Dieu te bénisse. Parce que tu ne seras plus jamais dans la confusion.
0: Amen.
1: Amen.
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Bienvenue à notre temps de prière et méditation. C'est Axel Kibot Fefe. Prions. Tendre Papa, nous te disons merci. Merci pour tout. Merci pour le souffle de vie. Merci pour la santé. Merci pour toutes tes bénédictions dans nos vies, dans celles de membres de nos familles, dans la vie de ceux qui m'écoutent, mon frère et ma sœur. Merci pour nos pays de résidence, ô Dieu. Nous te disons merci. Et surtout, merci pour ce temps de prière et méditation. Saint-Esprit, nous t'invitons à prendre contrôle de cette émission. Entre tes mains, nous remettons les déroulés de ce temps de prière et méditation. Au nom de Jésus-Christ, nous avons ainsi prié. Amen. Soyez tous bénis dans le nom merveilleux de Jésus-Christ. J'aime sentir la présence du Seigneur. Et je sens cette présence à cette émission. Et je bénis la sainte présence de notre Seigneur. Merci Saint-Esprit pour ta présence. Nous allons réciter à trois reprises notre axiome. Je suis fils de Dieu, je suis fils de Dieu, je suis fils de Dieu. C'est merveilleux. Nous continuons toujours avec notre thème fils et fille de Dieu. Nous tirons notre thème de Jean chapitre 1, verset 12 à 13. Je répète. Jean chapitre 1, verset 12 à 13. Lisons les versets en question. Mais à tous ceux qui l'ont reçu, à ceux qui croient en son nom, elle a donné le pouvoir de devenir enfants de Dieu, lesquels sont nés non du sang, ni de la volonté de la chair, ni de la volonté de l'homme, mais de Dieu. Alléluia. Qu'est-ce merveille! Vous savez, des fois je suis étonné quand je vois certaines personnes, certains serviteurs entre guillemets, quand je dis entre guillemets, donc les termes serviteurs de Dieu utilisés ne conviennent pas à ces gens-là. Donc c'est à mettre en parenthèse, à mettre en doute, entre guillemets, s'attaquer à notre humble personne. Pour notre message, je rends grâce à Dieu pour ces frères, ces sœurs qui comprennent c'est quoi leur identité en Jésus et qui prennent la décision de se détacher complètement de toutes ces antichambres, de toutes ces antichambres de l'enfer. Moi, je rends grâce à Dieu. Et à ces gens qui nous lancent des piques à tout bout de champ, avant de leur dire ce que je vais leur dire, permettez-moi de me répéter, je vais dire tout simplement, moi personnellement, Axel Kibao Fefe, je n'ai pas le temps de lire leurs écrits, je n'ai pas le temps de perdre mon temps sur Facebook, ou un autre réseau, parce que je n'ai pas le temps. Vous savez, je suis une personne qui est vraiment hyper occupée. Néanmoins, on comprend certaines cultures. Face à la vérité, dans certaines cultures, on vous traitera de jaloux. Face à la vérité, on vous traitera de tous les noms. C'est normal, c'est dans leur culture. Mais nous, en qualité d'enfants de Dieu, nous devons entrer dans la culture que l'Évangile nous amène. C'est pour cela, Paul dit, en Jésus, il n'y a ni grec, ni romain et tout. Les gens qui me suivent, qui m'écoutent, le premier enseignement dans l'émission Les Héros de la Bible, nous avons parlé des trois cercles qu'il faut quitter. Et parmi ces trois cercles, nous avons parlé de la mentalité du pays. Parce qu'il y a des gens qui n'hériteront pas le royaume des cieux parce que leur mentalité est imbibée du tribalisme, du racisme, de la xénophobie, de beaucoup de choses.
Et c'est toujours comme ça avec eux, dans ce moment, une perte de temps. Alors, nous allons retourner dans notre identité. Mais j'ai une question à poser à ces gens-là. Pourquoi ils sont incapables de nous contredire à base des Écritures? Parce que nous, on contredit ces gens-là. Nous disons qu'ils ne sont pas de Dieu. Leur message, le lien de famille, lien du sang, malédiction intergénérationnelle au sujet des hommes et des femmes qui ont reçu Jésus-Christ pour Seigneur et Sauveur, qui ont donné leur vie à Jésus en qualité comme disciples de Jésus et en qualité de disciples de Jésus, ils ne sont plus soumis à une autorité autre que l'autorité du Saint-Esprit. C'est ce qu'on dit, qui vient nous prouver le contraire. Nous, on vous cite pas mal de versets. Ils sont incapables, pourquoi? Parce que, en fait, ils savent qu'ils sont dans l'erreur. Et comme ils n'appartiennent pas à Jésus, et souvent c'est aussi culturel, hein, ils ont de la misère ou de la difficulté à s'amender, à dire, nous étions en erreur, on vous a égaré, pardonnez-nous. Vous savez, quand Trump a échoué aux élections, beaucoup de prophètes américains qui avaient prophétisé sur sa réélection ont demandé pardon au peuple de Dieu. Je ne sais pas si c'est culturel, mais je vois il y a des contrées où les gens ont de la misère à demander pardon, à s'excuser. C'est comme si ils ne peuvent pas avoir tort. Malheureusement, ce jour-là devant Dieu, il y aura des grincements et des plaies. Alors, retournons à nos moutons. Donc, vous êtes maintenant conscient de votre identité en Christ Jésus. Vous savez maintenant que vous êtes fils et fille de Dieu. Parce que Jean chapitre 1er, verset 12 au 13e verset, nous dit clairement que vous n'êtes pas né du sang. Donc, c'est là déjà annule tout enseignement qui vous lie au lien du sang. Ni de la volonté de la chair, donc de la volonté de votre père et de votre mère. C'est là aussi annule cette histoire, oh, les liens de famille ou quoi, mais de Dieu. Et vous devez comprendre cela. Vous êtes né de Dieu. Et la fois passée, nous allons reprendre un peu parce que nous avons lu beaucoup de versets. La fois passée, nous avons lu ensemble 1 Corinthiens 6e chapitre 20e verset qui dit « Car vous avez été rachetés à un grand prix. » Et là aussi, la révélation est que vous avez été rachetés de qui? De main de Satan. Parce que Satan, vous avez acheté. C'était un droit. Parce que nos parents, Adam et Ève, étaient tombés. Et cela avait donné à Satan l'accès. Il avait droit sur vous. Mais Jésus, au travers de son sang, quand on dit les grands prix, il vous a racheté. Raison pour laquelle, quand vous lisez Colossiens, on vous dit clairement qu'à la croix, Jésus, il a crucifié, il a effacé, crucifié et détruit l'acte dont le diable utilisait pour réclamer quelque chose sur votre personne. Comprenez que quand maintenant vous avez affaire à des gens qui viennent vous dire que vous êtes sous des alliances de vos familles, ils vous ramènent avant l'œuvre de la croix. Raison pour laquelle, je le répète encore, au nom du Seigneur Jésus, je peux ajouter, ainsi dit le Seigneur, les gens qui sont dans les églises, on vous enseigne les liens du sang, on vous enseigne la malédiction venant de parents, on vous enseigne les alliances de famille dans laquelle vous êtes. Ce sont des gens qui sont des antichrists. À la fin, si vous avez cru à leur message, vous et eux, vous irez en enfer. Parce que la nouvelle alliance
est synonyme de la famille de Dieu. Il y a Dieu Tout-Puissant qui vient en chair humaine pour racheter son peuple, racheter ses enfants et en faire de frères et de sœurs dans le Seigneur. Raison pour laquelle Romains chapitre 8, verset 16, nous aimerons aussi que ces gens-là qui vous enseignent de mensonges, qu'ils aient aussi cette facilité à citer des versets comme ça. Ils aient cette facilité, ils n'auront jamais cette facilité. Leur enseignement, c'est Josué avait dit telle ville serait rebâtie au prix du sang. C'est ça leur enseignement. Ils ne vous enseigneront pas la bonne nouvelle. Cette bonne nouvelle de liberté, de libération, cette bonne nouvelle de paix, de joie en Jésus, cette bonne nouvelle leur est complètement étrangère. C'est ça le problème de ces gens-là. Quitter ces églises-là. Vous savez, cette phrase « quitter ces églises-là » a trouvé écho partout dans la francophonie. Et au temps venu, quand Christ amènera toutes choses, comme Salomon nous le dit dans Ecclésiaste chapitre 12, chacun de nous aura à répondre du message qu'il a apporté au peuple de Dieu. Romains chapitre 8, verset 16. Huitième chapitre de Romains, 16e verset nous dit ceci. L'Esprit lui-même rend témoignage à notre esprit que nous sommes enfants de Dieu. Ma question, je vous ai déjà posé cette question il y a quelques jours passés. Est-ce que le Saint-Esprit peut rendre témoignage à ton esprit que réellement tu es enfant de Dieu? Voilà ce à quoi nous sommes appelés. Nous allons lire 1 Corinthiens chapitre 6 verset 20 qui dit « Car vous avez été rachetés à un grand prix. » Nous retournons à cela, on avait coupé. « Car vous avez été rachetés à un grand prix. Glorifiez donc Dieu dans votre corps et dans votre esprit qui appartiennent à Dieu. » Frère, je veux dire quelque chose qui va toucher plusieurs susceptibilités. Quelque chose qui fait mal à beaucoup de gens. Quelque chose qui fait mal à une race. Vous savez, quand on parle de l'esclavagisme ou de l'esclavage, c'est ce qui s'est passé aux États-Unis ou ailleurs, mais nous focalisons un peu aux États-Unis, où il y avait une race qu'on pouvait lyncher, qu'on pouvait tuer à cause de la couleur de la peau. Mais ces gens étaient vendus comme les esclaves. Désolé, je sais que ça touche certaines personnes, mais nous devons dire la vérité au peuple de Dieu. Pour que vous puissiez comprendre c'est quoi la liberté en Jésus, quand Dieu dit que votre corps et votre esprit lui appartiennent. Et ces esclaves, ils avaient de maîtres. Et ils dépendaient que de ces maîtres, voire même ces maîtres pouvaient leur donner leur nom. Et partout où ils allaient, on disait, c'est l'esclave de Monsieur X, de Monsieur Y. Et quand il y avait un problème, on n'allait pas voir ce monsieur pour discuter avec lui, on allait voir son maître afin de trouver réponse ou solution. Il ne s'appartenait pas à eux, mais ils avaient un maître jusqu'au moment de leur délivrance. Et de même, quand 1 Corinthiens 6, 20 nous dit, c'est la même chose. Il dit clairement, on utilise le verbe appartenir. Il dit, vous appartenez à Dieu. Donc, vous êtes une propriété de Dieu. Comment vous qui êtes propriété de Dieu, vous dont Dieu est le propriétaire, de personne peut venir vous dire aujourd'hui que le diable a droit sur vous? Est-ce que vous comprenez la confusion totale, le mensonge que le diable peut susciter au milieu des gens qui ont été libérés par Jésus et qui appartiennent à Jésus? Raison pour laquelle, quand vous croyez que le diable a un mot à dire, vous vous désolidarisez complètement de votre maître. C'est pour cela, à la fin, Jésus dira, je ne vous ai jamais connu, parce que vous n'avez pas cru en lui. Dans Marc 16, je pense, le maître reproche aux disciples, quoi? Leur incrédulité.
d'avoir douté à sa résurrection. De même aujourd'hui, nous avons des églises qui sont spécialistes ou qui sont spécialisées à une tromperie spirituelle jamais eue dans le monde. Nous avons des pays qui vivent aujourd'hui dans les ténèbres. Pourquoi? Parce qu'il y a un message mal expliqué de la délivrance. Où des gens qui ont reçu Jésus-Christ entrent dans des classes, on leur apprend, voilà, kingdom, le péché confessé, on répète le péché de vos parents, allez, délivrance. Et le résultat, c'est quoi? Le pays est dans les ténèbres, toujours dans des guerres, toujours dans des problèmes. Et vous allez voir, ce pasteur, surtout de la République démocratique du Congo, il vient toujours avec ses messages. C'est l'un des messages adorés, surtout des serviteurs de Dieu, entre guillemets, congolais. Et c'est quoi le résultat? Posez la question. C'est le même message que vous avez apporté au Congo. Et quel a été le résultat? Vous savez, ça a été, je vais vous expliquer comme étant homme serviteur de Dieu. Ce message a été introduit dans les années 90. Et là, il y a eu une sorte de renversement. Ils ont remplacé l'œuvre de la croix par l'œuvre humaine, l'effort humain. Et là, ça a été le déraillement de ce pays jusqu'à aujourd'hui. Donc, nous sommes dans l'obligation d'aller annoncer dans ce pays, l'œuvre de la croix. La personne véritablement de Jésus, afin que la tromperie de Satan soit tassée au profit de la vérité biblique. Vous êtes bénis quand vous avez cette vérité qui vous est annoncée. Vous êtes bénis quand Dieu vous retire, surtout vous qui venez de ce pays-là où on ignore réellement qui est Jésus, où on a élevé Satan. Et ensuite, il y a des faux serviteurs de Dieu qui passent partout pour dire « Tout passe par eux pour votre libération. » Mais nous, on vous amène la personne de Jésus. On n'a pas autre chose. On n'a pas quelqu'un d'autre si ce n'est que la parole de Dieu. Et nous pouvons sans se réécrire ce que ce maître-là a dit. Et nous lançons ce défi à quiconque qui veut nous contredire de venir de la nouvelle alliance et de contredire ce qu'on dit et de prouver ce qu'elles disent. Il n'y aura personne parce que la vérité est exprimée, est communiquée, est expliquée d'une façon claire, limpide. Nous rendons grâce à Dieu et nous bénissons Dieu pour toi mon frère, pour toi ma soeur qui a pris la décision de refuser ce message-là et de dire « Je suis fils de Dieu ». Je suis fille de Dieu. Je crois à la plénitude des Écritures. C'est que Jésus a dit de moi que je suis son frère, que je suis sa sœur est vrai. Je ne suis pas né du sang. Je ne suis pas né de la chair. Je ne suis pas né de la volonté de mes parents. Mais je suis né parce que Dieu a voulu que je naisse et je lui appartiens. Alléluia. Alléluia. Gloire à Dieu. N'oubliez pas, votre corps et votre esprit appartiennent à Dieu. Le diable n'a aucun pouvoir. J'expliquais à quelqu'un qui traverse des moments difficiles. Je lui disais, si le diable avait un pouvoir, si ceux qui sont nés en Christ Jésus, ils pouvaient détruire Pierre. Parce que le maître nous dit, il dit, Père, Pierre, je priais pour toi. Car le diable te réclame pour te crimer comme du fromage. Imaginez-vous la haine. Nous reviendrons sur ce verset un autre jour. La haine qu'avait le diable, cette même haine, c'est ce qu'il a. C'est ce qu'il a envers toi. La même haine, il a ça sur toi, le diable. Vous imaginez le fromage. Donc de la farine, vous voyez, la poussière, toute la haine. Mais pourquoi le diable ne pouvait pas saisir Pierre? Parce que Pierre appartenait à Dieu.
Dites alléluia. Mets-toi debout. Dis, finis les mensonges. J'appartiens à Dieu. Ce que Dieu a dit de moi, Dieu va l'accomplir. Personne sur cette terre viendra étouffer le plan de Dieu sur ma vie. Alléluia. Qu'est-ce merveille. Je profite de cette occasion pour vous dire que d'ici peu, nous aurons la journée de mercredi, la soirée de mercredi, à 19h, un temps de méditation de la parole de Dieu, de révélation. Nous aurons vendredi, à partir de 19h, un temps de prière, guérison. Nous avons foi en ce Dieu-là. Vous savez, ma vie n'est que témoignage de la grandeur de ce Dieu-là. Frère, donc, nous prierons pour les cas de maladies incurables. Cancer, stade terminal, diabète, hémorroïdes, TCA, trouble du spectre de l'autisme, trouble comportemental, ce qui te permet de mettre de santé mentale, goutte, rhumatisme, problème d'estomac, VIH, sida, infarctus du myocarde, toute maladie dite incurable. Nous allons prier pour ça et nous croyons en ce Dieu. Car nous sommes ses disciples. Il a dit, voici les signes qui accompagneront ceux qui auront cru. En mon nom, nous croyons pleinement à sa parole. Cette révélation de la personne de Jésus n'est pas venue en vain. Et chaque dimanche, à 19h, nous aurons un moment d'exhortation extraordinaire où les hommes abattus sauront que le diable est menteur et que Dieu est réellement Dieu. La Bible nous dit ceci, Philippiens chapitre 2, car nous dit au nom de Jésus, tout genou fléchit. On ne dit tout genou dans le ciel. Non, ne me dites pas, oh, il y a ceci dans le ciel. Non, on dit dans le ciel, sur la terre, sous la terre. Quand on parle sous la terre, on voit les eaux, on voit tout, on voit les sous-sols. Donc, peu importe là où on a mis ton nom. Peu importe, j'ai vu même des vidéos, les méchants mettent des noms dans des tombes et tout. Peu importe. Au nom de Jésus, le diable est obligé à fléchir chez nous. Donc ces rendez-vous sont pris pour ces 3 jours. La date, quand on ne vous le dit pas, ça va être une surprise. Nous allons prier. Père de grâce, nous bénissons ton Saint-Nom. Merci pour la révélation de ta parole. Nous sommes heureux de déclarer que nous sommes enfants de Dieu. Nous sommes heureux de crier que nous sommes fils et filles de Dieu. Nous sommes heureux de nous identifier à la personne de notre Créateur. Car lui-même, il a dit que nous lui appartenons. Personne ne peut nous ravir de sa main. Ni une malédiction, ni une méchanceté, ni quoi que ce soit, car c'est lui qui veille sur nous, comme nous dit 1 Pierre chapitre 2, verset 25. Et nous ne manquerons de rien sur cette terre, comme nous dit toujours 1 Pierre chapitre 2, verset 25, qui dit, nous sommes retournés vers notre berger. Comme nous dit Jean 10, il est le bon berger. Il est venu nous donner la vie en abondance. Comme nous dit Psaume 23, l'Éternel est mon berger, je ne manquerai de rien. Oh Seigneur, nous te rendons grâce. Peu importe l'adversité, peu importe la bataille ou les batailles, peu importe les combats,
je sais une chose. À la croix, tu as dit, tout est accompli. Tu as remporté la victoire à la croix. Et Colossiens nous dit, tu as livré un spectacle. Les dominations, les autorités, les principautés, en triomphant d'eux, oh Jésus. Je confesse que quiconque qui creusera une fosse d'une façon à une autre pour que j'y tombe, lui-même tombera là-dedans. Quiconque élèvera une potence pour que je sois pendu, lui-même passera à la potence. Parce que l'Éternel est mon berger. Parce que l'Éternel combat pour moi. Parce que je suis une propriété de l'Éternel. Père, nous te rendons grâce. Nous te rendons grâce et nous venons prendre autorité sur toute oppression que ce soit. Que ce soit problème d'argent, problème de santé, problème de travail, problème d'école, problème d'enfant, problème que ce soit, je ne sais pas, de logement ou quoi. Nous prenons autorité sur l'oppression démoniaque et nous intimons au diable de libérer les enfants de Dieu de tout mensonge, de libérer leur chemin au nom puissant de Jésus. Recevez pleinement votre liberté, car il est écrit, il est venu retourner libre les oppressés. Nous brisons toute forme d'oppression au nom puissant de Jésus-Christ. Père de grâce, nous invoquons ton sang. Que ton sang nous lave, nous purifie. Si en nous, il y a un péché quelconque non confessé, d'un tu nous purifie, nous sanctifie. Que le Saint-Esprit nous donne la force de ne plus y retourner au nom puissant de Jésus-Christ. Seigneur, tu as dit dans ta parole, quand nous dormirons, notre sommeil sera doux. Il n'y aura pas de frayeur soudaine et que nous n'avons pas à craindre une attaque quelconque. Nous soumettons notre sommeil sous ton autorité, au nom puissant de Jésus-Christ. Que ceux qui vivent de cauchemars chaque nuit, qu'ils soient libérés de ces cauchemars, que la nuit d'aujourd'hui soit une nuit de témoignage, qu'ils dorment en paix. Ceux qui sont écrasés par l'insomnie, nous chassons l'insomnie d'eux, que le sommeil normal leur soit accordé. Au nom puissant de Jésus-Christ. Sous la couverture de Jésus, du sang versé à la croix, nous venons nous réfugier. Au nom de Jésus-Christ, nous avons ainsi prié. Amen, amen, amen. Soyez tous bénis. On se retrouve ce matin. Pardonnez-moi car le matin d'aujourd'hui, je n'étais pas disponible. Mais demain matin, nous serons au rendez-vous pour un temps de prière. Même 5, 10, 15 ou plus de minutes, nous allons nous retrouver. Bonne nuit à tous, ou bonne soirée, ou bonne nuit à tous. Que le Seigneur nous bénisse.

Bienvenue aujourd'hui sur Exponentiel Podcast. Nous allons parler des 10 voleurs d'énergie. Reste jusqu'à la fin. 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C'est vraiment une formation complète où je t'explique comment atteindre les sommets de ta vie. Alors aujourd'hui, si tu es dans le ministère, si tu es un leader, si tu es un entrepreneur qui sont le public en grande majorité qui suivent ce podcast, eh bien, on va parler d'un phénomène que j'appelle les voleurs d'énergie. Je les appelle aussi des videurs d'énergie, littéralement. En fait, le concept est le suivant. Chacun d'entre nous, nous avons une réserve d'énergie limitée. C'est un principe que j'enseigne dans plusieurs contextes, que j'enseigne souvent sur ce principe parce que c'est vraiment puissant quand tu as compris ça. C'est-à-dire que quand tu te lèves le matin, tu as une réserve d'énergie pour ta journée. Chacun d'entre nous avons une réserve différente. Certains ont une très grande réserve, d'autres ont une moyenne ou une petite réserve. Mais inévitablement, nous avons une réserve d'énergie et elle est limitée. Et si nous voulons accomplir notre destinée, si nous voulons accomplir notre appel, si nous voulons développer des entreprises, si nous voulons construire un ministère d'impact, si nous voulons accomplir notre mission de leader, eh bien, il est ultra important de focaliser notre énergie au bon endroit. Mais s'il suffisait uniquement de focaliser notre énergie au bon endroit, ça serait déjà une bonne chose. Mais il y aura sans arrêt autour de nous des voleurs d'énergie qui constamment, dans différents contextes, si on n'en est pas conscient, si on se protège pas, eh bien, on va se faire voler une énergie précieuse qui ne pourra pas être utilisé pour accomplir notre destinée. Alors, c'est un podcast ultra important et c'est pour ça que je t'encourage à rester jusqu'à la fin pour écouter chacun des points de ce podcast. Alors, le premier voleur d'énergie dans notre vie, c'est ce que j'appelle les preneurs dans notre vie. C'est quoi un preneur? Ce sont des personnes qui ne font que prendre. Ce ne sont pas nécessairement des mauvaises personnes, mais ce sont des personnes qui très souvent se fichent de nous. Et je ne dis pas dans un sens méchant ou péjoratif, mais dans le sens que ce sont des gens qui sont profondément concernés par eux-mêmes, leurs propres besoins, et ils nous voient comme une source d'approvisionnement. Donc, ils vont nous prendre notre temps. Ils vont nous prendre notre argent même, ils vont nous prendre nos conseils, ils vont nous prendre notre cœur, notre compassion, nos connaissances constamment. Et il n'y a rien de mal à partager toutes ces choses, de partager notre temps, partager notre cœur, partager nos connaissances, toutes ces choses. Mais fais extrêmement attention à ceux que j'appelle les « takers » en anglais, les preneurs. C'est-à-dire que ce sont des gens qui ne font que prendre. Ils sont autour de toi. Et au fil du temps, tu t'aperçois qu'ils contribuent pas ou très peu, mais qu'ils prennent énormément. Et en fait, quand tu passes beaucoup de temps et avec les preneurs, c'est que tu t'aperçois après un certain temps que tu as donné ta vie, tu as donné ton temps, tu as donné tes conseils, tu as donné plein de choses. Et puis que finalement, ça t'a rien apporté à toi. Et que tout ce que tu as donné à ces personnes-là, ben ça a pris de ton énergie. Et après ça, tu te demandes pourquoi tu es fatigué, t'as plus d'énergie pour écrire ton livre, t'as plus d'énergie pour construire le projet qui est sur ton cœur, t'as plus d'énergie pour les projets qui te tiennent vraiment à cœur. Alors c'est ultra important de regarder les gens qui sont autour de nous. Et je parle, et si tu me connais, si tu suis mes vidéos ou mes podcasts, je ne suis jamais en mode être dans le jugement des gens, il faut être rempli d'amour, de compassion, tout ça, mais avoir énormément de discernement. Et je prie que tu aies un discernement. Et pose-toi la question, les gens dans mon entourage, est-ce que j'ai des takers, des preneurs dans mon entourage, des gens? Et si c'est le cas, eh bien,
Mon conseil, ce n'est pas de leur dire « t'es un preneur, je m'éloigne de toi ». Non, fais juste fermer les accès et protège ton énergie et éloigne-toi ou donne de moins en moins ou plus de temps à ces personnes-là, parce qu'un preneur, c'est quelqu'un qui va constamment prendre. Et s'il n'a plus accès à toi, il va trouver quelqu'un d'autre. Donc, transfère le problème à quelqu'un d'autre, mais toi, libère-toi de cette personne, de ces personnes. 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Le deuxième voleur d'énergie, c'est ce que j'appelle les tâches hors couloir. Des tâches hors couloir, il va toujours en avoir qui vont venir dans notre direction. Ce sont des choses des tâches qui prennent notre temps, dans lesquelles nous ne performons pas, pour lesquelles nous ne sommes pas doués, et qui souvent, en même temps, nous vident de notre énergie. Je te donne un exemple qui s'applique à moi. Pour moi, par exemple, tout ce qui est administratif, ce sont des tâches hors couloir. Quand je mets une heure de mon temps dans une tâche administrative, c'est comme si je mettais 5 heures, 6 heures dans une tâche qui est dans mon couloir. C'est-à-dire que une heure dans une tâche administrative, ça me vide littéralement. Évidemment, il y a des trucs administratifs des fois qu'on n'a pas le choix. Et je parle souvent de ça quand je parle de la gestion du temps. Je vais donner tout le temps en micro, du micro temps. Je vais jamais passer une journée sur des tâches administratives. Je vais donner un peu de temps dans un moment où j'ai beaucoup d'énergie. Et je vais jamais faire une tâche administrative dans un moment où j'ai pas d'énergie, parce que là, après ça, c'est sûr que la pile va être vidée. Donc, je vais y aller dans un moment où j'ai beaucoup d'énergie et je vais y aller au compte-gouttes pour justement pas me vider, et je vais m'assurer que c'est une tâche que je n'ai vraiment pas le choix. Sinon, j'essaie vraiment de m'entourer de personnes, et surtout, j'essaie de pas être impliqué dans tout ce qui est administratif. Ça, c'est pour moi. Ça peut être différent pour toi. Mais l'idée, c'est les tâches hors couloir. Ce sont toutes les choses pour lesquelles nous n'avons pas été équipés, pour lesquelles nous ne sommes pas vraiment doués, pour les choses dans lesquelles nous ne sommes pas appelés. Et ça nous vole de l'énergie qui, après ça, n'avons plus. Par exemple, je te donne un exemple. Moi, je passe une matinée 3-4 heures sur des tâches administratives. Après ça, j'ai plus d'énergie pour faire mes podcasts, pour écrire, pour préparer mes messages, pour faire décoller le ministère que Dieu m'a confié. Erreur. J'ai passé mon énergie, dépensé mon carburant au mauvais endroit. Troisième voleur d'énergie, c'est les conflits inutiles. C'est très rare qu'il y ait des conflits utiles, mais ce qui est encore pire qu'un conflit utile, quand je parle d'un conflit utile, c'est que des fois, il y a des confrontations qui parfois sont inévitables. Mais la plupart du temps, c'est des conflits inutiles. Et c'est quoi un conflit inutile? C'est un conflit dans lequel je ne peux rien changer. C'est un conflit qui ne m'appartient pas. C'est un conflit qui n'est pas de mes affaires. Et dans ma vie, c'est déjà arrivé où je me suis retrouvé dans quelque chose dans lequel j'ai rien à voir, c'est pas mon conflit. Et le pire, c'est que je pourrais même pas changer la situation et je me retrouve dedans. Et là, après ça, ça te vide de l'énergie, tu te fais des nouveaux ennemis, tu gaspilles ton temps là-dedans et il y a des trucs qui sont plus videurs d'énergie que d'autres. Et je peux t'assurer qu'un conflit, ça vide vraiment l'énergie. Et il y a certaines personnes pires que d'autres. Moi, je ne peux pas vivre dans le conflit, ça me vide complètement, mais vraiment à plat. Donc, puisque je le sais, aussitôt que je vois un potentiel à conflit, je vais tout faire pour ne pas aller dedans, je vais tout faire pour qu'il n'arrive pas, et si ça ne me regarde pas, je me sauve en courant. Je ne veux pas être impliqué. Et quand on est un leader, quand on est un entrepreneur, ou quand on est dans le ministère, il y a des conflits des fois dans nos équipes. Parfois, par exemple, en tant que entrepreneur, tu peux avoir il y a des conflits entre certains de tes employés, avec un client. Il y a un conflit, par exemple, dans le ministère, dans les églises, des conflits entre telle personne et telle personne. Et toi, tu vas te mêler de ça, tu vas entrer là-dedans, et souvent, ben ça va amplifier et tout ça. Et c'est pas toi qui peux le changer. Donc, dans la mesure où ça ne te concerne pas, dans la mesure où tu ne peux pas changer les choses, rappelle-toi de ceci, c'est un voleur d'énergie. Quatrième voleur
d'énergie, c'est certains meetings inutiles. Meetings, comités, appelle ça comme tu veux, mais il y en a plein qui sont inutiles. Et je ne sais pas dans quelle culture d'entreprise, d'église tu es, mais il y a des fois que c'est important de se rencontrer et il faut absolument se parler. Ça, je suis totalement d'accord avec ça. Mais très souvent, c'est une perte de temps. Je te donne un exemple. Tu vas t'asseoir sur un comité. Moi, j'ai fait ça dans ma vie. Des fois, quand j'y pense aujourd'hui, je me dis comment j'ai fait. Et tu vas t'asseoir autour d'une table de comité. Et en fait, il y a, je sais pas moi, 8, 10 personnes, 6 personnes. Et ça va durer 3, 4 heures. Et en fait, il y a peut-être une heure de ces 4 heures qui te concerne, qui concerne ce que toi tu fais, et les autres 2-3 heures, ça te concerne pas du tout, mais t'es là et t'écoutes et tu participes à quelque chose qui te concerne pas. Je te donne un exemple, t'es dans une église, tu t'occupes du ministère des jeunes, et là, pendant la première heure du comité, on parle de la jeunesse, des jeunes, du programme qu'on va faire, etc., etc. Mais les deux autres ou trois autres heures qui vont suivre, on parle du parking, quel genre de dossard on va mettre sur les gars du parking. On va parler, par exemple, de la construction, de l'extension du bâtiment d'église, des trucs qui ont rien à voir avec toi. C'est pas ton département, et toi, t'es assis là pendant trois heures à faire ça. Et là, pendant que t'es là, tu t'en aperçois pas, mais tu vides ton énergie. Et après ça, quand tu sors du meeting quatre heures plus tard, t'as perdu la pêche pour t'occuper des choses qui étaient les tiennes. Ça, c'est un exemple. Mais les meetings inutiles, souvent, c'est des meetings également où on tourne en rond. Des fois, j'ai déjà assisté à ce genre de meeting, il n'y a pas vraiment d'ordre du jour. Là, tout à coup, on a un ordre du jour, mais on se met à parler pendant une heure sur la couleur du tapis. Est-ce qu'on va mettre un tapis rouge ou un tapis bleu? Et là, ça dégénère, un qui donne son opinion, un autre qui... Et là, on passe des heures, des meetings non préparés où on improvise et on parle de tout et de n'importe quoi. Il n'y a pas de décisions qui sont prises, il n'y a pas d'agenda qui sont avancés et dans lesquels tu ne contribues pas. Il y a des meetings parfois où on va vraiment contribuer, mais si tu participes à un meeting dans lequel tu contribues jamais, eh bien, ce sont des voleurs d'énergie. Cinquième voleur d'énergie, c'est les priorités des autres non alignées avec les nôtres. C'est-à-dire que chacun d'entre nous avons nos priorités et c'est très bien. Sauf que je ne peux pas t'entraîner dans mes priorités, surtout si mes priorités ne sont pas alignées avec les tiennes. Je te donne un exemple. Disons que je te sollicite pour venir dans mes priorités et moi, on va dire que mes priorités au niveau du ministère sont des priorités globales. C'est-à-dire que je veux faire un truc qui va atteindre les nations, j'ai une vision pour les nations, viens travailler dans mon truc pour qu'on puisse atteindre les nations. Alors que toi, tes priorités, c'est de construire quelque chose d'extraordinaire localement. Toi, tes priorités sont locales et moi, mes priorités sont globales. Et là, j'essaie de faire de mes priorités les tiennes. Et là, tu te retrouves impliqué dans mes priorités globales et tu vides ton énergie dans mes priorités globales et il t'en reste plus pour tes vraies priorités qui sont locales. Et donc, un voleur d'énergie, c'est les priorités des autres. Et je t'assure que les autres vont constamment vouloir t'entraîner dans leurs priorités et ils ont peut-être raison d'essayer de le faire. Donc, c'est pas nécessairement des mauvaises personnes. Moi, j'ai déjà essayé d'entraîner des gens dans mes priorités. Mais c'est à toi de dire, attention, ses priorités sont peut-être bien pour lui, mais ne sont pas alignées avec les miennes. Ce sont toutes les choses qui ne sont pas dans ton appel. Ce sont les choses qui ne sont pas dans ton mandat. Ce sont les choses dans lesquelles tu vas t'investir et à la fin, ça te conduit nulle part. Ça, c'est un voleur d'énergie. Sixième voleur d'énergie, c'est des conversations négatives. S'il y a quelque chose qui vole l'énergie, mais grave, c'est des conversations négatives. Moi, je me suis déjà retrouvé dans différents contextes avec une personne, des personnes, où tout à coup, les conversations tournent au négatif. Et quand tu sors de ces conversations-là, après, t'es déprimé. Moi, je suis quelqu'un, globalement, de vraiment optimiste, j'ai de la joie de vivre, tout ça, on a des meilleures journées que d'autres, mais globalement, je suis très stable et je suis en général quelqu'un qui est de bonne humeur. Mais parfois, je me suis retrouvé dans des conversations négatives où je sors de là, je suis déprimé, j'ai un poids énorme sur mes épaules, je suis écrasé, je me sens mal
Et surtout, ça produit absolument rien. C'est un méga voleur d'énergie. Alors, si imagine, dans ta vie, tu es entouré de personnes où tu es toujours dans une énergie négative. Tu es toujours avec cette personne en train de parler en mal de personnes, en train d'écraser ce que font les autres, en train de critiquer ce que font les autres, en train de te plaindre ou d'écouter les plaintes d'un autre, et toujours dans une énergie négative, eh bien, on s'en rend pas compte, mais le réservoir se vide, mon ami, grave, et à la fin, ben, il te reste plus d'énergie pour faire la bonne chose, pour faire des choses positives, des choses auxquelles Dieu t'appelle. Alors, si ça te parle, jusqu'à maintenant, ce podcast est créé en vidéo. Amen, écrit amen, écrit ça me parle, les choses doivent changer. OK, septième voleur d'énergie, c'est ce que j'appelle les fardeaux inutiles. Il y a des fardeaux qu'on doit porter. Chacun d'entre nous, on a des fardeaux à porter, des fardeaux pour lesquels on, des choses pour lesquelles on est responsable, des choses qu'on doit solutionner, des choses que Dieu nous appelle à porter. Moi, j'ai des choses que je porte, tu as des choses que toi tu portes également. Mais les fardeaux inutiles, ce sont des fardeaux qui ne sont pas les miens. Des fardeaux pour lesquels je peux rien faire. Les fardeaux des autres. Il y a des gens qui sont spécialistes à transférer leurs fardeaux. Je te donne un exemple. Je parle avec quelqu'un, un collègue de travail, par exemple, ou un collègue dans le ministère, et la personne vit, on va dire, je sais pas moi, je vais dans une église prêcher et le pasteur dans son église a des gros soucis financiers au niveau de l'église. Et moi, je suis un invité, je suis là pour le week-end. Et pendant tout le week-end, il me parle des problèmes financiers, on n'arrive plus à payer le loyer, ça galère, les gens donnent pas, on a eu un toit qui a coulé, et puis là, ça nous a coûté 50 000 euros, là, j'invente un scénario. Et là, toi, quand tu sors du week-end, tu pars avec son fardeau. Je peux pas solutionner, je peux pas lever des offrandes, je peux pas régler le problème. Peut-être qu'ils ont leur fardeau, peut-être que c'est, il y a peut-être une mauvaise administration, peut-être qu'ils dépensent pas bien leur argent, peut-être qu'il y a des problèmes dans l'église qui doivent être réglés et c'est ça qui va amener l'abondance financière. Mais je peux rien changer. Et même moi, je sors de là et c'est devenu mon fardeau. Tu vois, là, c'est plus mon fardeau de les finances pour mon ministère, c'est les finances pour son ministère. Et donc, imagine si constamment je prends les fardeaux des autres, constamment je me mets des fardeaux, j'accepte le transfert des fardeaux pour lesquels Dieu m'a pas demandé de les porter. Eh bien, là, je vais me vider de l'énergie. Ça m'est déjà arrivé ça souvent dans le passé, de me retrouver à porter un truc que Dieu ne m'appelle pas à porter et je pourrais rien changer. Et j'ai plus la force de porter les miens parce que je porte tellement ceux des autres. Et ça, on voit ça très, très souvent, particulièrement dans le ministère. Attention, c'est un voleur d'énergie. Huitième voleur d'énergie, c'est ce que j'appelle les projets sans futur. Ça, c'est terrible. Il y a beaucoup de projets formidables. Dieu dit dans Jérémie 29, 11, « Je connais les projets que j'ai formés sur vous, projets de paix et non de malheur, afin de vous donner un avenir de l'espérance. » Et ça, faut se donner à fond à ces projets-là, les projets de Dieu. Malheureusement, il y a des projets sans futur. Et le projet sans futur, ce sont des projets qui vont te coûter de l'argent, des projets qui vont... Il n'y a aucun projet qui ne demande pas de temps. Ça

dans ma vie qui ont tellement dépensé de l'énergie dans des projets qui ont conduit nulle part que, en fait, ils ont pas juste dépensé, écoute bien ceci, c'est très puissant que si ça peut parler à quelqu'un, mais ils ont pas juste dépensé de l'énergie qu'ils avaient, ils ont dépensé de l'énergie qu'ils n'avaient pas. C'est-à-dire que ils sont tombés à zéro et là, ils ont puisé dans le crédit de l'énergie. Et là, ils ont vidé le réservoir, mais totalement. Et pour s'apercevoir que le projet conduit nulle part, et là, t'es pas à zéro, t'es à moins, je sais pas combien. Et il y a des gens qui s'en remettent pas, qui arrivent plus après, ils veulent plus donner pour rien, ils veulent plus, ils croient plus dans rien et tout ça. Et c'est très, très grave, très dangereux pour ton avenir, pour ta destinée. Alors, c'est pour ça qu'aujourd'hui, au moment où tu écoutes ce podcast ou tu regardes ce podcast, les projets dans lesquels je suis en ce moment ont-ils un futur? Et si tu es dans un projet qui n'a pas de futur, trouve le moyen le plus rapidement possible, le plus honnêtement possible, le plus respectueux possible, mais retire-toi de ça. Moi, ça m'est déjà arrivé d'être dans des trucs, des projets, et puis je me suis assis avec la personne, je dis « je suis désolé, vraiment, mais je peux plus continuer. Je peux plus continuer. » Des fois, ça déçoit tout ça, mais je préfère un truc que j'enseigne tout le temps, c'est « est-ce que tu préfères un petit problème ou un gros problème ?» Et donc, je préfère un petit problème aujourd'hui en me retirant de quelque chose qui n'a pas de futur qu'un gros problème dans le futur parce que j'ai étiré quelque chose et là, j'ai vidé mon énergie. Alors, très important, les projets sans futur, ce sont des méga voleurs d'énergie. Neuvième voleur d'énergie, ce sont les déplacements non nécessaires. Il y a des gens qui sont constamment en train de bouger. Et à chaque fois, il y a des gens pour qui ça vide encore plus que d'autres. Je te donne un exemple. T'es en milieu urbain. T'habites dans une grande cité, dans une grande ville. Et souvent, en milieu urbain, quand on se déplace, c'est vraiment plus vidant qu'à la campagne. Moi, je me souviens, je suis allé dans des capitales en Europe, par exemple, que j'aime énormément. Mais je me souviens des fois dans des séjours en Europe où j'avais une voiture de location et là je me disais ok ce matin je dois aller à la banque, je dois aller faire une course, je dois aller acheter ça, je dois aller récupérer, faire le plein de la voiture, tout ça. Et à cause des bouchons, à cause de complications, je connais pas l'endroit, etc., etc. Des fois, je partais faire juste 3-4 trucs, ça me prenait 2 heures, je revenais à ma chambre d'hôtel, j'étais complètement lessivé, fatigué, alors que là je devais me préparer pour préparer mes messages pour la soirée. Et là, je me disais, est-ce que c'est une bonne idée ce que j'ai fait là d'avoir couru pendant 2 heures en me déplacer pour me vider? Et là, il me reste pas beaucoup d'énergie pour faire une soirée qui était le but pour lequel j'étais là. Donc, les déplacements qui sont pas nécessaires, qui t'amènent dans des bouchons, qui prennent de ton temps, qui sont énergivores, qui amènent du stress, de la fatigue, qui sont pas utiles, enlève ça de ta vie. Enlève ça de ta vie, faisant le moins possible. Moi, j'essaie vraiment d'organiser ma vie où il y a des déplacements parfois qui sont pas utiles, mais des fois, je me dis, est-ce que c'est vraiment utile ça aujourd'hui? Ou je sais que demain, j'ai une méga journée, j'ai beaucoup de choses, beaucoup de travail, beaucoup de créativité, beaucoup d'énergie va être demandée pour préparer des capsules vidéo, préparer une formation, tout ça. Et là, je me dis, je suis désolé, mais demain, c'est pas demain que je vais aller faire des courses. C'est pas demain que je vais aller visiter telle personne. Ou j'irai pas au centre-ville demain pour faire deux trois trucs parce que je sais que ça va le trafic, le temps, le stress, ça va me vider une réserve importante d'énergie alors que mon énergie doit être consacrée à créer du contenu, à préparer mon matériel, tout ça. Donc ça, c'est ultra important. Les déplacements qui sont pas nécessaires, on les enlève parce que ce sont des voleurs d'énergie. Et le dixième voleur d'énergie, et non le moindre, c'est ce que j'appelle ceux qui n'écoutent pas. Si tu es un leader, un entrepreneur, si tu es dans le ministère, c'est sûr que tu sais exactement de quoi je parle. C'est-à-dire que il va y avoir dans notre vie plein de personnes de toutes sortes de niveaux et nous sommes appelés à lever des gens, former des gens, lancer des personnes dans leur appel, inspirer, aider, tout ça, faire des disciples. Jésus nous demande de faire des disciples. Mais ce qui vide le plus, ce n'est pas de donner à des personnes. Le livre des Proverbes dit « Donne au sage et il augmentera son savoir ». Tu vois, donc, ça, c'est génial. Quand tu donnes au sage,

que tu contribues dans quelque chose et au lieu de te vider, ça m'énergise. Moi, quand je passe du temps avec des assoiffés et qui prennent, qui boivent mes paroles et qui écoutent mes conseils, au lieu d'être vide à la fin, j'ai plus d'énergie, j'ai boosté mon énergie. Mais quand tu passes du temps avec des gens qui n'écoutent pas, ça vide ton énergie. C'est qui les gens qui n'écoutent pas? Ce sont des personnes qui, même des fois, vont venir et ils vont soi-disant te demander un conseil, mais dans le fond, ils ne veulent pas ton conseil, ils veulent qu'on parle d'eux-mêmes. Alors, son prétexte pour qu'on parle de lui, il ne va pas dire « Hey Luc, est-ce que tu voudrais qu'on parle de mon projet? » Il ne va pas dire ça. Il va juste dire « Luc, qu'est-ce que tu penses que je devrais faire dans mon projet? » Mais aussitôt que tu commences à lui dire ce que tu penses qu'il devrait faire, tu vois qu'il ne t'écoute pas, il se met à parler de son projet, là il part sur son projet, mais il ne t'écoute pas du tout. Ce sont des gens qui se fichent de tes conseils. Ce sont des gens qui n'écoutent jamais tes conseils. Et ça, c'est énergivore, ça tue. Moi, j'ai des amis dans le ministère qui ont même plus envie parfois d'aider les gens. Pas parce que à la base, ils veulent pas aider les gens, c'est qu'il y a tellement de gens à qui ils ont donné des conseils et ils ont gaspillé du temps. Combien de fois, moi, ça m'est arrivé? Je suis tombé dans le piège, par exemple. « Luc, faut que je te voie absolument. C'est ultra important. Il y a une situation, j'ai vraiment besoin de ta sagesse, tes conseils, tout ça. » Et là, tu arrêtes tout ce que tu fais. T'arrêtes tes tâches importantes, tu débloques 2 heures demain matin pour aller prendre un café avec la personne. Et là, pendant 2 heures, on ne parle que de sa situation, de son truc. Et là, tu donnes des solutions, tu donnes des idées, tu donnes des conseils, tu donnes ton cœur. Et là, tu sors de là, t'es vidé d'énergie parce qu'il a fallu que tu te rendes. T'as passé 2 heures à parler avec la personne, t'as vidé ton énergie. Tu sors de là pour aller faire des trucs qui sont les plus importants. Et là, t'as plus d'énergie. Et lui, il part. Et il fait rien de ce que tu lui as dit. C'est comme si tu n'avais rien dit. Et là, imagine ça multiplié par le nombre de fois, eh bien, tu perds ton temps. Et ça, c'est extrêmement dangereux au niveau de notre énergie. Jésus est le meilleur exemple de ça. Il va voir le jeune homme riche et le jeune homme riche lui dit « Que faut-il faire pour avoir la vie éternelle? » Jésus lui dit exactement tout quoi faire et lui dit « Vends tout et suis-moi. » Le gars est triste, mais il ne suit pas Jésus. Jésus n'est jamais retourné essayer de reconvaincre le gars. Le gars n'a pas écouté, Jésus est passé à autre chose. Et il y a une grande leçon pour toi et moi là-dedans, si tu es dans le ministère en particulier. Les gens qui n'écoutent pas, ce sont des voleurs d'énergie. Alors, on peut leur donner une chance. On ne sait pas jusqu'à ce qu'on s'aperçoit qu'ils ne nous écoutent pas. Mais quelqu'un qui constamment, dans ton équipe, dans tes employés, dans ton organisation, qui n'écoute pas, eh bien, c'est un voleur d'énergie. Tu n'es pas obligé de lui dire, mais toi, tu le sais maintenant. Alors, tu vas donner ton énergie au compte-goutte à cette personne. Et à la place, que ce que tu vas faire, c'est que tu vas donner au sage et il augmentera son savoir. Lui, il va booster ton énergie. Donc, dans nos équipes autour de nous, il y a des gens qui vident notre énergie et il y a d'autres qui boostent notre énergie. Alors, imagine passer le plus de temps possible à s'investir dans des gens qui boostent notre énergie, eh bien, on va aller extrêmement loin. Et c'est ça la différence souvent entre un leader qui va très loin et un autre qui est vide. Alors, j'espère que ces 10 voleurs d'énergie, en fait, de les dénoncer, de les exposer, d'en parler, va t'aider. C'est mon but au maximum. Mon objectif, c'est d'apporter le plus de valeur possible à ton entreprise, à ta carrière, à ton ministère, à ton leadership. 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

Bienvenue à notre émission La Pensée de la Semaine. La Pensée de la Semaine d'aujourd'hui, nous la tirons des écrits de notre bien-aimé Corrie Dix Boom. Il est à préciser que cette pensée, nous la ferons, de la tautologie, je voulais dire, nous allons la faire passer toute la semaine. Pourquoi? Parce que ce matin, le Seigneur m'a parlé de la fidélité. Quand j'étais en train de choisir la pensée d'aujourd'hui, je suis tombé sur cette pensée. Donc, je répète, nous tirons la pensée du jour des écrits de notre bien-aimé Corrie Dix Boom. Grande est sa fidélité. C'est le titre de notre pensée du jour. Car lui-même a dit, je ne te quitterai jamais et je t'abandonnerai jamais. Hébreux chapitre 13, 5e verset. Tout le monde l'a fait. C'est couché avec le poids du monde sur nos épaules à cause d'un péché commis pendant la journée. La nuit sera certainement longue si nous ne réglons pas rapidement nos comptes avec Dieu et les autres. Éphésiens chapitre 4, verset 26. Mais même si nous confessions nos péchés à Dieu, 1 Jean chapitre 1, verset 9, et réservions son pardon, il y a un facteur de découragement. Personne n'aime décevoir un bon ami. Surtout ce bon ami, comment aurions-nous pu être ainsi? Comment pouvons-nous affronter le Seigneur Jésus le matin après avoir échoué à lui être fidèle aujourd'hui? En nous sentant comme Pierre la nuit de ces trois trahisons, nous nous tournons et traversons une nuit agitée avec un sommeil minimal. Avec la lumière du matin, il nous apparaît, le Seigneur est juste au milieu d'elle. Il ne commettra pas d'injustice. Chaque matin, il met en lumière sa justice. Il ne faillit jamais. Sophonie, chapitre 3, 5e verset. Toute la nuit, Dieu a été fidèle à sa promesse de ne pas nous abandonner, ni de nous délaisser, et de nous accueillir avec miséricorde sans faille à chaque nouveau matin. N'oubliez jamais, même si nous pouvons lui faire défaut, il ne peut se renier. De Timothée chapitre 2, verset 13. Ses miséricordes ne manquent jamais. Grande est sa fidélité. Laissez les promesses de Dieu briller sur vos problèmes. Bien-aimés dans le Seigneur, vous devez savoir que la vie chrétienne est basée sur des principes. Et parmi ces principes, il y en a un qui détaille ce principe, c'est la fidélité de Dieu. Quand vous lisez les Écritures du Nouveau Testament jusqu'à la Nouvelle Alliance, ou de l'Ancien Testament jusqu'au Nouveau Testament, de l'Ancienne Alliance jusqu'à la Nouvelle Alliance, s'il y a un mot qui m'a toujours intrigué, dont je suis l'objet à expérimentation quotidienne depuis des dizaines d'années, c'est la fidélité de Dieu. Dieu, c'est un Dieu fidèle. En aucun moment, en aucun jour, il va vous délaisser. Et là, c'est l'élément préféré de Satan. Pourquoi? Parce que très souvent, il ne nous fait pas voir cette fidélité-là. Très souvent, l'ennemi de nos âmes lutte à tout prix, Mordecus, pour que les chrétiens ne comprennent pas que Dieu est fidèle. Si nous lisons les Écritures, nous prenons Timothée chapitre 2, verset 9 à 11, il nous dit clairement qu'en son nom, tout genou fléchit, dans les cieux, sur la terre, sous la terre, et toute langue confesse qu'il est Seigneur. Comprenez un peu la profondeur, l'excellence de la révélation cachée dans ce verset. Paul
veut dire tout simplement, il n'y a aucune situation qui pourra t'écraser. Aucune situation qui pourra te mettre à terre. Aucune situation qui pourra t'emporter. Pourquoi? Parce que celui qui vit en toi et c'est celui et celui qui a tout vaincu. Alors, chaque jour, matin, soir, nuit et jour, comme notre bien-aimé Corinne Dixboom nous l'a dit, nous devons comprendre qu'il renouvelle sa bonté. Chaque jour, il y aura le soleil, chaque nuit, il y aura la lune. Et quand vous voyez les deux astres, c'est pour nous dire tout simplement, il demeure fidèle. Peu importe la situation qui est l'objet à ta difficulté, j'aimerais te dire aujourd'hui, toute cette semaine, j'aimerais te dire qu'il est vraiment fidèle. Je l'ai expérimenté. Si aujourd'hui je peux parler de lui, c'est parce que je vis dans sa fidélité. Et j'aimerais que tu comprennes cela. Rien ne sert de courir à gauche, à droite. Rien ne te sert d'aller bâtir des hôtels par-ci, par-là, dilapider ton argent, donner ces sous, cela. Ce qu'il demande de toi, tout simplement, c'est de lui faire confiance, parce qu'il est réellement fidèle. Prions. Dieu Tout-Puissant, nous venons à toi ce matin, ce soir, nous remettre et croire à ta fidélité. Car toi, tu nous dis que tu ne nous abandonneras pas et tu ne nous délaisseras point. Et tu nous dis encore que, en ton nom, tout genou fléchit. Peu importe ce qui traverse mon frère, ma soeur, oh Dieu, adversité, problème de santé, problème financier ou quoi, problème de couple, de fertilité. Seigneur, ta parole est claire. Ta parole nous dit qu'en ton nom. Et nous venons soumettre ce problème-là sous ton autorité, afin que la victoire soit claire et nette dans la vie de ceux qui m'écoutent maintenant. Au nom de Jésus Christ, nous avons ainsi prié. Amen. Bienvenue dans le Seigneur, que nous bénisse et nous vous souhaitons bonne journée ou bonne soirée, dépendamment de là où vous nous écoutez. On se retrouve la semaine prochaine.

Bienvenue à notre émission. C'est Axel Thibault Féfé. Prions. Tendre Papa, nous te disons merci. Merci pour ta présence. Merci pour la présence du Saint-Esprit. Merci pour tout ce qui sera dit en ces lieux. Merci pour ta parole qui va nous amener dans l'excellence de la révélation, surtout de la compréhension de ta volonté. Nous te rendons grâce pour cela. Au nom puissant de Jésus-Christ, nous avons ainsi prié. Amen, amen. C'est merveilleux. Nous allons continuer la suite de notre émission. C'est la place de la femme dans l'Église. La fois passée, nous avons compris, c'était la première partie, nous avons compris que la pensée de Dieu est que la femme puisse jouer un rôle de premier plan, au même titre que l'homme. C'est très important, certes qu'on dit cela, ça choque certaines personnes, elles ont du mal, personne bien sûr, elles ont du mal à comprendre cela. Ben, vous allez comprendre, vous allez saisir la pensée de Dieu. Je pense, dans cette seconde partie, Dieu va vous donner un certain éclaircissement au sujet de la femme, dans la pensée même de Dieu. Il est important de soulever que dans le réseau Médiacris, il y a certains de nos partenaires qui pensent d'une façon contraire à la mienne. Et cela ne change en rien notre collaboration, vous savez. Je pense que j'ai cette faveur de la part de Dieu d'avoir au moins son assentiment, donc l'assentiment de Dieu, pour travailler en collaboration avec tous ces orateurs que vous écoutez matin, soir, nuit et jour sur notre réseau. Revenons sur notre sujet. Dans la fois passée, nous avons appris que, en fait, Jésus-Christ symbolise la fin de la loi et le commencement de la loi de la grâce. Retenez-le bien. Je répète encore, je pense que c'est une phrase que beaucoup de gens vont utiliser. Jésus-Christ est le symbole, en fait, de la fin de la loi de Moïse et du début de la loi de la grâce. Vous comprenez? En Jésus commence la loi de la grâce et la mort de la loi de Moïse. Raison pour laquelle, je pense, pendant 3 semaines, c'est amplement suffisant. Vous avez écouté, réécouté la première partie de notre émission. Raison pour laquelle, dans la première partie, nous avons lu 2 versets. Le premier verset, c'était dans Luc chapitre 7, verset 38. Donc Luc chapitre 7, verset 38, où on nous parle de la femme avec la perte de sang. Et vous avez compris que selon la loi de Moïse, comme nous avons lu la loi de Moïse, c'était dans Lévitique. Non, la femme avec la perte, c'est Luc chapitre 8, verset 43. Je répète, Luc chapitre 8, verset 43. Nous avons lu ensemble dans Lévitique la loi de Moïse qui interdisait complètement à la femme ayant ses menstruations de toucher l'homme. Tout ce que cette femme avec menstruation pouvait toucher, c'était tout à fait souillé. Il fallait nettoyer ça ou jeter. Mais là, il y a une femme souffrant pendant tant d'années de métrorragie, prit la décision de toucher Jésus. Cela symbolise tout simplement qu'elle est allée à la source de la grâce. Voyez-vous? Et cette grâce-là ne fait pas distinction de sexe. Et ensuite, nous avons parlé dans Luc, l'évangile selon Luc, chapitre 7, 38e verset, de la femme au nom de Marie Magdala, je pense, oui, la femme prostituée, la femme de mauvaise vie, qui, rien que l'humilité, je répète, rien que l'humilité de Jésus, fut que cette femme, comme la femme avec la perte de sang, elle alla se jeter aux pieds de Jésus. Voyez-vous, comme la femme avec la perte de sang,
Et celle-là n'a même pas confessé ses péchés. Voyez-vous, elle n'a même pas demandé une délivrance qu'on chasse l'esprit de prostitution, d'impudicité ou autre. Mais elle a touché la source de la grâce qui la libéra de tous ses liens. Elle devint disciple de Jésus. Certes, on n'avait pas cité d'autres personnes considérées comme disciples aussi, voyez-vous pas, mais elle fit partie des disciples de Jésus, cette femme-là. Voyez-vous, et on peut passer, mais je pense que nous allons faire une émission, la loi, c'est cette femme, lors de notre émission, l'ère de la décision, parce que c'est extraordinaire. Cette femme ne demanda pas à quelqu'un la permission. Elle alla apporter ses péchés aux pieds de Jésus. Et la Bible nous dit, elle ôta son voile, elle essuya Jésus avec ses pieds. Voyez-vous, c'était impossible à une femme, en dehors de son mari, à l'époque de Jésus, d'être dévoilée. Mais cette femme enleva son voile en présence du monde. Et pire encore, Jésus dit, partout où l'évangile serait prêché, on parlera de cette femme. Écoutez, excellence de la révélation. Déjà, une femme sans voile et on parlera de cette femme. Comprenez que nous sommes dans la loi de la grâce, où la femme est considérée au même pied d'égalité, au même titre que l'homme. Pas de différence. Et ensuite, nous avons parlé de la mission quand Jésus a dit à ses disciples d'aller, et il avait la femme aussi, les femmes qui étaient là, ou on peut simplifier la femme aussi, donc incluant toutes les femmes, la femme aussi était là. Voyez-vous? Et même quand Jésus dit aux disciples, avant d'aller, nous l'avons lu là, avant d'aller enseigner, apporter la parole, de prendre autorité sur les personnes que vous annoncerez la parole. C'est ça que le Seigneur a dit. Enseignez, apprenez-les à observer mes prescriptions. Donc prendre autorité sur eux en enseignant. La femme aussi était là. Nous l'avons dit, nous l'avons démontré. Elle a eu la même promesse, la même mission, le même Saint-Esprit. Et je me rappelle encore, pour enchérir, j'ai dit que la femme n'a pas eu le Saint-Esprit pour allaiter le bébé, ou exceller dans les lits avec son mari, ou balayer la maison, ou exceller en cuisine ou autre chose. Non! Elle a eu le Saint-Esprit pour travailler dans le ministère. Et vous allez découvrir ça bientôt. Voyez-vous? Et ensuite, nous avons terminé avec Paul. Et ce que Paul a dit, je vous ai dit, c'est la prophétie à ce temps de la fin, où la femme, au même pied d'égalité que l'homme, annoncera la parole de Dieu. Nous allons y retourner sur ça plus tard. Alors, aujourd'hui, nous allons parler, nous allons toujours continuer. Nous allons lire l'évangile selon Jean, chapitre 20, verset 17. Permettez-moi d'ouvrir ma Bible aussi. Évangile selon Jean. Chapitre 20, verset 17. On avait lu ce verset la fois passée. Nous allons relire ce verset aussi. Et je pense que ça va être encore une bénédiction parce que là, il y a un plus de révélation venant de Dieu. Qui nous a été accordé. Jésus lui dit dans Jean chapitre 20 verset 17, Jésus lui dit, ne me retiens pas, car je ne suis pas encore monté vers le Père, mais va dire à mes frères que je monte vers mon Père, qui est aussi votre Père, vers mon Dieu, qui est aussi votre Dieu. Et ici, nous avons eu cette grande révélation qui bat en brèche complètement ce message diabolique où on vous accèle matin soir en disant votre lignée, vous êtes sous la malédiction, les diables. Frère, je vous ai dit clairement, quittez ce genre d'église, vous ne serez jamais épanoui.
vous allez perdre votre temps et plus tard vous allez comprendre que ces gens ont volé votre temps, ils ont volé votre argent, d'autant plus qu'ils adorent toujours des enveloppes, ils ont tout volé. Parce que la Bible est claire, frère. On va entrer encore en profondeur, je pense, lors de notre émission Parole d'encouragement. Je vais prendre au moins 5 à 10 minutes pour parler de ces versets, mais j'aimerais brosser quand même quelques, esquisser quelques révélations là-dessus. Comprenez que Jésus vous dit la même chose que Pierre, dans 1 Pierre chapitre 1 verset 20, qui dit que vous n'êtes pas né de votre père mortel, mais vous êtes né de la parole de Dieu qui est incorruptible. Donc, en esprit, vous n'avez rien du tout à voir avec les liens de famille ou ceci. Donc, tout ce que ces gens disent, ce sont des inventions venues du monde des ténèbres. Et pour vous prouver que cela vient du monde des ténèbres, ce message des liens de ceci, concernant les disciples, je parle des disciples. Un disciple, c'est quelqu'un qui a pris la résolution d'abandonner sa vie entre les mains de Jésus. Tomber ou pas, relever ou pas, mais plutôt tomber, relever, chuter, relever, oui. Mais le fait qu'il ait pris la décision, qu'il ait pris la décision d'abandonner sa vie entre les mains de Jésus, ça fait de lui un disciple. Donc, sa vie, son style de vie est lié à la parole de Dieu. Voyez-vous? C'est ce qu'on appelle être disciple de Jésus. Pierre a dit ça. Jean, dans 2 Corinthiens, chapitre 5, verset 17, il dit, ceux qui sont en Christ sont nés de nouveau. Les choses anciennes sont passées, sont de nouvelles créations. La même chose que Pierre a dit, et la même chose que Jean a dit aussi, dans 1 Jean, chapitre 4, verset 4, qui dit, petits enfants, vous êtes de Dieu, donc vous provenez de Dieu. Votre origine, vous tirez ça de l'essence même de Dieu. Celui qui est en vous est plus grand que celui qui est dans le monde. Donc vous voyez, ces disciples-là ont compris ce que Jésus-Christ lui-même dit dans Jean chapitre 20, verset 17, où il dit que vous êtes devenus mes frères. Il n'y a plus de différence. Et Dieu est devenu votre papa, raison pour laquelle moi je parle de papa, je ne parle pas de père. Oui, je dis deux fois père, mais je parle plus de tendre papa, tendre père, papa. Il y a des chrétiens qui n'ont pas le courage d'appeler Dieu papa. Mais Jésus vous dit qu'il est devenu votre papa. Et il est incompréhensible, anormal de voir des pasteurs qui viennent vous imposer des malédictions. À qui? Aux disciples de Jésus. Ce n'est pas biblique. Allez poser la question à ces gens. Pourquoi ils n'osent pas vous parler de ça dans la nouvelle alliance? Pourquoi ils se cantonnent que dans l'ancienne alliance? Ce qui vous prouve que ce sont des disciples de Satan. Et à la fin, vous qui les suivez, vous irez passer votre séjour éternel en enfer. C'est ça la séduction de Matthieu 24, 24. Il n'y a pas d'autre séduction. La séduction de Matthieu 24, 24, c'est quoi? Des gens qui vont se présenter à vous comme étant les casseurs de malédiction de vos vies. Et ils disent... Aujourd'hui, je brise la malédiction. Mais ils n'osent pas vous dire clairement qu'il n'y a plus de malédiction parce que Jésus vous a affranchi. Et la Bible dit ça clairement qu'il a porté vos malédictions. Nous fermons la parenthèse. Nous allons reparler de ça encore lors de notre émission. Ça ne passe plutôt parole d'encouragement. Ici, la plus grande révélation après la résurrection de Jésus, c'est cette révélation où Jésus vient dire à l'homme que tu es, à la femme que tu fais partie de sa famille. C'est extraordinaire. Et vous allez voir, cette révélation, Jésus accorde cette révélation à la femme. Nous voyons encore, quand vous remontez plus haut, vous allez voir qu'il y a des disciples qui sont venus voir le tombeau de Jésus. Ils sont même entrés, ils n'ont rien vu. Mais c'est la femme dont le cœur était réellement tourné vers Jésus qui a, en regardant à l'intérieur de la tombe, ou du tombeau plutôt, a vu des anges qui étaient là. Et en se retournant, elle a remarqué que le maître était là, parce que Jésus va l'appeler par son nom. Mais il y a une spécificité dans ce message. Jésus envoie Marie uniquement vers ses disciples. Voyez-vous? Donc, ce message de la révélation de la personne de Jésus, qu'on peut qualifier de l'œuvre de la croix,
et est un message qui est réservé aux disciples. Donc, tous ces pasteurs-là que vous voyez qui vous parlent des démons, des sorciers, de ceci, ça existe. Mais qui dit aux disciples, aux gens qui ont abandonné leur vie à Jésus, qui sont sous la malédiction, la lignée familiale, les gens du sang, ce ne sont pas des disciples de Jésus. Parce que ce message que nous annonçons, ce n'est pas le message de la Vierge folle. C'est le message de la Vierge sage. C'est le message du chrétien dont Paul dit dans Éphésiens qui doit atteindre la maturité, qui doit ressembler à Jésus. Pourquoi? Parce que Jésus dit dans Jean 20, 17, allez dire à mes frères. Tu vois, c'est ce chrétien-là qui est frère de Jésus, sœur de Jésus, qui comprend qui est Jésus, qui a la révélation de la personne de Jésus. Mais les gens qui n'ont pas la révélation de Jésus-Christ, ils vont vous parler toujours à vos disciples, à vous qui marchez réellement dans la crainte de Dieu. Ils vont vous parler toujours des liens de famille. Vous êtes né de telle famille. Voilà, dans votre famille, il y a ceci. Parce qu'ils ne comprennent même pas ce que Jésus-Christ dit dans Jean 20, 17. Tu peux avoir le doctorat en théologie. Si tu n'as pas cette révélation, tu ne vas rien comprendre. Tu peux lire la Bible matin et soir. Eh oui, eh la connaissance. Mon ami, je vois il y a des gens qui lisent la Bible matin et soir. Ils ne vous accorderont pas cette connaissance, cette révélation. Ça, ça vient que de Dieu. Jean 20, 17, c'est l'une des plus grandes révélations se trouvant dans la Nouvelle Alliance. Et c'est Dieu qui révèle cela à la femme. Et c'est la femme qui doit apporter cette révélation et qui va l'apporter à qui? Aux disciples, aux véritables disciples de Jésus. Alors, soulignez bien, c'était la femme. Alors, nous allons lire ensemble Luc chapitre 2, verset 36. Il s'agit de Anne, la prophétesse. Lisons Luc 2e chapitre, verset 36. Il y avait aussi une prophétesse appelée Anne, qui était la fille de Pénoul, de la tribu d'Asser. Elle était très âgée. Elle avait vécu 7 ans avec le mari qu'elle avait épousé dans sa jeunesse. Puis, demeurée veuve, elle était parvenue à l'âge de 84 ans. Elle ne quittait pas le temple, mais elle servait Dieu jour et nuit. Elle jeûnait et elle priait. Elle arriva à ce moment et se mit à remercier Dieu. Et elle parla de l'enfant à tous ceux qui attendaient que Dieu délivre Jérusalem. Ici, on nous parle d'une prophétesse. Et comme je l'ai dit déjà antérieurement à l'émission d'aujourd'hui, vous allez remarquer dans la Bible, dans la Nouvelle Alliance, on parle que de deux prophétesses. Dans les évangiles plutôt, on parle que de deux prophètes. Je répète, dans les évangiles, on parle que de deux prophètes. Voyez-vous, on parle de Jean-Baptiste et on parle d'Anne. Alors, moi, j'aimerais que les gens qui disent que la femme ne doit pas prêcher, qu'ils ouvrent bien leurs oreilles. Dans les évangiles ou dans la Nouvelle Alliance, les évangiles, on parle de deux prophètes. Je parle dans les évangiles. On parle de deux prophètes. On parle de Jean-Baptiste et Anne. Je vous poserai la question. Pourquoi dans les évangiles, on parle que de deux prophètes? Un homme et une femme. Et la femme s'appelle Anne. Lisez Luc chapitre 2, verset 36. Et 36 à 38. Et vous allez voir, cette femme, la Bible nous dit que

qu'est-ce que Anne faisait dans le temple? À 80 ans, à 80 ans, est-ce qu'elle balayait? Est-ce qu'elle cuisinait? Mais la Bible dit qu'elle servait Dieu. Elle jeûnait même, elle priait. Nuit et jour. Mais la Bible dit clairement qu'elle était une prophétesse. Imaginez-vous qu'un pharisien autorise une femme à prophétiser ou dans le temple, donc elle devait avoir réellement un message venant de Dieu, attesté par les pharisiens que oui, c'est Dieu qui parle au travers d'elle. Toi, tu ne veux pas reconnaître le ministère de la femme. Quand déjà quelqu'un comme un pharisien reconnaît à une femme qu'elle exerce réellement un ministère venant de Dieu, et toi tu dis le contraire, là ça pose problème. Pire que ça, elle existait ce ministère où dans les temples même, pas l'extérieur, dans les temples, donc ils ont reconnu en elle l'autorité. C'est pas fini. Toi et moi, est-ce que nous allons accepter ce que je vais dire ou pas? Un prophète dans l'ancien temps, il représentait quoi? Je vais vous dire, et je pense que cette révélation va être répercutée comme les autres un peu partout, voire au-delà même de la francophonie. Un prophète dans l'ancienne alliance représentait les cinq ministères. En lui, il avait les cinq ministères. Donc, le ministère prophétique de l'ancienne alliance incluait les cinq ministères. Il était docteur de la parole, parce que c'est quelqu'un qui expliquait la parole de Dieu au peuple. Il était pasteur, c'est quelqu'un qui donnait des instructions, conseillait les gens. Il était évangéliste, parce qu'il a ramené les âmes à Jésus, plutôt au Seigneur, au Dieu Tout-Puissant. Lisez Jean-Baptiste, vous le voir. Il était docteur parce qu'il expliquait aussi la parole. Il était apôtre parce qu'on avait besoin du prophète avant d'établir des lieux pour le sacrifice en dehors du temple ou autre chose ou ailleurs. On avait, lisez la Bible, vous allez voir, on avait besoin du prophète. Même qu'il y avait des conquêtes, c'est le prophète qui devait établir toute chose. Donc, les prophètes dans l'ancienne alliance jouaient les cinq ministères. Et cette femme qui introduit Jésus auprès du monde, ce n'est pas un homme qui a introduit Jésus. Personne ne savait que le Messie était né là, en dehors de Marie, Marie et Joseph. Mais cette femme a la responsabilité, venant de Dieu, d'introduire le Maître Jésus auprès du monde. Et quel monde? Les gens qui attendaient la délivrance de Jérusalem. Et cette expression veut dire une délivrance spirituelle et non politique. Parce qu'il y a des gens qui attendaient la délivrance politique, administrative. Donc, être libérés de mains des Romains. Mais ici, quand on parle des gens qui attendaient la délivrance de Jérusalem, on dit les gens qui attendaient l'établissement du royaume de Dieu. La même chose que Marie de Magdala a fait avec les disciples quand Jésus lui est apparu. Voyez-vous l'excellence de la révélation. L'alpha et l'oméga, le premier et le dernier, le commencement et la fin. Qui dit mieux? La même chose au commencement, la même chose à la fin. Et la même chose a été prophétisée par Pierre. Waouh! Aïe, l'obèse mystique. Hein. Bon, je n'ai pas parlé en langue, j'ai dit la parole de Dieu est extraordinaire. Alors, c'est pas fini. Nous allons lire, il nous reste peu de temps. C'est toujours un problème de temps, mais je vais lire rapidement. Je pense qu'on va terminer cette partie. Et la troisième partie va consister avec les G. Je ne permets pas la femme, vous allez comprendre que c'est un G personnel qui n'engage que la personne de Paul. On va vous expliquer au vu de la parole de Dieu. La parole de Dieu s'explique par elle-même. On n'est pas sorti. Il n'y a pas eu de supposition. On est resté que de la parole de Dieu. Alors, nous allons lire ce verset.

pour clore, je vous ai dit que dans l'ancienne alliance, nous allons entrer dans une partie extraordinaire. Voyez-vous, j'aime la présence de Dieu. J'aime l'excellence de la révélation. Voyez-vous? Et je bénis toujours l'Éternel de cette grâce-là, de cette faveur. Quand tu aimes réellement Dieu, Dieu va vous accorder sa faveur. Il va t'accorder des dons, il t'accordera des révélations, il va ouvrir différentes portes de bénédiction dans ta vie. Dans ce pour cela, je dis toujours aux chrétiens, bâtissez avec Dieu, vous allez bien achever votre course. N'achevez pas votre course en regrettant, non. Alors ici, vous aurez la primeur d'une révélation qui n'a jamais été dite. On vous a expliqué que le cinq ministères était dans le ministère prophétique, dans l'ancienne alliance. Et Paul, Pierre ici, dans 2 Corinthiens, dans Actes chapitre 2, verset 18, où il révèle les événements de ce temps de la fin. Hein? Et ici, vous voyez, il prend l'homme et la femme. L'homme et la femme, au même pied d'égalité. Contrairement à ce que les gens peuvent dire, au même pied d'égalité. Mais vous allez maintenant, je vais vous plonger dans l'excellence de la révélation. Vous allez comprendre cela. Oui, ils ont vu Actes chapitre 2, verset 17 à 18. Voici ce qui arrivera dans les derniers jours. Dit Dieu. Donc, Dieu qui parle. Écoutez bien. Dit Dieu. Je répandrai mon esprit sur tout être humain. Vos fils et vos filles deviendront prophètes. Je parlerai par des visions à vos jeunes gens et par des rêves à vos vieillards. Je vais expliquer les autres versets plus tard. Verset 18, ce qui nous concerne. Oui, je répandrai de mon esprit sur mes serviteurs et mes servantes en ces jours-là. Lisez, parce qu'on n'a pas le temps, lisez Luc chapitre 17, verset 10. Dieu parle ici maintenant de ses serviteurs et servantes en ces jours-là. Donc, des gens que Dieu appelle aux cinq ministères. Je vais vous le prouver tantôt. Et ils seront prophètes. Yesu. Et ils seront prophètes. Je reprends. Verset 18. Oui, je répandrai de mon esprit sur mes serviteurs et mes servantes en ces jours-là, dans ce temps de la fin que nous vivons. Et ils seront prophètes. Et ils exerceront les cinq ministères, comme vous avez eu la révélation, comme dans l'ancienne alliance. Le ministère prophétique dans l'ancienne alliance incluait les cinq ministères. Ici, vous avez une révélation exceptionnelle et extraordinaire. Vous êtes bénis d'écouter pareille révélation. Parce que jusqu'à présent, dans l'histoire du christianisme, cela n'a jamais été dit. Je reprends. Oui, je reprendrai de mon esprit sur mes serviteurs et mes servantes en ce jour-là. Et ils seront prophètes. Lisez Luc 17, chapitre 10. Oui, faute de temps, on va pas lire Luc, chapitre 17, verset 10. Vous pouvez lire ça. Alors, comme on est arrivé à la fin, comprenez maintenant Dieu qui dit. Et quand Pierre dit, il dit au nom de Dieu, qu'il va répandre son esprit sur ses serviteurs et servantes, et ils deviendront des prophètes. Et je vous ai expliqué, c'est là comment ça s'est passé avec Anne et les autres. N'oubliez pas, nous avons affaire à Hébreux chapitre 13, verset 8, Dieu le même hier, aujourd'hui et éternellement. Je pense que nous aurons une troisième émission, et la dernière, c'est ce sujet de la femme, la place de la femme dans l'église. Pire. Dieu Tout-Puissant, nous te remercions pour l'excellence de la révélation. Merci pour ta présence, tendre papa. Au nom puissant de Jésus-Christ, nous avons ainsi prié. Amen. Que Dieu vous bénisse tous. On se retrouve dans 1, 2 ou 3 semaines. À la prochaine.

0: Bonjour à tous et merci de nous retrouver sur Malaika, le magazine de la femme africaine et chrétienne. Aujourd'hui, nous avons un sujet vraiment épineux qui fait la une de l'actualité ces derniers temps. Donc restez avec nous pour découvrir le sujet du jour. Donc voilà, vous avez découvert le sujet du jour. Aujourd'hui, nous allons parler de l'avortement ou interruption de grossesse. Vous allez voir que la question de la place de l'Église, quel est notre rôle en tant que chrétien par rapport à cette question épineuse, n'est pas toujours évidente. Et on va discuter de cela, bien sûr, avec Maman Audrey, Maman Janine et Magali, n'est-ce pas ? C'est pas un sujet facile, Maman Audrey.
1: Ah bah non, c'est très délicat, très fragile. Mmh.
0: Tout à fait. Et aujourd'hui, pour justement rentrer dans les détails, et nous avons le privilège d'avoir Docteur Damien. Merci en tout cas d'être avec nous.
2: Merci de m'avoir.
1: Un habitué de Malaika.
0: Oui, oui, tout à fait. On peut l'appeler le docteur de Malaika.
1: Exactement.
0: Donc justement, on parlait en préambule de l'avortement. Est-ce qu'un chrétien peut pratiquer ce type de procédure, peut faire face à cela ? Est-ce que dans tous les cas, on peut accepter l'avortement ? Est-ce que dans des cas de viol, des cas d'inceste, est-ce que tout cela est permis ? Nous allons le voir dans un petit moment, mais avant tout, nous allons passer à la rubrique de Mag. Donc justement, Magali, pour nous situer un petit peu dans le contexte, essayons de définir ce que c'est l'avortement.
3: Tout à fait, Nadège. Donc j'ai trouvé pas mal d'informations pour ma rubrique. Donc un sujet, bien sûr, qui est quand même assez dur. Alors l'avortement, c'est une interruption donc d'une gestation provoquée. Donc dans cette émission, évidemment, on va parler de l'interruption volontaire de grossesse, comme tu l'as dit à juste titre, l'IVG, qui peut être déclenchée de plusieurs façons. Donc après, je vais laisser le docteur Damien plus détailler sur ce sujet. Mais c'est notamment par la prise de médicaments qu'on peut déclencher un avortement abortif ou par l'aspiration du fœtus. Alors, il faut savoir que les lois régissant l'accès à l'avortement, en tout cas son interdiction, diffèrent d'un pays à l'autre. Il faut savoir qu'en Afrique, eh bien, la dépénalisation de l'interruption volontaire de grossesse tarde à se faire dans de nombreux pays. En fait, c'est presque totalement interdit dans la majorité du continent. Par contre, seuls, en fait, je vais vous dire d'ailleurs les pays d'Afrique où c'est légal. Il n'y a que 4 pays en Afrique où c'est légal. C'est la Tunisie, l'Afrique du Sud, le Cap-Vert et le Mozambique qui ont légalisé cette pratique. Donc la situation reste bloquée ailleurs, en dépit des chiffres dramatiques de l'Organisation mondiale de la santé sur les taux de la mortalité maternelle liée à l'IVG clandestine. Ces chiffres, qui sont les plus alarmants, en fait, parce que c'est vrai que c'est pas légalisé dans beaucoup de pays, mais les gens le font, mais de manière vraiment dramatique.
1: Barbare.
3: Voilà, tout à fait. Et donc les chiffres de l'Organisation mondiale de la santé sont vraiment éloquents. Sur les 6 millions d'avortements estimés chaque année à travers le continent, donc en Afrique, seulement 3% de ces avortements se font dans des conditions médicalisées et sûres pour les femmes. 3% sur 6 millions. Est-ce que vous vous rendez compte ? Donc en gros, c'est pas permis, mais les gens le font en mode vraiment catastrophique. Alors par contre, vous avez aussi 25 pays d'Afrique où l'avortement est autorisé si la vie de la mère est en danger. 9 pays incluant par exemple les cas de viol et d'inceste, c'est le cas comme le Burkina Faso, le Soudan, le Zimbabwe, pour ne citer que ces pays-là. Et en outre aussi, dans 11 pays d'Afrique, l'avortement est légal en cas de malformation du fœtus. Donc ça va être également des pays comme le Burkina Faso, le Botswana, le Ghana, le Liberia qui permettent cela. Alors même dans les pays bien sûr où la loi l'autorise, l'avortement dans certaines circonstances, comme je vous l'ai évoqué, eh bien les femmes ont toutes les difficultés du monde à accéder à des IVG sécurisées. Alors par exemple, dans l'Église en Afrique, évidemment, la pratique est fortement décriée par les pasteurs, bien sûr. Mais par contre, comme l'a dit un coordinateur de Médecins du Monde à Kinshasa, je vous cite cette citation, le pasteur en Afrique a beaucoup plus d'influence par moment que la communauté ou les parents, c'est sûr, mais les jeunes qui ont la foi et qui ont des pratiques sexuelles et qui se retrouvent enceintes peuvent être exclus. Alors là, elles vont aller vers l'avortement, mais de manière vraiment catastrophique. Une autre citation aussi d'un médecin ivoirien connu en Côte d'Ivoire, qui s'appelle Augustin Saouré, et lui qui dit « Si les femmes n'ont pas besoin de leur grossesse, elles prendront tous les moyens pour l'avorter. » Et ce sont les mêmes en Afrique en général, c'est fait par les charlatans, les guérisseurs, qui ne sont pas du tout compétents en la matière, évidemment, et on va retrouver les bébés dans les poubelles, on va retrouver les bébés sur les trottoirs, ou sinon ils vont être abandonnés, tout simplement. Donc voilà un petit peu le constat. Et donc c'est ce qu'il faut retenir en tout cas de ce que je viens de vous dire, c'est qu'en fait il y a énormément d'avortements qui sont pratiqués en Afrique, mais c'est fait dans des conditions dramatiques.
0: Bien sûr.
3: Voilà.
0: En tout cas, ça fait un petit peu peur, ce constat.
3: Et oui.
0: Et justement, Maman Janine, est-ce qu'on a pu avoir des témoignages? Parce que c'est pas évident de témoigner de ce type.
2: Oui, bien sûr, j'ai pu avoir un témoignage, Nadège, mais j'aimerais juste ajouter peut-être que à Kinshasa, en tout cas, c'est un tabou. C'est pas juste un problème, ça reste quand même un tabou. Mm-hmm. Il y a quelques cas recensés de femmes, Maman Audrey, de femmes mariées, qui se sont retrouvées en prison pour avoir eu recours à l'avortement sans que leur mari ne soit au courant. C'est un accident de parcours qui est très douloureux, il faut le savoir, cet événement qui arrive dans la vie d'une femme. Et souvent, elles ont du mal à le placer dans leur histoire. Et du coup, qu'est-ce qu'elles vont faire? Elles vont l'occulter, elles vont avoir un sentiment de culpabilité. Et dans les églises, justement, ça arrive assez souvent quand on fait un appel à la prière que des femmes s'avancent. Et il y a quelquefois des femmes, assez souvent dans les réunions, qui vont demander qu'on prie pour elles parce qu'elles ont eu recours à cette pratique, mm-hmm, et qu'elles culpabilisent et qu'elles se condamnent. Ce qu'on peut comprendre, oui. Mais juste par rapport à Kinshasa, les chiffres, pour aller un peu dans ce que, le sens que disait Magali, il faut savoir que près d'une grossesse sur deux n'est pas désirée.
0: Waouh.
2: Une grossesse sur deux quand même.
4: Ah ouais.
2: La contraception est complètement illégale pour les mineurs et l'avortement n'est pas autorisé par la loi, sauf en cas d'avortement thérapeutique ou en cas de viol et d'inceste. En 2016 à Kinshasa, plus de 6 grossesses sur 10 tombaient dans la catégorie de l'avortement. Je ne sais pas si vous pouvez imaginer.
0: Non, c'est énorme.
2: Mais c'est véritablement énorme. Et là, je vais vous donner le témoignage d'une sœur que j'ai rencontrée qui a 5 ou 6 enfants, et quand elle est tombée enceinte du 7e, ça a été un drame, parce que son mari, qui est serviteur de Dieu, qui prêche l'évangile, il a dit non, c'est pas possible, il faut trouver une solution là, et il lui a proposé la solution d'avoir recours à l'avortement, et ça a été véritablement un drame pour elle. Elle est partie se confier à la femme du pasteur, qui lui a dit non, faut pas passer par ça, si vous voulez pas cet enfant, moi je prendrai l'enfant. Et finalement, le Seigneur a touché le cœur du mari, elle a pas eu recours à l'avortement, l'enfant est né, et c'est un très très joli bébé, il se porte bien, et je pense que le Seigneur a certainement un plan pour cet enfant aussi.
1: Ils l'ont appelé Moïse, c'est ça?
2: Je leur demanderai.
0: Maman Audrey, vraiment, cette question, elle crée la polémique. Parce qu'en tant que chrétien, parce que là, on a un témoignage chrétien, quelle serait notre position face à la vie? Parce que quelque part, et je vais poser la question ensuite après au docteur Damien pour tous les détails, quelle devrait être la position d'un chrétien face à cette question?
1: Le cas du Seigneur est le même quand on voit le cas de Moïse, comment tous les enfants à cette époque, tous les enfants mâles étaient tués par les sages-femmes. Et c'était l'ordre du pharaon. Mais comment cette dame, la maman de Moïse, n'a pas voulu se débarrasser de son enfant, même quitte à le mettre dans le ruisseau, dans un berceau, et faire confiance à Dieu jusqu'au bout. Et comment le Seigneur avait un plan extraordinaire pour cet enfant. Il s'est servi de lui pour libérer le peuple d'Israël du joug de l'Égypte.
0: Bien sûr.
1: Je crois que beaucoup d'entre elles sont des femmes désespérées. Sont des femmes qui n'ont pas d'issue. Elles ne connaissent pas le droit de l'homme, elles ne connaissent pas tout ça, ces femmes-là. Tout ce qu'elles savent, c'est la condition de vie réelle. Et comme dans le cas de ce que Maman Jeanne a parlé, le mari a dit il ne veut pas. Elles font quoi? Elles n'ont pas les moyens, elles ne connaissent pas la loi. C'est pas vraiment dans ce cas. Je crois que c'est beaucoup des femmes désespérées. Et malheureusement, on est qui nous pour leur dire de faire ou pas faire? On ne vit pas la réalité. Mais le cœur du Seigneur, certainement, c'est que l'enfant vive et que l'enfant puisse grandir dans les meilleures conditions, avec l'amour de leurs parents, l'amour de la maman. Mais bien souvent, ce sont des enfants rejetés, ce sont des enfants pas désirés.
0: Le Seigneur veut, il est pour la vie.
1: Le Seigneur est pour la vie, c'est sûr que le Seigneur est pour la vie. Mais malheureusement, ces gens-là, ils décident de leur sort.
0: Bien sûr.
1: Ils décident eux-mêmes de ce qu'ils font de la vie, de leur enfant, de la maison, de leurs conditions. Il y a qui te disent, la femme, cette maison lui appartient, elle fait ce qu'elle veut de la maison. Mais l'enfant lui appartient.
0: Donc elle en fait ce qu'elle
1: veut. C'est même pas l'enfant du mari, c'est l'enfant qui lui appartient. Elle. Elle fait ce qu'elle veut de l'enfant. Mais ça, c'est, je crois que tout ça, ça vient de quoi? De la dégradation de la moralité, de la disparition de la crainte de Dieu. Dieu n'existe plus sur la planète. Dieu n'est pratiquement plus sur la planète. Hein.
0: Enfin, dans la pensée.
1: De... Ah bah oui, pour beaucoup, Dieu dans n'existe
0: beaucoup
1: plus.
0: Beaucoup de pensées collectives. On ne va pas dire que Dieu n'existe pas.
1: Pour la plupart des habitants, Dieu n'existe plus. Ils vivent leur vie, c'est l'humanisme, ils font leur loi, ce qui les arrange politiquement, globalement, et peu importe. Et ça te montre que c'est la déchéance de l'être humain, la déchéance du respect de la vie, la déchéance de la moralité, et ben ça parle d'un style de vie, ben voilà, où l'humain est rendu aujourd'hui.
0: Bien sûr. Et moi, j'aimerais justement rebondir par rapport à un de ces arguments, c'est que la femme, quelque part, empêcher l'avortement, c'est de gâcher la vie des deux personnes.
1: De malheureux.
0: En fait, on décide qu'un va automatiquement être malheureux, donc l'autre doit mourir. C'est un peu choquant.
1: Et que l'autre aussi va être malheureux. Et
0: voilà, c'est ça.
1: Alors autant mourir avec
0: les deux. Autant, ouais. Donc justement, docteur Damien, avant de revenir sur ces notions de droit fondamental, etc., je veux juste pour comprendre, pour que nos téléspectateurs puissent situer, quels sont les différents types d'interruptions de grossesse ?
4: Alors il y en a plusieurs. Alors notamment... En France, il y a l'interruption volontaire de grossesse. Donc cette pratique peut se faire soit par médicament jusqu'à 7 semaines de grossesse et entre 7 et 9 par ovule. Et à partir de 9 semaines jusqu'à 12 semaines, on peut procéder à ce qu'on appelle une aspiration. Et donc là, c'est en milieu chirurgical. Après, il y a aussi, en dehors de l'IVG, donc l'interruption volontaire de grossesse, il y a l'IMG, qui est l'interruption médicale de grossesse. Donc le fœtus présente une malformation très grave, évidemment, potentiellement mortelle, avec un risque de mort fœtale in utero ou mort à la naissance. Là, le conseil médical peut proposer d'interrompre cette grossesse avec, évidemment, l'accord de la maman et ou des parents.
0: Des parents, oui.
4: Et il y a l'ITG, donc l'interruption thérapeutique de grossesse. Donc là, il s'agit en fait d'un geste médical, chirurgical bien souvent, qui va interrompre une grossesse parce que la vie de la maman est en danger. Prenons le cas le plus classique, il y a une tension qui est extrêmement élevée chez la femme enceinte, et si on ne retire pas le fœtus en urgence, eh ben, il y a un risque que la maman meure. Après, évidemment, si le fœtus est viable, forcément, il y aura tout qui sera mis en œuvre pour que, suite à la césarienne, l'enfant soit réanimé en réanimation, etc.
0: Et j'aimerais poser la question, parce que la notion de vie est assez relative, parce que du coup, quelque part, pour revenir à la notion de droit, c'est presque la vie de la maman, son droit prime sur le droit de l'enfant. Est-ce que, à quel moment on peut dire qu'il y a de la vie dans ce fœtus ?
4: Alors c'est une très très très bonne question, et une question très difficile au fait, parce que c'est plutôt une question philosophique. Mais si on part du principe que la vie, elle naît quand il y a un échange de molécules entre deux milieux, que ce soit une plante, un animal, c'est vivant.
0: Bien sûr.
4: Est-ce que à ce moment-là, c'est dès le moment où il y a ce qu'on appelle une fécondation? Parce que dès le moment où ces deux cellules vont fusionner, elles vont commencer à faire énormément d'échanges et se séparer à une vitesse grand V. On va passer d'un état de deux cellules à quatre et c'est exponentiel. Et ça va très vite. Et on va en six semaines à l'échographie, donc au bout de six semaines d'aménorrhée, donc on peut à l'échographie entendre un bruit cardiaque. Donc déjà. C'est déjà très très tôt. À 12 semaines, vous avez ce qu'on appelle l'échographie du fœtus pour dater la grossesse. Donc c'est là où on les voit en entier avec la très grosse tête, le tout petit corps.
0: Oui, bien sûr.
4: Et ça, c'est déjà à 12 semaines. Où est-ce qu'on place le curseur? Là, bien sûr, il y a des comités d'éthique qui s'en chargent, mais c'est vrai que si on doit prendre la définition de la vie étant des échanges de cellules, ben c'est dès la fécondation.
1: J1.
4: J1. Alors, ce qui est vrai dans l'ITG, donc pourquoi est-ce qu'on privilégiera toujours la vie de la maman quand il y a un risque que la maman, on va dire, court un grave danger pour sa santé? Pourquoi est-ce qu'on interrompt médicalement la grossesse? Parce qu'on se dira toujours, alors à tort ou à raison, on se dira toujours, ils pourront refaire des enfants après. Alors que si la maman meurt, de toute façon, le fœtus...
1: La famille est finie.
4: Ne pourra pas tenir.
1: Ben oui.
4: Donc c'est vrai que c'est un point de vue assez utilitariste, où on va toujours privilégier médicalement la vie de la maman, si elle est en danger.
0: Bien sûr. Maman Audrey, j'aimerais revenir sur cette notion de, justement, de vie dans le sein de la maman. Que dit la parole de Dieu à ce niveau-là ?
1: Écoute, la parole de Dieu ne parle pas énormément de l'avortement, surtout d'une manière figurative.
0: Bien sûr.
1: Mais quand même, le Seigneur dit à Jérémie, dans Jérémie 1,5, il lui dit « Avant que je t'eusse formé dans le ventre de ta mère, avant que je t'eusse formé dans le ventre de ta mère, je te connaissais. » Et avant que tu fusses sorti de son sein, je t'avais consacré et je t'avais établi prophète des nations. Donc ce plan-là a commencé avant qu'il puisse être tissé dans le sein de sa mère.
0: C'est incroyable.
1: Le Seigneur l'avait choisi, le Seigneur l'avait mis à part et l'avait établi comme prophète des nations. Et moi, je me souviens quand Damien disait, il parlait de l'interruption médicale ou technique ou je sais quoi, thérapeutique.
0: Thérapeutique.
1: Quand moi, je devais naître, j'étais la sixième de la famille et j'étais placenta prévia. C'est-à-dire que pour que je naisse, il fallait que le placenta naisse avant.
0: Ouh, waouh.
1: Et à cette époque, la césarienne n'était pratiquement pas pratiquée à l'île Maurice. Et le médecin, a proposé à mon père.
2: L'avortement.
1: Pour dire, écoute, la vie de la maman est en danger. Mon père lui a dit, écoute, tu fais tout. Si à la dernière minute, il faut choisir, je choisirai. Mais pour l'instant, on va pour les deux vies. Je dis, gloire à Dieu, je suis là. je suis là.
0: Incroyable.
1: Et à cette époque, pour une césarienne, ma maman et moi, on a fait un mois à l'hôpital. Un mois, mais on pouvait, c'était tellement compliqué. C'était des procédures très, très rares. Mais je connais beaucoup, tu vas sûrement connaître aussi beaucoup de sœurs dans l'église et même de frères qui avaient été voués à ce destin et qui finalement, les parents ont changé d'idée et qui aujourd'hui servent le Seigneur, sont bien, ils aiment Jésus et sont eux-mêmes parents d'enfants. Et c'est des histoires qui se terminent merveilleusement bien et même d'autres qui n'avaient aucune espérance médicalement. Mais le Seigneur n'est pas limité. La médecine, bien sûr, elle connaît beaucoup de choses, la médecine. Ils ont fait des progrès immenses. Mais à un moment donné, ça s'arrête quelque part. Désolé, docteur.
0: Le Seigneur reste Seigneur.
1: Le Seigneur reste Seigneur. Et c'est lui qui a le dernier mot. Et les situations peuvent changer. La foi est quelque chose d'extraordinaire. Et c'est sûr que ça produit des miracles extraordinaires.
0: Bien sûr. Je crois que Mama Janine voulait rebondir avec un témoignage.
2: Oui, c'est juste le témoignage d'une sœur qui explique comment elle a eu trois enfants, en fait. Elle avait deux enfants et ensuite le troisième est venu. Elle avait confié à son médecin qu'elle avait des projets de vie pour reprendre des études, etc. Et lorsque le troisième enfant, la troisième grossesse est venue, son médecin l'a encouragée en lui disant, voilà, vous avez deux enfants, celui-là n'était pas planifié, vous avez des projets de vie, sachez qu'il y a une option qui vous est proposée, c'est cette option de l'avortement.
0: C'est vrai que, docteur Damien, c'est une option que le corps médical peut proposer.
4: Bien sûr, puisque tant que la loi l'autorise, c'est une option que la loi, que le corps médical peut proposer. Alors, ce qu'il faut bien comprendre, c'est, et il faut faire très attention, c'est sur la banalisation du geste.
0: Voilà, c'est ça.
4: Il faut comprendre qu'une femme ne peut pas en sortir totalement indemne d'une IVG. Et ça peut être un choix tout à fait conscient, tout à fait réfléchi, mais ce n'est pas un choix anodin. Il faut savoir qu'énormément d'IVG, après, il y a quand même une souffrance psychologique.
1: Comment ?
4: Et c'est assez incroyable, parce que j'en ai vu malheureusement beaucoup, des post-IVG, où effectivement la femme a pris sa décision de faire son avortement. Elle est allée faire son avortement, et je les revois après. Et bien souvent, je les revois dans une souffrance psychologique. Même quand il s'agit même d'une IMG ou d'une ITG, ça reste des choix très difficiles. Donc c'est vrai qu'on a des chiffres qui sont affolants. Depuis la Deuxième Guerre mondiale, 1 milliard. C'est énorme.
0: C'est énorme,
4: Et il faut savoir que, certes, certaines femmes, ça ne leur fait pas grand-chose. C'est vrai. Mais dans la grande majorité des cas, il ne s'agit pas d'un geste anodin.
0: Bien sûr.
4: Et il ne s'agit surtout pas, il ne devrait pas s'agir d'un geste banal.
3: Et oui, docteur Damien, il y a aussi ce cas de figure où il y a des femmes donc, qui ont pratiqué l'avortement et puis finalement, qui n'arrivent plus à avoir d'enfants.
4: Exactement. Et il faut savoir qu'un geste médical ou un geste chirurgical n'est jamais totalement anodin.
0: Justement.
4: Des médicaments ont des contre-indications, ont des risques. Il peut y avoir des risques hémorragiques avec l'interruption volontaire de grossesse par médicament. Il peut y avoir des risques hémorragiques ou de perforation de l'utérus, effectivement avec le curetage ou avec avec l'aspiration, il peut y avoir plein de choses qui se passent.
1: Encore plus si ça se fait d'une manière barbare et pas médicale.
3: Exactement. Ouais. C'est le cas en Afrique, ouais, généralement.
4: Après, il faut savoir qu'il y a certaines femmes qui ont recours plusieurs fois dans leur vie. Et là, ça montre un autre problème. Ça veut dire qu'il faudrait être là en amont et vraiment proposer, on va dire, une contraception efficace et qui soit adaptée à la femme.
0: Donc, justement, docteur Damien, hors antenne, vous nous parliez de la patiente qui était venue vous voir et qui était à sa quatrième grossesse, son quatrième enfant, et qui vous a posé une question. Est-ce que vous pouvez nous donner plus de détails?
4: Oui, alors ça, c'est un cas très personnel. Je voyais cette patiente, justement, en consultation. Elle venait d'apprendre qu'elle était tombée enceinte alors qu'elle avait déjà 3 enfants. C'était pas du tout prévu. Elle avait en plus une contraception. Donc, ils avaient fait attention avec son mari. Et elle m'a dit, je ne pourrai pas avoir cette grossesse. Et je lui ai dit, voilà vos options. Mais je lui ai posé la question très simplement, est-ce que vous pourrez vivre avec cette idée de vous dire, je n'ai pas eu l'enfant que j'aurais dû avoir? Ou est-ce que vous pouvez mieux vivre en vous disant, pourquoi j'ai cet enfant? Et elle se posait la question tous les jours. Et elle m'a dit, je ne pourrais pas vivre, c'est elle-même qui me l'a dit, avec ce poids sur ma conscience d'avoir interrompu la vie de mon quatrième enfant. Donc incroyable. Elle avait déjà intégré cette grossesse comme étant son futur enfant.
0: Bien sûr.
4: Et il faut savoir que cette dame avait plus de 36 ans, qu'il y avait un fort risque aussi de trisomie 21, de malformation du fœtus. Et pour la petite histoire, cet enfant-là, je le revois très bientôt en consultation, parce qu'elle va très bien. Donc il s'agit d'un quatrième enfant, une fille, et qui va très bien,
0: très, très bien.
4: Comme un charme. Et les parents sont ravis.
0: Ah ben voilà. Moi, j'admire la prise de conscience de cette femme. Et j'ai une autre question, Mama Audrey, qui justement peut créer de la polémique. C'est, est-ce que le fait de choisir d'interrompre une grossesse en tant que femme, en tant que future mère, c'est de se prendre pour Dieu, quelque part, de choisir qui doit mourir et qui doit vivre?
1: Je pense qu'il s'agit, on peut dire, de la lumière que la personne a elle-même, de ce que la volonté de Dieu est, de comment Dieu voit la chose, et de ce, comme disait le docteur Damien, est-ce qu'elle pourra vivre avec, est-ce que ça va devenir un sujet de conscience.
3: C'est personnel. Ouais.
1: C'est ça qui est l'affaire. Est-ce que ça va lui devenir par la suite quelque chose qui va l'emmener à vivre dans une condamnation, avec un sentiment de culpabilité, parce qu'elle a une conscience qui est éveillée par rapport à ça. Alors donc, c'est une question très très personnelle, qui est difficile à dire. On ne peut pas pointer le doigt, même dans le cas, je dirais, d'un viol.
0: Oui.
1: Je ne peux pas dire automatiquement, tu as été violée, tu te fais avorter. Il y a des gens, il y a des femmes qui ont été violées, qui ont voulu aller jusqu'au bout de leur grossesse et de garder cette vie en vie.
0: Bien sûr.
1: Et donc, c'est une question très, très, très délicate, mais c'est sûr que la note est très chère. Parce que les risques qu'on prend, d'une part, sur le plan médical, mais surtout sur le plan émotionnel.
0: Bien sûr.
1: Et de vivre avec quelque chose sur sa conscience pour dire, finalement, j'ai causé la mort d'un être humain,
0: bien sûr.
1: Et sans défense.
0: J'ai une question justement par rapport à ça. Au cas où, pour celles qui nous regardent aujourd'hui, elles ont eu recours à cette pratique, est-ce que, si elles sont chrétiennes aujourd'hui, est-ce que Dieu peut pardonner ces femmes qui ont eu ce recours?
1: Si ces femmes se repentent vraiment, elles regrettent ce qu'elles ont fait et elles ont un repenti dans leur cœur, mais bien sûr que le Seigneur pardonne, il pardonne tout.
0: Bien sûr.
1: Il pardonne tout. Mais ce n'est pas toujours évident pour que ces femmes arrivent, elles, parce que le Seigneur veut les libérer de ce sentiment de culpabilité.
5: C'est ça, oui.
1: Mais qu'elles acceptent de vivre, de pouvoir se relâcher et d'accepter de faire ce pas, de s'humilier, de se pardonner elles-mêmes, ce n'est pas gagné d'avance.
0: Bien sûr.
5: D'autant plus que dans l'Église, en Afrique, au Congo notamment, l'avortement, c'est quelque chose qui est condamné. Donc c'est ce côté condamnable fait que la culpabilité est encore plus forte.
1: Et après la rejection.
5: Et la rejection.
1: Le rejet de l'école, de la société. Il y a des conséquences énormes. Et bien souvent aussi, je crois que dans ces séminaires, il y a beaucoup de jeunes filles.
5: Oui,
1: il y a beaucoup de jeunes filles qui finalement...
5: Et l'Église devrait porter un message d'espérance, justement, par rapport à ces jeunes filles.
1: D'espérance, oui, de conviction aussi, de droiture, de justice, par rapport à la vie. Pas d'espérance uniquement pour que celles qui se sont fait avorter puissent retrouver la paix, mais qu'on puisse décrier et dire, écoute, c'est pas de Dieu. Et il vaut mieux faire confiance à Dieu pour éduquer votre enfant, plutôt que de vous en débarrasser, peu importe les raisons, que le Seigneur vous aidera. Je voyais un couple à l'église ce dimanche et un petit couple quand même, ils sont pas du tout riches, hein. Ils me présentaient leur enfant. Ok, un, ok, deux, ah bon, trois, quatre, et voilà que deux autres arrivent, six enfants.
0: Ouh là là.
1: De nos jours, je dis, mais tu fais comment? Alors elle me dit, c'est difficile, mais les six sont là, et son mari dit, écoute, elle aime ses enfants, elle aime tous les six autant. Mais c'est vrai que la vie pour elle n'est pas évidente, mais je préfère vivre avec six enfants, comme disait le docteur Damien, avec aucun remords de n'avoir pas eu à me dire, ah ben j'aurais dû. J'aurais
0: bien
1: dû.
0: Bien sûr. Nous, malheureusement, Mama Audrey, je sais que ce sujet, je pense qu'il faudra qu'on le redéveloppe parce qu'il y a encore de la matière à partager, à discuter. Mais pour terminer, si nous avons une jeune fille qui, quelles que soient les circonstances, est aujourd'hui face à une décision pour interrompre ou continuer sa grossesse, quel serait le message à lui communiquer ?
1: Ben, je crois que si elle connaît le Seigneur, c'est une occasion merveilleuse pour elle de faire confiance à Dieu. Premièrement, de mettre les choses en règle avec le Seigneur par rapport à comment c'est arrivé cette situation. Et ensuite, ben, faire confiance à Dieu pour éduquer. C'est peut-être un Moïse, c'est peut-être un futur dirigeant de pays. C'est peut-être quelqu'un qui va servir le Seigneur d'une manière extraordinaire. Donnez-lui la chance. Donnez-lui sa chance de vivre. Et prenez votre croix, faites confiance au Seigneur. Si c'est une humiliation, ben, c'est une humiliation. Il faut passer à travers, mais ne prenez pas la décision de mettre fin à cette vie qui est peut-être la chose qui va vous rendre la plus heureuse.
0: Incroyable.
1: Il y a avec le Seigneur, il y a toujours un moyen. God will make a way, comme dit le chant que tout le monde connaît. Le Seigneur va toujours ouvrir un chemin et faire de façon à ce que quelque chose soit. Le Seigneur, il aime cet enfant.
0: Amen.
1: Et il veut prendre soin de cet enfant.
0: Amen. Amen. C'est un vrai message d'espoir. Merci beaucoup, Mama Audrey. Merci, Mama Janine. Bien sûr, docteur Damien, merci beaucoup pour cet éclaircissement. Et bien sûr, Magali. Et merci à vous tous et toutes qui nous regardez fidèlement sur Malaïka. Oui. Merci de continuer à nous écrire, à nous envoyer vos commentaires. Si vous avez des témoignages ou si vous voulez poser une question à Mama Audrey, n'hésitez pas à nous écrire sur l'adresse qui s'affiche à l'écran. Et nous serons bien sûr ravis d'entendre de vos nouvelles. Je vous dis à très très bientôt pour un nouveau magazine.

Alors, je vais parler d'une histoire ce soir qui se trouve cette fois-ci dans l'Ancien Testament. C'est une histoire qui parle de Josué, dans Josué chapitre 10 justement, où ce fameux Josué, il est en pleine bataille et il prie une prière extraordinaire. Il demande à Dieu d'arrêter le soleil et il témoigne ensuite et le soleil s'arrêta et la lune s'arrêta tout un jour jusqu'à ce qu'on se soit vengé de nos ennemis. Alors, c'est une histoire vraiment, vraiment étonnante et qui a eu pas mal de retombées aussi au niveau historique, dans ces débats entre l'Église et les scientifiques, en particulier au temps de Galilée. Donc, je vais en reparler. Alors, tous ces débats entre science et religion, entre science et foi, en fait, actuellement, pas mal de gens les traitent et disent « mais en fait, on dit que c'est contradictoire, mais non, la question ne se pose pas, c'est deux domaines différents ». La science explique le comment les choses se passent, la religion explique le pourquoi. Et donc c'est complémentaire. Et je trouve ça tout à fait juste, c'est-à-dire que les deux vont témoigner des œuvres de Dieu, qui est le créateur à la fois de la science et la tête de la religion, vont témoigner des œuvres de Dieu de manière physique pour la science, de manière spirituelle, qui parle de la raison d'être des choses pour la religion. Donc, vu que c'est complémentaire, ça devrait aller de pair. Mais ce qui est, à mon sens, un petit peu étonnant, c'est que même si on dit ça, en fait, quand on va à l'église et qu'on entend les interprétations de la Bible, bah, malgré tout, ça semble encore contradictoire. Et c'est comme si, de dire, oh non, mais ça ne se marche pas sur les pieds, ça n'a rien à voir. Du coup, ça nous dédouane de devoir proposer quand même quelque chose qui est cohérent avec la réalité des choses. Alors, voilà, je veux parler de cette histoire de Josué comme exemple de ça, parce qu'on a tendance à complètement oublier certains petits points scientifiques qu'on connaît à cette époque et pourraient nous aider. Alors, cette histoire de soleil qui s'arrête. Donc, Josué prie, soleil, arrête-toi. Et ensuite, il témoigne et le soleil s'arrêta. Alors, j'ai quelques petites questions à te poser. Est-ce que le soleil bouge ? Bon, si je reformule un petit peu différemment, l'alternance du jour et de la nuit, est-ce que c'est dû au soleil qui bouge ou pas? Alors, j'ai mes petits accessoires. Ouais. Alors ça, c'est la Terre, et ça, c'est le soleil, voilà. Donc, le matin, on voit le soleil qui se lève, qui monte dans le ciel, qui redescend, une journée, hop, le jour suivant. Donc, est-ce que c'est dû, effectivement, comme on l'a perçu depuis des siècles et des siècles, au soleil qui se déplace autour de la Terre? Ou bien, tel que l'a dit Galilée et tel qu'on l'enseigne maintenant à l'école, à la Terre qui tourne sur son axe. Voilà. Donc, est-ce que le soleil bouge? Ok. Alors, notre histoire. Bon, c'est quand même écrit que le soleil s'est arrêté. Alors, on peut dire, bah alors, ok, on a la Terre qui tourne sur son axe, donc il suffit que Dieu arrête la Terre de tourner sur son axe, et dans ce cas, effectivement, ça aurait l'effet qu'on ne voit plus le soleil bouger dans le ciel. Ouais. Alors, une autre petite question. Qu'est-ce qui se passe quand on prend le bus qui roule à 30-40 km/h et il s'arrête d'un coup? Tout le monde vole. Ok. Alors, qu'est-ce qui se passerait si la Terre qui tourne à, voici une petite notion, 1700 km/h à l'équateur? Un petit peu moins dans la région de Canard, certes. Mais bon, ça va à plus de 1000 km/h, là où ils sont en train de faire leur bataille. Donc, si Dieu, dans sa toute-puissance, écoute la prière de Josué et stoppe la Terre sur son axe, qu'est-ce qui se passe? L'armée de Josué, elle vole. L'armée des ennemis, elle vole. Josué, il serait pas là pour écrire son témoignage et nous, on serait plus là pour en parler. Donc, voilà. Ok. Alors, troisième question. Qu'est-ce qui a pu se passer? Il s'est forcément passé quelque chose, parce qu'il a vraiment témoigné dans la Bible que le soleil s'est arrêté jusqu'à ce qu'on se soit vengé de nos ennemis, c'est-à-dire qu'ils ont gagné la bataille, que de toute évidence c'était un miracle, et c'est pour ça qu'il en a témoigné comme ça. Donc, qu'est-ce qui s'est passé? Et là, je t'invite à aller voir le passage. Je vais pas donner toutes les réponses. Alors, c'est écrit dans la Bible, mais faut lire, voilà, il faut lire tout le chapitre, tout est là, et il faut le lire, mais en se posant les bonnes questions. Et la question à se poser, c'est pourquoi est-ce qu'il a prié ça? Quel était son besoin? Quelle était la raison pour laquelle il a demandé un truc si énorme, si extraordinaire? Est-ce que c'était pour épater la galerie? Est-ce que c'était pour...
Pourquoi est-ce qu'il a prié ça? Et pourquoi je demande ça? C'est parce que Dieu, quand il entend nos prières, il s'attache pas aux mots. Il s'attache à la raison fondamentale et aux besoins fondamentaux qu'on a. Et il y a des fois, on prie, on ne sait pas exactement la manière de résoudre qui serait la plus appropriée. On a notre propre idée. Ah, s'il se passait ça, vraiment, ça résoudrait mon problème, Dieu. Dieu, il sait que ce n'est pas la raison, mais il voit notre besoin fondamental et il répond. Et il répond au travers des fois de notre cœur, des autres gens, des circonstances, de la nature aussi, de manière naturelle, de manière appropriée et de manière qui respecte les lois parfaites qu'il a créées aussi. Je t'invite à aller voir ce qui se passe dans ce passage et si tu as des réponses, tu peux les mettre dans les commentaires. Et si tu n'as pas les réponses et que tu veux en savoir plus aussi,

émissions. Je vais vous donner la raison pourquoi. Prions. Dieu Tout-Puissant, nous te disons merci. Merci pour ta faveur, ta grâce, ta présence dans nos vies, ô Dieu. Je recommande entre tes mains, Saint-Esprit, ce temps de méditation, d'approfondissement de la parole de Dieu. Entre tes mains. Viens tu te révéler à tout un chacun de ton peuple qui t'écoute. Au nom puissant de Jésus, nous avons ainsi prié. Amen, amen, amen. C'est merveilleux. Je sais que ça fait un bail qu'on ne s'est plus entretenu là. Mais nous rendons grâce à Dieu. La raison est simple, nous sommes en train de tout changer. Nous sommes en train de mettre en ligne la nouvelle programmation pour la radio Média Christ. Et cette nouvelle programmation consiste à des émissions différentes chaque jour. Permettez-moi de s'expliquer. Donc, cela veut dire que durant la semaine, quand vous avez l'émission Héros de la Bible trois fois, peut-être mettons lundi, mercredi, dimanche. Donc lundi, ça va être un épisode différent de l'épisode de mercredi, de vendredi. Donc trois épisodes différents. Et de même pour paroles d'encouragement, de même pour les autres émissions. Donc, vous voyez, c'est vraiment quelque chose de nouveau. Au sujet même des émissions de nos partenaires, ça va être pareil. Je donne l'exemple, par exemple, Malaïka. Vous allez écouter si on programme trois jours de Malaïka la semaine, vous allez avoir trois émissions Malaïka différentes. De même pour notre bien-aimé Luc Dumont, trois émissions différentes. Même pour notre pasteur que nous aimons beaucoup, Conley Basley, trois émissions différentes. Donc ce qui fait que vous aurez ces loisirs, cette faveur de vous retrouver chaque jour avec des émissions complètement différentes. Donc nous changeons complètement de système. Avant c'était une semaine où vous avez toujours les mêmes émissions qui sont jouées, mais maintenant ça va être des émissions différentes. Ça c'est pour la radio Média Christ. Nous travaillons aussi pour la radio Louange Plus, ainsi que la radio Méditation Biblique. Nous avons dit que pour les autres radios, peut-être ce mois-ci, mais je ne pense pas que cela serait possible. Nous allons certainement reporter cela au mois prochain. Donc, vous comprenez en un mot le travail qui s'est fait par notre silence. Le fait que nous ne soyons pas là n'est pas synonyme que nous vous avons délaissé. Pour moi, particulièrement, en qualité de visionnaire de ce plus vaste réseau d'évangélisation en ligne dans le monde francophone, ce réseau qui bouleverse le cœur des gens, qui ramène les gens au cœur du Père, vous savez, c'est une lourde responsabilité. Parce qu'en dehors de ça, nous avons d'autres responsabilités aussi. Marier le tout, franchement, je vous assure, n'est pas une mince affaire. Alors, pendant cette mise en ligne de la nouvelle programmation, il y aura beaucoup de changements. Ce qui fera que vous ne pourrez plus avoir vos émissions comme cela est marqué dans la grille du programme. Malheureusement, il faut attendre au moins tout au plus une ou deux semaines pour avoir toutes ces émissions que vous pouvez voir, lire sur la grille du programme, être mises en ligne. Ça va prendre quand même un certain temps, pas plus d'une semaine, non. Quelques jours, tout au plus une semaine et demie. C'est que je me propose tout simplement
de vous tenir compagnie comme nous l'avons toujours fait, accompli, avec des émissions parlant de sujets importants qui seront repris ultérieurement dans différentes émissions produites par la radio Médiacrist. Aujourd'hui, nous allons parler du besoin, de la nécessité, de la compréhension du commun accord. Alors, j'ai choisi comme verset de base pour cette émission, comme je dis, ça englobe plutôt toutes les émissions parce que ça va être placé dans toutes les émissions en attendant la programmation spécifique à chaque émission. Ce verset, qui est notre verset de base, nous le retrouvons dans Matthieu chapitre 18, verset 19. Lisons le verset en question. Je vous dis encore que si deux d'entre vous s'accordent sur la terre pour demander une chose quelconque, elle leur sera accordée par mon Père qui est dans le ciel. Je répète encore, je vais lire maintenant la version Darby. J'ai lu la version Segan. La version Darby dit ceci. Je vous dis encore que si deux d'entre vous sont d'accord sur la terre pour une chose quelconque, quelle que soit la chose qu'ils demanderont, elle sera faite pour eux par mon Père qui est dans le ciel. Et je pense que cette version traduit réellement la pensée que Dieu m'a communiquée pour cette émission, le commun accord. Bien-aimés frères et sœurs dans le Seigneur, vous devez savoir une chose, ça fait partie de versets qui garantit l'obtention d'une requête faite à Dieu. Comme verset, il est vraiment merveilleux. Dieu qui nous donne la pleine assurance, il nous donne la complète assurance que si nous lui demandons quelque chose, il va nécessairement nous l'accorder. C'est extraordinaire parce que nous allons décortiquer mot par mot pour que vous puissiez comprendre la pensée derrière ce verset. On reprend version Darby, le verset Matthieu chapitre 19e verset. Je vous dis encore, si deux d'entre vous sont d'accord sur la terre, le Seigneur dit au minimum deux personnes qu'ils sont d'accord sur un sujet quelconque, sur une requête quelconque. Il dit, je reprends encore le verset Matthieu chapitre 18 verset 19, version Darby. Je vous dis encore que si deux d'entre vous sont d'accord sur la terre pour une chose quelconque, quelle que soit la chose, je répète ce que le Seigneur dit, quelle que soit la chose, on nous dit ici, c'est un secret extraordinaire. Dieu, Jésus, ne met pas de limitations dans ce verset. Il ne vient pas dire que voilà, ce que vous demanderez est au-dessus de vos moyens. Il faut être réaliste. C'est pas moi, Axel, moi que je suis qu'un ministre de la parole, qui a cette faveur de lire la parole avec les yeux de l'esprit et de vous communiquer la faveur qui est cachée derrière la parole. Il dit une chose, il dit, pour une chose, il dit, quelle que soit la chose qu'ils demanderont. Je pense que c'est le français. C'est pas si j'ai une compréhension au contraire. Il faut avoir vraiment l'éclairage, la lumière du Saint-Esprit pour comprendre. Il dit, Martin dit ceci, tout ce qu'ils demanderont, il dit, tout,
qui englobe tout, donc il n'y a pas d'exception. Second dit n'importe quoi, il dit, je réponds Second qui dit, je vous dis encore que si deux d'entre vous s'accordent sur la terre pour demander une chose quelconque, les trois traducteurs de la Bible sont d'accord pour dire, peu importe ce que vous demanderez, la conclusion va être, Dieu va vous l'accorder. Mais à une seule condition, qui est la suivante, je vous dis encore, si deux d'entre vous s'accordent sur la terre. Ça c'est Second. Martin qui dit, je vous dis aussi que si deux d'entre vous s'accordent. C'est merveilleux. Martin Darby qui nous dit la même chose, la même formulation, je vous dis encore, si deux d'entre vous sont d'accord sur la terre, donc s'accordent. Et là, nous trouvons le grand problème de l'Église. Je disais à un pasteur qui est mon aîné dans le Seigneur, il va passer dans la nouvelle programmation. Je disais à une maman aussi qui, depuis Bellerette, nous prions ensemble avec elle, je me dis, voyez-vous, il est impossible que deux personnes qui prient ensemble, qu'il n'y ait pas exorcement à leur demande. Donc, quand vous êtes avec quelqu'un et que Dieu n'agit pas des années, il y a des problèmes à se poser. Parce que lui nous donne une garantie que si vous vous accordez. Le problème que nous avons aujourd'hui dans nos relations spirituelles que nous entretenons avec des frères, des sœurs, le problème est que les gens viennent à double face. Ils ont deux cœurs. Vous allez voir quelqu'un, tu lui dis, voilà, ma requête est celle-ci ou la suivante. Mais cette personne, au fond de son cœur, il y a des pensées. Est-ce que... Et là, ça fausse tout. Là, ça fausse tout. Et nous avons même des pasteurs, vous allez voir. Le frère ou la sœur vient lui dire, voilà pasteur, j'ai telle requête. Le pasteur prie pour la personne, le même pasteur, vous allez l'écouter plus tard, critiquer encore la personne dont la requête a été l'objet de sa prière. Et frère, c'est terrible. Et si tu n'es pas en commun accord, c'est le contraire, il n'y a pas de exorcement. Comprenez maintenant l'importance que nous avons tous d'avoir un entourage qui est réellement ancré dans la parole de Dieu et dont la confiance est mutuelle. Je me rappelle, il y a un bien-aimé proche de moi, il est venu me parler de sa requête. Et on a prié ensemble. Et après, le diable est venu me souffler des paroles contraires dans le sens de la requête du frère. En disant, ben, lui, des fois, il est, hein, est-ce que vraiment sa requête est recevable? Voyez-vous comment le diable agit? Mais Dieu merci que ce verset dont je vous livre le contenu, l'excellence de la révélation, m'a été révélé bien avant. Et j'ai dit à Satan, arrière de moi Satan. Moi je me mets en diapason avec lui, je me mets en accord spirituel. Quand Matthieu nous parle, quand deux personnes s'accordent, cela veut dire que tu prends cette requête comme si elle était tienne. Tu ne discutes pas. S'il y a discuté par rapport à la requête,
route du bien-aimé, ou s'il y a des réserves à présenter, autant mieux dire à la personne clairement. Parce que si après tu te mets à penser, ça foire tout, ça fausse tout, et c'est là où maintenant l'Église n'a pas eu cette faveur de comprendre la parole de Dieu dans sa profondeur, dans son essence comme telle, pour comprendre des atouts, des attributs que nous avons nous autres en qualité d'enfant de Dieu pour accéder à l'exercement de nos requêtes. Donc il est important comme enfant de Dieu de comprendre cela. Nous devons balayer notre entourage. Je, comment je ne cesse de me répéter depuis des années. Frères et sœurs, tu n'avanceras jamais avec des personnes qui, aujourd'hui, vous priez ensemble, demain, ils se retrouvent au milieu de tes ennemis, de tes adversaires, et ils rigolent encore ensemble avec eux de toi. Impossible. Tu ne pourras pas avancer avec des gens qui ne croient pas à la personne que tu es. Tu ne crois pas à ton appel. Tu ne crois pas à ce que Dieu est en train de faire dans ta vie. Tu n'avanceras pas. Le commun accord n'y est point et rien de bon arrivera à ta vie. Frère, ce sont des enseignements qui vont façonner vos ministères parce que nous savons qu'aujourd'hui, au travers du réseau Médiachrist, beaucoup de serviteurs de Dieu sont édifiés et grandissent, sont en train de croître dans la foi. Ce qui est pour nous un gain, un bénéfice inimaginable. Et nous sommes fiers de cela. Nous en sommes véritablement fiers de cette faveur que Dieu nous a accordée, de ce fardeau. Et nous sommes contents de partager cela. Parce que très souvent, nous lisons ces versets sans s'imprégner de la puissance cachée dans ce verset. Le commun accord est très important. Nous y reviendrons plus tard dans la nouvelle programmation où nous allons prendre tout au plus une ou deux semaines pour parler du commun accord comme thème principal peut-être dans l'émission Parole d'encouragement. Prions. Dieu Tout-Puissant, nous te rendons grâce pour ta parole. Merci Saint-Esprit, tu es toujours au rendez-vous, tu nous parles, tu te révèles à nous, tu nous communiques ta faveur, ta grâce, ce qui fait que nous sommes dans la joie de ta présence, dans la joie de ton édification, dans la joie de la vie que tu nous communiques au travers de la parole. Je remets tout à chacun de ton peuple entre tes mains. Que cette parole de vie qui est sortie d'un canal que dont toi tu as utilisé puisse réellement porter la vie dans le cœur de ceux qui la reçoivent comme parole. Au nom puissant de Jésus, nous allons ainsi prier. Amen. Que Dieu vous bénisse. On se retrouve prochainement.

JCP, Akwaba, Akwaba en Côte d'Ivoire. Que ton esprit descende sur ce pays, Seigneur. Que ta paix et ta joie inondent ce pays, Seigneur. Viens nous visiter. Nous te disons tous ensemble, Akwaba, Akwaba, Akwaba, Akwaba. L'autel que nous sommes en train de construire ici maintenant, c'est l'autel de la louange. Et c'est sur cette louange que Dieu descend avec son feu pour manifester sa puissance, manifester sa gloire. Donc, c'est comme ça que tout ce que vous aimerez voir se passer ici en Côte d'Ivoire va se passer. C'est par vos louanges, c'est par vos adorations. L'ennemi ne peut pas résister et Dieu non plus. Amen.

Bonjour et bienvenue à ce temps de louange avec nous. Où que vous soyez, Dieu veut s'approcher de vous à cet instant. Élevons nos voix et nos cœurs.

Bienvenue à la pensée du jour ou au verset du jour. Nous tirons le verset du jour d'un passage qui est connu de beaucoup de chrétiens. C'est dans le livre ou l'évangile selon Luc, chapitre 15, verset 7. Je répète, nous tirons le verset du jour de Luc 15, verset 7. Lisons le verset en question. De même, je vous l'ai dit, il y aura plus de joie dans le ciel pour un seul pécheur qui se répand que pour 99 justes qui n'ont pas besoin de repentance. Il y a une citation célèbre française qui a été immortalisée dans une chanson qui dit « En amour, ce ne sont pas les paroles qui comptent, mais les actes ». Je n'oserais pas dire que l'auteur de cette citation célèbre a lu un verset de la Bible ou a triché en fouillant dans la Bible, mais la Bible a un verset similaire aussi. Lisons le verset en question, c'est dans 1 Jean chapitre 3, verset 18. « Mes enfants, que notre amour ne se limite pas à des discours et à de belles paroles, mais qu'il manifeste sa réalité par des actes. » Et Jésus nous dit quelque chose, une vérité terrible. Il nous dit que dans le ciel, il y a plus de joie pour un seul pécheur qui se répand que pour 99 justes qui n'ont pas besoin de repentance. Pour nous dire tout simplement que son royaume est intéressé par des âmes sauvées. C'est la raison principale de sa venue sur la terre des hommes. Le maître, le divin créateur, prit la forme d'un être humain et vint chercher l'homme dans sa perdition pour que l'homme soit sauvé. D'où ces beaux versets que je qualifie de plus beaux versets de la Bible dans Jean 3, 16 qui dit « Dieu a tant aimé le monde qu'il a envoyé son fils unique afin que quiconque croit en lui ne périsse pas, mais qu'il ait la vie éternelle. » Retournons vite au verset du jour. Jésus nous révèle que la repentance d'un pécheur entraîne au ciel plus de joie que tout autre événement. Et Jésus veut tout simplement nous faire comprendre quelque chose. C'est ce qu'il a dit à ses disciples. Et quand vous lisez dans l'évangile selon Matthieu, la dernière recommandation du maître, ou sa dernière phrase pratiquement, qui est connue de tout le monde, dans Matthieu 28, il dit « Allez, faites toutes les nations, mes disciples. » C'est une recommandation. Vous savez, les évangéliques qualifient ça de la plus grande commission, ou le mandat suprême, qui est de gagner des âmes pour le royaume des cieux. Cette proclamation de la parole de Dieu peut prendre plusieurs formes, allant d'un petit bonjour, d'un petit sourire, jusqu'à une conversation au sujet de la parole de Dieu. Pourquoi pas dire à son voisin, à son collègue, tu sais, Jésus t'aime. Et sûrement que la personne va se poser la question, qu'est-ce que tu veux dire par là? Et un bonjour sûrement s'approchera de toi pour savoir plus, disons, mais par exemple, Axel, qu'est-ce que tu veux dire? Pourquoi tu veux dire que Jésus m'aime? Alors là, tu vas profiter de l'occasion pour lui parler de Jean 3,16, pour lui expliquer que l'homme n'est pas seulement cet être qui vit et qui va se réincarner à une plante, à un animal ou quoi, mais l'homme c'est une âme qui vit même après la mort. Il y a une destinée, il y a une destination finale. Il y a des endroits prévus pour l'âme de l'homme après la vie ou après la mort. Et nous sommes tous appelés à réjouir le royaume des cieux. La balle est dans notre camp. Prions. Dieu Tout-Puissant, Papa, nous venons nous disposer à toi pour être des instruments entre tes mains, afin que tu nous utilises pour gagner des âmes pour le royaume des cieux. Aide-nous, chasse la timidité, la peur, chasse, oh Dieu, la négligence, la paresse, autre chose, même anime à nous ton esprit pour que nous puissions ne plus nous taire, mais annoncer ton royaume à nos proches. Nous avons ainsi prié au nom de Jésus-Christ. Amen. Amen. Que Dieu vous bénisse.
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Alors que Dieu vous bénisse, à la prochaine.

Bienvenue aujourd'hui sur Exponentiel Podcast. Nous allons parler des 10 voleurs d'énergie. Reste jusqu'à la fin, j'ai du contenu vraiment intéressant pour toi. 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Merci beaucoup. 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C'est le premier lien dans la description de la vidéo. C'est également dans la description de ton podcast. C'est gratuit, c'est vraiment une formation complète où je t'explique comment atteindre les sommets de ta vie. Alors aujourd'hui, si tu es dans le ministère, si tu es un leader, si tu es un entrepreneur qui sont le public qui, en grande majorité, qui suivent ce podcast, eh bien, on va parler d'un phénomène que j'appelle les voleurs d'énergie. Je les appelle aussi des videurs d'énergie, littéralement. En fait, le concept est le suivant. Chacun d'entre nous, nous avons une réserve d'énergie limitée. C'est un principe que j'enseigne dans plusieurs contextes, que j'enseigne souvent sur ce principe parce que c'est vraiment puissant quand tu as compris ça. C'est-à-dire que quand tu te lèves le matin, tu as une réserve d'énergie pour ta journée. Chacun d'entre nous avons une réserve différente. Certains ont une très grande réserve, d'autres ont une moyenne ou une petite réserve. Mais inévitablement, nous avons une réserve d'énergie et elle est limitée. Et si nous voulons accomplir notre destinée, si nous voulons accomplir notre appel, si nous voulons développer des entreprises, si nous voulons construire un ministère d'impact, si nous voulons accomplir notre mission de leader, eh bien, il est ultra important de focaliser notre énergie au bon endroit. Mais s'il suffisait uniquement de focaliser notre énergie au bon endroit, ça serait déjà une bonne chose. Mais il y aura sans arrêt autour de nous des voleurs d'énergie qui constamment, dans différents contextes, si on n'en est pas conscient, si on se protège pas, eh bien, on va se faire voler une énergie précieuse qui ne pourra pas être utilisé pour accomplir notre destinée. Alors, aujourd'hui, c'est un podcast ultra important et c'est pour ça que je t'encourage à rester jusqu'à la fin pour écouter chacun des points de ce podcast. Alors, le premier voleur d'énergie dans notre vie, c'est ce que j'appelle les preneurs dans notre vie. C'est quoi un preneur? Ce sont des personnes qui ne font que prendre. Ce ne sont pas nécessairement des mauvaises personnes, mais ce sont des personnes qui très souvent se fichent de nous. Et je ne dis pas dans un sens méchant ou péjoratif, mais dans le sens que ce sont des gens qui sont profondément concernés par eux-mêmes, leurs propres besoins, et ils nous voient comme une source d'approvisionnement. Donc, ils vont nous prendre notre temps. Ils vont nous prendre notre argent même, ils vont nous prendre nos conseils, ils vont nous prendre notre cœur, notre compassion, nos connaissances constamment. Et il n'y a rien de mal à partager toutes ces choses, de partager notre temps, partager notre cœur, partager nos connaissances, toutes ces choses. Mais fais extrêmement attention à ceux que j'appelle les « takers » en anglais, les preneurs. C'est-à-dire que ce sont des gens qui ne font que prendre. Ils sont autour de toi. Et au fil du temps, tu t'aperçois qu'ils contribuent pas ou très peu, mais qu'ils prennent énormément. Et en fait, quand tu passes beaucoup de temps et avec les preneurs, c'est que tu t'aperçois après un certain temps que tu as donné ta vie, tu as donné ton temps, tu as donné tes conseils, tu as donné plein de choses. Et puis que finalement, ça t'a rien apporté à toi. Et que tout ce que tu as donné à ces personnes-là, ben ça a pris de ton énergie. Et après ça, tu te demandes pourquoi tu es fatigué, t'as plus d'énergie pour écrire ton livre, t'as plus d'énergie pour construire le projet qui est sur ton cœur, t'as plus d'énergie pour les projets qui te tiennent vraiment à cœur. Alors c'est ultra important de regarder les gens qui sont autour de nous, et je parle, et si tu me connais, si tu suis mes vidéos ou mes podcasts, je ne suis jamais en mode être dans le jugement des gens, il faut être rempli d'amour, de compassion, tout ça, mais avoir énormément de discernement, et je prie que tu aies un discernement, et pose-toi la question, les gens dans mon entourage, est-ce que j'ai des takers, des preneurs dans mon entourage, des gens, et si c'est le cas, eh bien,
Mon conseil, ce n'est pas de leur dire « t'es un preneur, je m'éloigne de toi ». Non, fais juste fermer les accès et protège ton énergie et éloigne-toi ou donne de moins en moins ou plus de temps à ces personnes-là, parce qu'un preneur, c'est quelqu'un qui va constamment prendre. Et s'il n'a plus accès à toi, il va trouver quelqu'un d'autre. Donc, transfère le problème à quelqu'un d'autre, mais toi, libère-toi de cette personne, de ces personnes. 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De retour à l'émission. Le deuxième voleur d'énergie, c'est ce que j'appelle les tâches hors couloir. Des tâches hors couloir, il va toujours en avoir qui vont venir dans notre direction. Ce sont des choses des tâches qui prennent notre temps, dans lesquelles nous ne performons pas, pour lesquelles nous ne sommes pas doués, et qui souvent, en même temps, nous vident de notre énergie. Je te donne un exemple qui s'applique à moi. Pour moi, par exemple, tout ce qui est administratif, ce sont des tâches hors couloir. Quand je mets une heure de mon temps dans une tâche administrative, c'est comme si je mettais 5 heures, 6 heures dans une tâche qui est dans mon couloir. C'est-à-dire que une heure dans une tâche administrative, ça me vide littéralement. Évidemment, il y a des trucs administratifs des fois qu'on n'a pas le choix. Et je parle souvent de ça quand je parle de la gestion du temps. Je vais donner tout le temps en micro, du micro-temps. Je vais jamais passer une journée sur des tâches administratives. Je vais donner un peu de temps dans un moment où j'ai beaucoup d'énergie. Je vais jamais faire une tâche administrative dans un moment où j'ai pas d'énergie, parce que là, après ça, c'est sûr que la pile va être vidée. Donc, je vais y aller dans un moment où j'ai beaucoup d'énergie et je vais y aller au compte-gouttes pour justement pas me vider, et je vais m'assurer que c'est une tâche que je n'ai vraiment pas le choix. Sinon, j'essaie vraiment de m'entourer de personnes, et surtout, j'essaie de pas être impliqué dans tout ce qui est administratif. Ça, c'est pour moi. Ça peut être différent pour toi. Mais l'idée, c'est les tâches hors couloir. Ce sont toutes les choses pour lesquelles nous n'avons pas été équipés, pour lesquelles nous ne sommes pas vraiment doués, pour les choses dans lesquelles nous ne sommes pas appelés. Et ça nous vole de l'énergie qui, après ça, n'avons plus. Par exemple, je te donne un exemple. Moi, je passe une matinée 3-4 heures sur des tâches administratives. Après ça, j'ai plus d'énergie pour faire mes podcasts, pour écrire, pour préparer mes messages, pour faire décoller le ministère que Dieu m'a confié. Erreur. J'ai passé mon énergie, dépensé mon carburant au mauvais endroit. Troisième voleur d'énergie, c'est les conflits inutiles. C'est très rare qu'il y ait des conflits utiles, mais ce qui est encore pire qu'un conflit utile, quand je parle d'un conflit utile, c'est que des fois, il y a des confrontations qui parfois sont inévitables. Mais la plupart du temps, c'est des conflits inutiles. Et quoi, c'est quoi un conflit inutile? C'est un conflit dans lequel je ne peux rien changer. C'est un conflit qui ne m'appartient pas. C'est un conflit qui n'est pas de mes affaires. Et dans ma vie, c'est déjà arrivé où je me suis retrouvé dans quelque chose dans lequel j'ai rien à voir. C'est pas mon conflit. Et le pire, c'est que je pourrais même pas changer la situation et je me retrouve dedans. Et là, après ça, ça te vide de l'énergie, tu te fais des nouveaux ennemis, tu gaspilles ton temps là-dedans et y a des trucs qui sont plus videurs d'énergie que d'autres. Et je peux t'assurer qu'un conflit, ça vide vraiment l'énergie. Et il y a certaines personnes pires que d'autres. Moi, je ne peux pas vivre dans le conflit. Ça me vide complètement, mais vraiment à plat. Donc, puisque je le sais, aussitôt que je vois un potentiel à conflit, je vais tout faire pour ne pas aller dedans. Je vais tout faire pour qu'il n'arrive pas. Et si ça ne me regarde pas, je me sauve en courant. Je ne veux pas être impliqué. Et quand on est un leader, quand on est un entrepreneur, ou quand on est dans le ministère, il y a des conflits des fois dans nos équipes. Parfois, par exemple, en tant que entrepreneur, tu peux avoir il y a des conflits entre certains de tes employés, avec un client. Il y a un conflit, par exemple, dans le ministère, dans les églises, des conflits entre telle personne et telle personne. Et toi, tu vas te mêler de ça, tu vas entrer là-dedans et souvent, ben ça va amplifier et tout ça. Et c'est pas toi qui peux le changer. Donc, dans la mesure où ça ne te concerne pas, dans la mesure où tu ne peux pas changer les choses, rappelle-toi de ceci, c'est un voleur d'énergie. Quatrième voleur
d'énergie, c'est certains meetings inutiles. Meetings, comités, appelle ça comme tu veux, mais il y en a plein qui sont inutiles. Et je ne sais pas dans quelle culture d'entreprise, d'église tu es, mais il y a des fois que c'est important de se rencontrer et il faut absolument se parler. Ça, je suis totalement d'accord avec ça. Mais très souvent, c'est une perte de temps. Je te donne un exemple. Tu vas t'asseoir sur un comité. Moi, j'ai fait ça dans ma vie. Des fois, quand j'y pense aujourd'hui, je me dis comment j'ai fait. Et tu vas t'asseoir autour d'une table de comité. Et en fait, il y a, je sais pas moi, 8, 10 personnes, 6 personnes. Et ça va durer 3, 4 heures. Et en fait, il y a peut-être une heure de ces 4 heures qui te concerne, qui concerne ce que toi tu fais, et les autres 2-3 heures, ça te concerne pas du tout, mais t'es là et t'écoutes et tu participes à quelque chose qui te concerne pas. Je te donne un exemple, t'es dans une église, tu t'occupes du ministère des jeunes, et là, pendant la première heure du comité, on parle de la jeunesse, des jeunes, du programme qu'on va faire, etc., etc. Mais les deux autres ou trois autres heures qui vont suivre, on parle du parking, quel genre de dossard on va mettre sur les gars du parking. On va parler, par exemple, de la construction, de l'extension du bâtiment d'église, des trucs qui ont rien à voir avec toi. C'est pas ton département, c'est pas et toi t'es assis là pendant 3 heures à faire ça. Et là, pendant que t'es là, tu t'en aperçois pas, mais tu vides ton énergie. Et après ça, quand tu sors du meeting 4 heures plus tard, t'as perdu la pêche pour t'occuper des choses qui étaient les tiennes. Ça, c'est un exemple. Mais les meetings inutiles, souvent, c'est des meetings également où on tourne en rond. Des fois, j'ai déjà assisté à ce genre de meeting, il n'y a pas vraiment d'ordre du jour. Là, tout à coup, on a un ordre du jour, mais on se met à parler pendant une heure sur la couleur du tapis. Est-ce qu'on va mettre un tapis rouge ou un tapis bleu? Et là, ça dégénère, un qui donne son opinion, l'autre qui... Et là, on passe des heures, des meetings non préparés où on improvise et on parle de tout et de n'importe quoi. Il n'y a pas de décisions qui sont prises, il n'y a pas d'agenda qui sont avancés et dans lesquels tu ne contribues pas. Il y a des meetings parfois où on va vraiment contribuer, mais si tu participes à un meeting dans lequel tu contribues jamais, eh bien, ce sont des voleurs d'énergie. Cinquième voleur d'énergie, c'est les priorités des autres non alignées avec les nôtres. C'est-à-dire que chacun d'entre nous avons nos priorités et c'est très bien. Sauf que je ne peux pas t'entraîner dans mes priorités, surtout si mes priorités ne sont pas alignées avec les tiennes. Je te donne un exemple. Disons que je te sollicite pour venir dans mes priorités et moi, on va dire que mes priorités au niveau du ministère sont des priorités globales. C'est-à-dire que je veux faire un truc qui va atteindre les nations. J'ai une vision pour les nations. Viens travailler dans mon truc pour qu'on puisse atteindre les nations. Alors que toi, tes priorités, c'est de construire quelque chose d'extraordinaire localement. Toi, tes priorités sont locales et moi, mes priorités sont globales. Et là, j'essaie de faire de mes priorités les tiennes. Et là, tu te retrouves impliqué dans mes priorités globales et tu vides ton énergie dans mes priorités globales et il t'en reste plus pour tes vraies priorités qui sont locales. Et donc, un voleur d'énergie, c'est les priorités des autres et je t'assure que les autres vont constamment vouloir t'entraîner dans leurs priorités et ils ont peut-être raison d'essayer de le faire. Donc, c'est pas nécessairement des mauvaises personnes. Moi, j'ai déjà essayé d'entraîner des gens dans mes priorités. Mais c'est à toi de dire, attention, ses priorités sont peut-être bien pour lui, mais ne sont pas alignées avec les miennes. Ce sont toutes les choses qui ne sont pas dans ton appel. Ce sont les choses qui ne sont pas dans ton mandat. Ce sont les choses dans lesquelles tu vas t'investir et à la fin, ça te conduit nulle part. Ça, c'est un voleur d'énergie. Sixième voleur d'énergie, c'est des conversations négatives. S'il y a quelque chose qui vole l'énergie, mais grave, c'est des conversations négatives. Moi, je me suis déjà retrouvé dans différents contextes avec une personne, des personnes, où tout à coup, les conversations tournent au négatif. Et quand tu sors de ces conversations-là, après, t'es déprimé. Moi, je suis quelqu'un, globalement, de vraiment optimiste, j'ai de la joie de vivre, tout ça, on a des meilleures journées que d'autres, mais globalement, je suis très stable et je suis en général quelqu'un qui est de bonne humeur. Mais parfois, je me suis retrouvé dans des conversations négatives où je sors de là, je suis déprimé, j'ai un poids énorme sur mes épaules, je suis écrasé, je me sens mal
Et surtout, ça produit absolument rien. C'est un méga voleur d'énergie. Alors, si imagine, dans ta vie, tu es entouré de personnes où tu es toujours dans une énergie négative. Tu es toujours avec cette personne en train de parler en mal de personnes, en train d'écraser ce que font les autres, en train de critiquer ce que font les autres, en train de te plaindre ou d'écouter les plaintes d'un autre, et toujours dans une énergie négative, eh bien, on s'en rend pas compte, mais le réservoir se vide, mon ami, grave, et à la fin, ben, il te reste plus d'énergie pour faire la bonne chose, pour faire des choses positives, des choses auxquelles Dieu t'appelle. Alors, si ça te parle, jusqu'à maintenant, ce podcast est créé en vidéo. Amen, écrit amen, écrit ça me parle, les choses doivent changer. OK, septième voleur d'énergie, c'est ce que j'appelle les fardeaux inutiles. Il y a des fardeaux qu'on doit porter. Chacun d'entre nous, on a des fardeaux à porter, des fardeaux pour lesquels, des choses pour lesquelles on est responsable, des choses qu'on doit solutionner, des choses que Dieu nous appelle à porter. Moi, j'ai des choses que je porte, tu as des choses que toi, tu portes également. Mais les fardeaux inutiles, ce sont des fardeaux qui ne sont pas les miens. Des fardeaux pour lesquels je peux rien faire. Les fardeaux des autres. Il y a des gens qui sont spécialistes à transférer leurs fardeaux. Je te donne un exemple. Je parle avec quelqu'un, un collègue de travail, par exemple, ou un collègue dans le ministère, et la personne vit, on va dire, je sais pas moi, je vais dans une église prêcher et le pasteur dans son église a des gros soucis financiers au niveau de l'église. Et moi, je suis un invité, je suis là pour le week-end. Et pendant tout le week-end, il me parle des problèmes financiers, on n'arrive plus à payer le loyer, ça galère, les gens donnent pas, on a eu un toit qui a coulé, et puis là, ça nous a coûté 50 000 euros, là, j'invente un scénario. Et là, toi, quand tu sors du week-end, tu pars avec son fardeau. Je peux pas solutionner, je peux pas lever des offrandes, je peux pas régler le problème. Peut-être qu'ils ont leur fardeau, peut-être que c'est, il y a peut-être une mauvaise administration, peut-être qu'ils dépensent pas bien leur argent, peut-être qu'il y a des problèmes dans l'église qui doivent être réglés et c'est ça qui va amener l'abondance financière. Mais je peux rien changer. Et même moi, je sors de là et c'est devenu mon fardeau. Tu vois, là, c'est plus mon fardeau de les finances pour mon ministère, c'est les finances pour son ministère. Et donc, imagine si constamment je prends les fardeaux des autres, constamment je me mets des fardeaux, j'accepte le transfert des fardeaux pour lesquels Dieu ne m'a pas demandé de les porter, eh bien là, je vais me vider de l'énergie. Ça m'est déjà arrivé ça souvent dans le passé, de me retrouver à porter un truc que Dieu ne m'appelle pas à porter et je pourrais rien changer. Et j'ai plus la force de porter les miens parce que je porte tellement ceux des autres. Et ça, on voit ça très, très souvent, particulièrement dans le ministère. Attention, c'est un voleur d'énergie. Huitième voleur d'énergie, c'est ce que j'appelle les projets sans futur. Ça, c'est terrible. Il y a beaucoup de projets formidables. Dieu dit dans Jérémie 29, 11, « Je connais les projets que j'ai formés sur vous, projets de paix et non de malheur, afin de vous donner un avenir de l'espérance. » Et ça, faut se donner à fond à ces projets-là, les projets de Dieu. Malheureusement, il y a des projets sans futur. Et le projet sans futur, ce sont des projets qui vont te coûter de l'argent, des projets qui vont... Il n'y a aucun projet qui ne demande pas de temps. Ça va te demander du temps et évidemment, ça va te demander de l'énergie. Imagine, je mets 2 heures par jour, 5 jours par semaine dans un projet qui n'a pas de futur. J'ai déjà fait ça. J'ai déjà mis du temps, tu passes des soirées là-dessus, des week-ends, des mois et parfois des années de ta vie dans un projet. Mais en fait, dès le départ, c'est ça qui est horrible, dès le départ, le projet n'avait pas de futur. Et toi, tu as mis du temps énormément là-dedans. Et ça, ça vide l'énergie, ça vide. Et moi, je connais des gens, j'ai côtoyé des gens dans ma vie qui ont tellement dépensé de l'énergie dans des projets qui ont conduit nulle part, que en fait, ils ont pas juste dépensé, écoute bien ceci, c'est très puissant que si ça peut parler à quelqu'un, mais ils ont pas juste dépensé de l'énergie qu'ils avaient, ils ont dépensé de l'énergie qu'ils n'avaient pas. C'est-à-dire que ils sont tombés à zéro, et là, ils ont puisé dans le crédit de l'énergie. Et là, ils ont vidé le réservoir, mais totalement. Et pour s'apercevoir que le projet conduit nulle part, et là, t'es pas à zéro, t'es à moins je sais pas combien. Et il y a des gens qui s'en remettent pas, qui arrivent plus après, ils veulent plus
plus donner pour rien, ils veulent plus, ils croient plus dans rien et tout ça. Et c'est très, très grave, très dangereux pour ton avenir, pour ta destinée. Alors, c'est pour ça qu'aujourd'hui, au moment où tu écoutes ce podcast ou tu regardes ce podcast, les projets dans lesquels je suis en ce moment ont-ils un futur? Et si tu es dans un projet qui n'a pas de futur, trouve le moyen le plus rapidement possible, le plus honnêtement possible, le plus respectueux possible, mais retire-toi de ça. Moi, ça m'est déjà arrivé d'être dans des trucs, des projets, et puis je me suis assis avec la personne, je dis « je suis désolé, vraiment, mais je peux plus continuer. Je peux plus continuer. » Des fois, ça déçoit tout ça, mais je préfère un truc que j'enseigne tout le temps, c'est « est-ce que tu préfères un petit problème ou un gros problème ?» Et donc, je préfère un petit problème aujourd'hui en me retirant de quelque chose qui n'a pas de futur qu'un gros problème dans le futur parce que j'ai étiré quelque chose et là, j'ai vidé mon énergie. Alors, très important, les projets sans futur, ce sont des méga voleurs d'énergie. Neuvième voleur d'énergie, ce sont les déplacements non nécessaires. Il y a des gens qui sont constamment en train de bouger. Et à chaque fois, il y a des gens que ça fait, pour qui ça vide encore plus que d'autres. Je te donne un exemple. T'es en milieu urbain. T'habites dans une grande cité, dans une grande ville. Et souvent, en milieu urbain, quand on se déplace, c'est vraiment plus vidant qu'à la campagne. Moi, je me souviens, je suis allé dans des capitales en Europe, par exemple, que j'aime énormément. Mais je me souviens des fois dans des séjours en Europe où j'avais une voiture de location et là je me disais ok ce matin je dois aller à la banque, je dois aller faire une course, je dois aller acheter ça, je dois aller récupérer, faire le plein de la voiture, tout ça. Et à cause des bouchons, à cause de la complication, je connais pas l'endroit, etc., etc. Des fois, je partais faire juste 3-4 trucs, ça me prenait 2 heures, je revenais à ma chambre d'hôtel, j'étais complètement lessivé, fatigué, alors que là je devais me préparer pour préparer mes messages pour la soirée. Et là, je me disais, est-ce que c'est une bonne idée ce que j'ai fait là d'avoir couru pendant 2 heures en me déplacer pour me vider? Et là, il me reste pas beaucoup d'énergie pour faire une soirée qui était le but pour lequel j'étais là. Donc,

Proverbe dit « Donne au sage et il augmentera son savoir ». Tu vois, donc, ça, c'est génial. Quand tu donnes au sage, tu sens que tu contribues dans quelque chose et au lieu de te vider, ça m'énergise. Moi, quand je passe du temps avec des assoiffés et qui prennent, qui boivent mes paroles et qui écoutent mes conseils, au lieu d'être vide à la fin, j'ai plus d'énergie, j'ai boosté mon énergie. Mais quand tu passes du temps avec des gens qui n'écoutent pas, ça vide ton énergie. C'est qui les gens qui n'écoutent pas? Ce sont des personnes qui, même des fois, vont venir et ils vont soi-disant te demander un conseil, mais dans le fond, ils ne veulent pas ton conseil, ils veulent qu'on parle d'eux-mêmes. Alors, son prétexte pour qu'on parle de lui, il va pas dire « Hey Luc, est-ce que tu voudrais qu'on parle de mon projet? » Il va pas dire ça. Il va juste dire « Luc, qu'est-ce que tu penses que je devrais faire dans mon projet? » Mais aussitôt que tu commences à lui dire ce que tu penses qu'il devrait faire, tu vois qu'il t'écoute pas, il se met à parler de son projet, et là il part sur son projet, mais il t'écoute pas du tout. Ce sont des gens qui se fichent de tes conseils. Ce sont des gens qui n'écoutent jamais tes conseils. Et ça, c'est énergivore, ça tue. Moi, j'ai des amis dans le ministère qui ont même plus envie parfois de d'aider les gens. Pas parce que à la base ils veulent pas aider les gens, c'est qu'il y a tellement de gens à qui ils ont donné des conseils et ils ont gaspillé du temps. Combien de fois moi ça m'est arrivé, je suis tombé dans le piège, par exemple, Luc, faut que je te voie absolument, c'est ultra important. Il y a une situation, j'ai vraiment besoin de ta sagesse, tes conseils, tout ça. Et là, t'arrêtes tout ce que tu fais. T'arrêtes tes tâches importantes, tu débloques 2 heures demain matin pour aller prendre un café avec la personne. Et là, pendant 2 heures, on ne parle que de sa situation, de son truc. Et là, tu donnes des solutions, tu donnes des idées, tu donnes des conseils, tu donnes ton cœur. Et là, tu sors de là, t'es vidé d'énergie parce qu'il a fallu que tu te rendes. T'as passé 2 heures à parler avec la personne, t'as vidé ton énergie. Tu sors de là pour aller faire des trucs qui sont les plus importants. Et là, t'as plus d'énergie. Et lui, il part. Et il fait rien de ce que tu lui as dit. C'est comme si tu n'avais rien dit. Et là, imagine ça multiplié par le nombre de fois, eh bien, tu perds ton temps. Et ça, c'est extrêmement dangereux au niveau de notre énergie. Jésus est le meilleur exemple de ça. Il va voir le jeune homme riche et le jeune homme riche lui dit « Que faut-il faire pour avoir la vie éternelle? » Jésus lui dit exactement tout quoi faire et lui dit « Vends tout et suis-moi. » Le gars est triste, mais il ne suit pas Jésus. Jésus n'est jamais retourné essayer de reconvaincre le gars. Le gars a pas écouté, Jésus est passé à autre chose. Il y a une grande leçon pour toi et moi là-dedans, si tu es dans le ministère en particulier. Les gens qui n'écoutent pas, ce sont des voleurs d'énergie. Alors, on peut leur donner une chance. On ne sait pas jusqu'à ce qu'on s'aperçoit qu'ils ne nous écoutent pas. Mais quelqu'un qui constamment, dans ton équipe, dans tes employés, dans ton organisation, qui n'écoute pas, eh bien, c'est un voleur d'énergie. T'es pas obligé de lui dire, mais toi, tu le sais maintenant. Alors, tu vas donner ton énergie au compte-goutte à cette personne. Et à la place, que ce que tu vas faire, c'est que tu vas donner au sage et il augmentera son savoir. Lui, il va booster ton énergie. Donc, dans nos équipes autour de nous, il y a des gens qui vident notre énergie et il y a d'autres qui boostent notre énergie. Alors, imagine passer le plus de temps possible à s'investir dans des gens qui boostent notre énergie, eh bien, on va aller extrêmement loin. Et c'est ça la différence souvent entre un leader qui va très loin et un autre qui est vide. Alors, j'espère que ces 10 voleurs d'énergie, en fait, de les dénoncer, de les exposer, d'en parler, va t'aider. C'est mon but. Au maximum, mon objectif, c'est d'apporter le plus de valeur possible à ton entreprise, à ta carrière, à ton ministère, à ton leadership. Alors, n'hésite pas à commenter si ça t'a parlé. 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

Alors, je vais parler d'une histoire ce soir qui se trouve cette fois-ci dans l'Ancien Testament. C'est une histoire qui parle de Josué, dans Josué chapitre 10 justement, où ce fameux Josué, il est en pleine bataille et il prie une prière extraordinaire. Il demande à Dieu d'arrêter le soleil et il témoigne ensuite et le soleil s'arrêta et la lune s'arrêta tout un jour jusqu'à ce qu'on se soit vengé de nos ennemis. Alors, c'est une histoire vraiment, vraiment étonnante et qui a eu pas mal de retombées aussi au niveau historique, dans ces débats entre l'Église et les scientifiques, en particulier au temps de Galilée. Donc, je vais en reparler. Alors, tous ces débats entre science et religion, entre science et foi, en fait, actuellement, pas mal de gens les traitent et disent « mais en fait, on dit que c'est contradictoire, mais non, la question ne se pose pas, c'est deux domaines différents ». La science explique le comment les choses se passent, la religion explique le pourquoi. Et donc c'est complémentaire. Et je trouve ça tout à fait juste, c'est-à-dire que les deux vont témoigner des œuvres de Dieu, qui est le créateur à la fois de la science et la tête de la religion, vont témoigner des œuvres de Dieu de manière physique pour la science, de manière spirituelle, qui parle de la raison d'être des choses pour la religion. Donc, vu que c'est complémentaire, ça devrait aller de pair. Mais ce qui est, à mon sens, un petit peu étonnant, c'est que même si on dit ça, en fait, quand on va à l'église et qu'on entend les interprétations de la Bible, bah, malgré tout, ça semble encore contradictoire. Et c'est comme si, de dire, oh non, mais ça ne se marche pas sur les pieds, ça n'a rien à voir. Du coup, ça nous dédouane de devoir proposer quand même quelque chose qui est cohérent avec la réalité des choses. Alors, voilà, je veux parler de cette histoire de Josué comme exemple de ça, parce qu'on a tendance à complètement oublier certains petits points scientifiques qu'on connaît à cette époque et pourraient nous aider. Alors, cette histoire de soleil qui s'arrête. Donc, Josué prie, soleil, arrête-toi. Et ensuite, il témoigne et le soleil s'arrêta. Alors, j'ai quelques petites questions à te poser. Est-ce que le soleil bouge ? Bon, si je reformule un petit peu différemment, l'alternance du jour et de la nuit, est-ce que c'est dû au soleil qui bouge ou pas? Alors, j'ai mes petits accessoires. Ouais. Alors ça, c'est la Terre, et ça, c'est le soleil, voilà. Donc, le matin, on voit le soleil qui se lève, qui monte dans le ciel, qui redescend, une journée, hop, le jour suivant. Donc, est-ce que c'est dû, effectivement, comme on l'a perçu depuis des siècles et des siècles, au soleil qui se déplace autour de la Terre? Ou bien, tel que l'a dit Galilée et tel qu'on l'enseigne maintenant à l'école, à la Terre qui tourne sur son axe. Voilà. Donc, est-ce que le soleil bouge? Ok. Alors, notre histoire. Bon, c'est quand même écrit que le soleil s'est arrêté. Alors, on peut dire, bah alors, ok, on a la Terre qui tourne sur son axe, donc il suffit que Dieu arrête la Terre de tourner sur son axe, et dans ce cas, effectivement, ça aurait l'effet qu'on ne voit plus le soleil bouger dans le ciel. Ouais. Alors, une autre petite question. Qu'est-ce qui se passe quand on prend le bus qui roule à 30-40 km/h et il s'arrête d'un coup? Ouais. Tout le monde vole. Ok. Alors, qu'est-ce qui se passerait si la Terre qui tourne à, c'est une petite notion, 1700 km/h à l'équateur? Un petit peu moins dans la région de Canaan, certes. Mais bon, ça va à plus de 1000 km/h, là où ils sont en train de faire leur bataille. Donc, si Dieu, dans sa toute-puissance, écoute la prière de Josué et stoppe la terre sur son axe, qu'est-ce qui se passe? L'armée de Josué, elle vole. L'armée des ennemis, elle vole. Josué, il serait pas là pour écrire son témoignage et nous, on serait plus là pour en parler. Donc voilà. Ok. Alors, troisième question. Qu'est-ce qui a pu se passer? Il s'est forcément passé quelque chose, parce qu'il a vraiment témoigné dans la Bible que le soleil s'est arrêté jusqu'à ce qu'on se soit vengé de nos ennemis, c'est-à-dire qu'ils ont gagné la bataille, que de toute évidence c'était un miracle, et c'est pour ça qu'il en a témoigné comme ça. Donc, qu'est-ce qui s'est passé? Et là, je t'invite à aller voir le passage. Je vais pas donner toutes les réponses. Alors, c'est écrit dans la Bible, mais il faut lire, voilà, il faut lire tout le chapitre, tout est là, et il faut le lire, mais en se posant les bonnes questions. Et la question à se poser, c'est pourquoi est-ce qu'il a prié ça? Quel était son besoin? Quelle était la raison pour laquelle il a demandé un truc si énorme, si extraordinaire? Est-ce que c'était pour épater la galerie? Est-ce que c'était pour...
Pourquoi est-ce qu'il a prié ça? Et pourquoi je demande ça? C'est parce que Dieu, quand il entend nos prières, il ne s'attache pas aux mots. Il s'attache à la raison fondamentale et aux besoins fondamentaux qu'on a. Il y a des fois, on prie, on ne sait pas exactement la manière de résoudre qui serait la plus appropriée. On a notre propre idée. Ah, s'il se passait ça, vraiment, ça résoudrait mon problème, Dieu. Dieu, il sait que ce n'est pas la raison, mais il voit notre besoin fondamental et il répond. Et il répond au travers, des fois, de notre cœur, des autres gens, des circonstances, de la nature aussi, de manière naturelle, de manière appropriée et de manière qui respecte les lois parfaites qu'il a créées aussi. Je t'invite à aller voir ce qui se passe dans ce passage et si tu as des réponses, tu peux les mettre dans les commentaires. Et si tu n'as pas les réponses et que tu veux en savoir plus aussi,

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Nous venons

Dans nos deux séances précédentes, nous avons étudié Romains 4 et nous nous sommes concentrés principalement sur l'exemple et le modèle d'Abraham et de sa foi. Nous avons vu les conditions qu'Abraham a dû remplir pour devenir le père d'une multitude de nations. Puis nous avons vu aussi les conditions que nous devons remplir pour être reconnus comme descendants d'Abraham. Nous passons maintenant à l'étape 6 de ce pèlerinage qui se trouve au début du chapitre 5, que j'ai intitulé dans notre plan « 5 résultats dans l'expérience de la justification par la foi ». J'ai souligné plus tôt que l'Évangile est ancré dans l'histoire et dans l'expérience humaine. Ce n'est pas juste un ensemble abstrait de théories, mais il est lié à l'histoire et l'expérience humaine. Il est lié à l'histoire parce qu'il est basé et centré sur des faits historiques. Le fait que Jésus est mort, qu'il a été enseveli et qu'il est ressuscité le troisième jour. Si ces faits ne sont pas vrais, l'Évangile n'est pas vrai. Il est aussi ancré dans l'expérience humaine parce que, quand nous y croyons et que nous agissons en conséquence, il produit des résultats dans notre expérience, qui ne pourraient être produits d'aucune autre manière. Donc, nous allons maintenant examiner les résultats de l'expérience de la justification par la foi. Que se passe-t-il en nous quand nous remplissons ces conditions d'avoir la justice qui nous est reconnue par la foi? Ou quand nous sommes justifiés. Donnons juste les définitions alternatives d'être justifiés, quand nous sommes acquittés, quand nous ne sommes pas coupables, reconnus justes, quand nous sommes rendus justes, comme si nous n'avions jamais péché. Comment se sent-on? Que se passe-t-il en nous? Paul traite maintenant de cette question, au début du chapitre 5. Voici un autre de ces « donc » ou « c'est pourquoi ». Je ne pense pas que je le ferai un jour, mais il pourrait être intéressant de parcourir la lettre aux Romains et de compter le nombre de « donc » dans Romains. Mais en voici un autre. « Étant donc justifiés par la foi, nous avons la paix avec Dieu par notre Seigneur Jésus-Christ, par lequel nous avons trouvé aussi accès par la foi à cette grâce dans laquelle nous demeurons fermes, et nous nous glorifions où nous exultons dans l'espérance de la gloire de Dieu. » Voilà les trois premiers résultats dans l'expérience de la justification par la foi. Tout d'abord, nous avons la paix avec Dieu. Pour la première fois de notre vie, nous sommes en harmonie avec notre Créateur. Et dans un certain sens, puisque nous sommes en harmonie avec le Créateur, nous sommes en harmonie avec la création. Je suis sûr que beaucoup d'entre nous ont eu l'expérience, après avoir rencontré le Seigneur et reçu la justice par la foi, que tout était différent. Est-ce que ça vous rappelle quelque chose? J'ai rencontré le Seigneur dans une petite ville côtière dans le Yorkshire, en Angleterre. Et le lendemain, quand je suis sorti et me suis assis sur le front de mer et que j'ai regardé les vagues, elles étaient différentes. Tout était différent. Les vagues déferlaient vers moi et me disaient « Ce n'est qu'une petite puissance de Dieu que tu vois. La puissance qui est dans ces vagues est la puissance qui agit en toi, et elle est plus grande encore. » Je me souviens de ma première femme qui est avec le Seigneur maintenant. Quand elle a rencontré le Seigneur lors d'une rencontre personnelle dramatique, elle raconte comment elle est sortie et a marché en bord de mer le lendemain. Tout avait l'air différent. Elle n'arrivait pas à croire qu'elle se trouvait au même endroit que la veille. Maintenant, tout le monde n'a pas cette expérience dramatique, mais ça fait partie de la paix avec Dieu. Vous avez la paix avec l'environnement, la paix avec la création. Il est écrit dans le livre de Job que Dieu fera une alliance avec les bêtes des champs pour vous. Tout devient soudain différent. Les forces qui étaient contre vous sont maintenant de votre côté. Les forces que vous ne pouviez pas contrôler et qui vous faisaient peur ne vous font plus peur. Vous êtes en paix. Vous connaissez le mot hébreu pour « paix », j'en suis sûr, « shalom ». Il est directement lié au mot pour la complétude, le fait d'être complet. Il est aussi lié au mot pour « payer ». En hébreu, « payer une facture » est « leshalem ». Vous avez donc la paix car votre facture a été payée.
Votre paix est une complétude ou une plénitude. Pour la première fois, vous êtes une personne complète. Chaque partie de vous est en harmonie avec toutes les autres parties de vous et avec le grand Dieu qui vous a créé. Nous avons donc la paix avec Dieu par notre Seigneur Jésus-Christ. Le deuxième résultat dans l'expérience se trouve au verset 2, par lequel, c'est-à-dire Jésus, nous avons trouvé aussi accès ou obtenu notre introduction par la foi à cette grâce dans laquelle nous demeurons fermes. Je pense que l'ancienne King James dit « accès par la foi à cette grâce ». Je pense d'une certaine manière que je préfère le mot « accès ». Donc, être justifié par la foi nous donne accès à la grâce qui nous soutient. Nous pouvons nous tenir dans cette grâce. Nous ne sommes plus ballottés ça et là. Nous ne sommes plus le jouet de force, mais nous nous tenons fermes dans la grâce de Dieu. La grâce de Dieu est sur nous. À chaque fois que vous entendez le mot « grâce », il est probablement bon de penser en termes de « faveur ». Les deux mots sont en fait des façons différentes de traduire le même mot. Le mot grec pour « grâce », « charis », d'où nous obtenons « charisme » et tous ces mots que nous aimons tant, signifie essentiellement « beauté », « élégance », « charme ». Nous n'y pensons pas comme ça, mais vous voyez, quelqu'un a dit que la beauté est dans l'œil de celui qui regarde. Quand Dieu nous regarde avec faveur, nous devenons beaux. Nous voici donc dans cette merveilleuse condition d'avoir la faveur de Dieu sur nous. Quelle différence cela fait! Je me sens si fortifié quand je reconnais que dans n'importe quelle situation, si je marche dans la volonté de Dieu, la faveur de Dieu est sur moi. Le livre des Proverbes dit que la faveur de Dieu est comme un nuage de la pluie de l'arrière-saison. Le livre des Psaumes dit que Dieu entoure les justes de sa faveur comme d'un bouclier. Nous sommes donc protégés de tous côtés par la grâce ou la faveur de Dieu sur nous. Alors que nous marchons, nous sommes sous ce beau nuage de la pluie de l'arrière-saison. Et de temps en temps, le nuage laisse éclater un peu de la pluie de l'arrière-saison sur nous. Si vous pouviez penser à la grâce en termes de beauté, vous voyez, l'une des choses qui manque tant dans la vie religieuse, c'est la vraie beauté. Nous nous contentons d'être plutôt sombres et ternes. Je ne pense pas que ce soit la volonté de Dieu. Je pense que Dieu veut que nous soyons beaux. Il dit qu'il embellira les doux par son salut. La beauté qui vient sur nous, c'est sa faveur. Puis, le troisième résultat, qui est énoncé à la fin du verset 2, c'est que nous exultons dans l'espérance de la gloire de Dieu. Nous avons maintenant l'espérance. Au bout du tunnel, il y a la lumière. Ce peut être un long et sombre tunnel, mais il y a la lumière au bout. Nous savons qu'en fin de compte, nous allons partager la gloire de Dieu dans l'éternité, pour les siècles des siècles. Dans Colossiens 1, verset 27, Paul dit « Il m'a été donné de faire connaître parmi les non-juifs les richesses insondables de Christ, c'est-à-dire Christ en vous, l'espérance de la gloire. » Une fois que Christ est entré dans votre vie, vous avez l'espérance de la gloire. L'espérance est une partie très importante du salut. Romains 8, 24, sur lequel nous reviendrons plus tard, dit que nous sommes sauvés en espérance ou par l'espérance. L'espérance est appelée dans 1 Thessaloniciens 5, 8, un casque. C'est la protection de notre pensée. Quand j'ai été sauvé, bien que Dieu ait opéré un changement merveilleux en moi, j'ai toujours eu une énorme lutte mentale pendant de nombreuses années. Avec quoi? La dépression. Aucun d'entre vous n'a jamais souffert de dépression, mais soyez indulgents avec moi. Et finalement, j'ai eu une puissante délivrance d'un esprit de lourdeur. Puis Dieu m'a montré que je devais apprendre à protéger ma pensée. Et quand j'ai consulté les Écritures pour la protection, il m'a montré que le casque était l'espérance. Une attente calme, sereine, confiante du bien.
Et nous exultons dans cette espérance. Le mot « exulter » est un mot très fort. Ça signifie que nous sommes si heureux, si enthousiasmés, que nous devons en parler autour de nous. C'est une définition improvisée d'exulter. Je pense que je vais la redonner au cas où je l'oublierai. Ça signifie que nous sommes si heureux que nous devons en parler aux autres. Et nous sommes dans l'enthousiasme. Très bien. Ce sont donc les trois premiers résultats dans l'expérience de la justification par la foi. Tout d'abord, nous avons la paix avec Dieu. Deuxièmement, nous avons accès à la grâce qui nous soutient, nous protège, nous préserve, nous entoure, nous ombrage. Et troisièmement, nous exultons dans l'espérance de la gloire de Dieu. Nous sommes très enthousiastes. L'enthousiasme est une partie importante de la vie. Je suis désolé pour les personnes qui traversent la vie sans enthousiasme. Je ne crois pas que ce soit la volonté de Dieu. Maintenant, nous passons au suivant qui est très différent. Le quatrième résultat dans l'expérience de la justification par la foi est une autre forme d'exultation. C'est là que certaines personnes ne veulent pas aller plus loin. Nous allons lire maintenant les versets 3 à 5. « Et non seulement cela, mais aussi nous nous glorifions ou exultons dans les tribulations, sachant que la tribulation produit la persévérance, et la persévérance un caractère éprouvé, et un caractère éprouvé l'espérance. Et l'espérance ne rend point honteux, parce que l'amour de Dieu a été répandu dans nos cœurs par l'Esprit Saint qui nous a été donné. » Quel est le quatrième résultat? Exulter dans quoi? Les tribulations, les pressions, les tests, les épreuves, les problèmes. Combien d'entre vous sont prêts à aller aussi loin? Vous ne vous contentez pas d'exulter dans l'espérance de la gloire de Dieu, mais vous exultez dans les épreuves et les tests. Et Paul nous donne des raisons pour lesquelles nous devons nous réjouir quand nous sommes éprouvés. Je vois certains d'entre vous l'air un peu surpris. Ça ne me surprend pas. Gardez votre doigt sur Romains 5 et tournez-vous un instant vers Jacques. Certains pensent qu'il y a une sorte d'opposition entre Jacques et Romains. Je ne pense pas. Je pense que ce sont juste les deux côtés opposés de la même vérité. Je dois dire que j'en suis venu à aimer la lettre de Jacques. Donc Jacques dit au chapitre 1, versets 2 à 4, « Mes frères, regardez comme un sujet de joie complète les diverses épreuves auxquelles vous pouvez être exposés. » Jacques dit « sujet de joie ». Paul dit « exulté ». Ils donnent tous deux essentiellement la même raison. « Sachant que l'épreuve de votre foi produit l'endurance. » Dois-je vous dire quelle est la seule façon d'apprendre l'endurance? C'est en endurant. Il n'y a pas d'autre moyen. Ma femme Ruth, où est-elle? Juste en face de moi. Dira un fort amen à ce stade. Elle est en train d'apprendre l'endurance. Continuons. Mais il faut que l'endurance accomplisse parfaitement son œuvre, afin que vous soyez parfaits et accomplis ou complets, ne manquant de rien. C'est passionnant, n'est-ce pas? Ne souhaiteriez-vous pas être parfait et accompli, ne manquant de rien? Mais il n'y a qu'un seul moyen d'y parvenir. C'est la route de la tribulation. C'est la mise à l'épreuve. C'est le fait d'endurer l'épreuve qui vous mènera à l'endroit où vous êtes parfait, complet, ne manquant de rien. Si vous voulez atteindre ce but, alors vous devez prendre la route. Vous n'avez pas à organiser les tests. Permettez-moi de vous le dire. Dieu s'en chargera. Revenons maintenant à Romains 5 et voyons ce que Paul y dit. Il dit « Nous exultons dans les tribulations, sachant que la tribulation produit la persévérance ». Je pense que c'est le même mot qui, dans Jacques, est traduit par « endurance ». Permettez-moi de dire que l'endurance est une partie essentielle de l'expérience chrétienne. Si vous n'acquérez pas l'endurance, il y a beaucoup de choses dans la vie chrétienne que vous n'atteindrez jamais. Très bien. Et la persévérance ou l'endurance produit un caractère éprouvé. Nous ne connaissons pas vraiment une personne tant que nous ne l'avons pas vue passer par des épreuves. Il n'y a aucun moyen de savoir à l'avance à quel genre de personne vous avez affaire tant que vous n'avez pas vu la personne passer par des épreuves. Mais cela produit un caractère éprouvé. Et un caractère éprouvé produit l'espérance. Vous en sortez grandi.
Je me souviens que ma première femme disait, et je veux dire, si quelqu'un a traversé des épreuves, c'est bien elle, élever une famille d'enfants en Palestine, sans aucun soutien financier et avec une énorme opposition de la part de certains habitants de la région. Quand elle entrait dans une épreuve, elle disait, « Ce sera passionnant de voir comment Dieu va me sortir de là. » Ça, c'était l'espoir, vous voyez. Elle avait appris par expérience que Dieu finit toujours par vous sortir de là. Il peut vous sembler qu'il soit un peu lent à le faire, mais il le fera. Donc, quand vous êtes passé par toute une série de tests et que le prochain arrive, vous n'êtes pas déprimé. Vous ne vous tordez pas les mains en disant « Qu'est-ce qui se passe maintenant ?» Vous dites « Ce sera intéressant de voir comment Dieu me sort de là. » C'est ça, l'espérance. Mais vous n'obtenez pas ce genre d'espérance sans épreuve. Nous arrivons maintenant à l'un des versets les plus glorieux de la lettre aux Romains, le verset 5. « Et l'espérance ne rend point honteux ou ne déçoit pas, parce que l'amour de Dieu a été répandu dans nos cœurs par l'Esprit Saint qui nous a été donné. » Quelle est la base finale de notre espérance? C'est l'amour de Dieu répandu dans nos cœurs. C'est une phrase formidable. Ça ne dit pas « une partie de l'amour de Dieu a été répandu dans nos cœurs ». Il est dit « l'amour de Dieu ». Tout l'amour de Dieu, à travers l'Esprit des versets, est répandu dans nos cœurs. Après avoir été baptisé dans l'Esprit Saint, je ne pense pas que vous ayez besoin de prier pour l'amour. Je pense que vous avez besoin de puiser dans l'amour que vous avez en vous. Tout est disponible. C'est comme si quelqu'un vivait sur les rives du Mississippi ou de l'Amazone et qu'il priait pour avoir de l'eau. La vérité, c'est que vous avez beaucoup plus d'eau que vous ne pourrez jamais utiliser. Je crois que c'est vrai pour l'amour. Une fois que l'Esprit Saint a été répandu et libéré en nous, nous avons en nous une source potentielle d'amour inépuisable. Permettez-moi de vous demander de garder le doigt sur Romains 5 et de regarder un instant dans le fameux chapitre de l'amour, 1 Corinthiens 13. Je voudrais juste vous faire remarquer quelque chose au sujet de l'amour que vous n'avez peut-être jamais remarqué. Quelle est la chose la plus forte de l'univers? Je crois que c'est l'amour de Dieu. Je crois qu'il est plus fort que toute autre chose. Dans le Cantique des Cantiques, il est dit que l'amour est aussi fort que la mort, et la mort est irrésistible. Personne ne peut résister à la mort. Mais quand Jésus est mort et qu'il est ressuscité d'entre les morts, il a prouvé que l'amour est plus fort que la mort. C'est donc la force la plus puissante de l'univers. Ne sous-estimez jamais sa force. Et ici, dans 1 Corinthiens 13, versets 4 et suivants, Paul décrit ce qu'est l'amour. L'amour est patient, il est plein de bonté. L'amour n'est pas jaloux ou envieux. L'amour ne se vante pas, il n'est pas arrogant ou ne s'enfle point d'orgueil. Il ne fait rien de malhonnête, il ne cherche pas son intérêt. Il ne se laisse pas provoquer ou ne s'irrite pas. Il ne tient pas compte d'un tort subi ou ne soupçonne pas le mal. Il ne se réjouit pas de l'injustice, mais il se réjouit de la vérité. Et voici le verset clé, il excuse tout, il croit tout, il espère tout, il supporte tout. Quelle est la source ultime de l'endurance et de l'espérance? L'amour de Dieu dans nos cœurs. Rien ne peut user l'amour de Dieu. Rien ne peut écraser l'amour de Dieu. Il est indestructible. Il excuse tout, il croit tout et il espère tout. Voilà l'amour qui est répandu dans nos cœurs et qui nous donne l'espérance. Maintenant, revenons pour un moment dans Romains 5 et regardons la description de l'amour de Dieu qui s'y trouve. Dans les versets 6 à 10, l'amour de Dieu exprimé en Christ est dans la mort de Christ pour nous. Gardez à l'esprit que c'est l'expression de l'amour total de la divinité, Père, Fils et Saint-Esprit. À partir du verset 6, « Car lorsque nous étions encore sans force, Christ, au temps marqué, est mort pour les impies. À peine mourrait-on pour un juste, quelqu'un peut-être mourrait-il pour un homme de bien. Mais Dieu démontre son amour particulier, envers nous, en ce que, lorsque nous étions encore des pécheurs, Christ est mort pour nous. À plus forte raison donc, maintenant que nous sommes justifiés par son sang, remarquez cette belle phrase, « justifié par son sang ». Serons-nous sauvés de la colère de Dieu par lui? Car si, lorsque nous étions ennemis, nous avons été réconciliés avec Dieu par la mort de son Fils, à plus forte raison, ayant été réconciliés, serons-nous sauvés par sa vie? Dans ce passage, Paul utilise quatre mots descriptifs différents
pour décrire ce que nous étions au moment où Jésus est mort pour nous. Cela nous donne une mesure de l'amour de Dieu. Si vous regardez au verset 6, nous étions sans force ou impuissants. Nous ne pouvions rien faire pour nous aider nous-mêmes. Il n'y avait aucune réponse de notre part pour changer la situation. À la fin du verset 6, nous étions des impies. Au verset 8, il est dit que Dieu démontre ou prouve son amour envers nous en ce que, quand nous étions encore des pécheurs, Christ est mort pour nous. Et au verset 10, « Car si, lorsque nous étions ennemis, voilà la pleine mesure de l'amour de Dieu, que Christ est mort pour nous, alors que nous étions encore impuissants, impies, pécheurs et ennemis de Dieu. » C'est ce que signifie le mot, je pense, le plus mal utilisé, « agapé ». C'est l'amour divin. Il est inconditionnel. Il n'exige rien. Christ n'a pas dit à ses disciples, « Si vous faites ceci ou si vous faites cela, alors je paierai le prix pour vos péchés. » Il l'a fait, tout simplement, de sa propre volonté spontanée. Il n'était soumis à aucune pression. Il n'avait aucune obligation. Il ne nous devait rien. Et c'est de cet amour que Paul parle ici. Il n'exige aucune réponse. Il ne pose aucune condition. Il aime tout simplement. Et en définitive, dois-je vous dire ce qu'il est? Il est irrésistible. C'est la force la plus puissante de l'univers. Quand nous en avons fini avec toutes nos démonstrations de puissance et d'intelligence et d'expertise, la chose la plus forte que nous aurons jamais, c'est la mesure de l'amour de Dieu en nous. L'amour n'est jamais vaincu. L'amour n'abandonne jamais. L'amour excuse tout ou endure tout, croit tout, espère tout, supporte tout. Nous avons parfois tendance à considérer l'amour comme quelque chose d'assez faible et sentimental. Nous pensons que les gens qui parlent de l'amour sont des personnes faibles. C'est une idée totalement fausse. Permettez-moi de redire que la chose la plus forte de l'univers, c'est l'amour de Dieu. Dieu ne dit pas « Je vais te donner une petite mesure de mon amour aujourd'hui, et si tu fais mieux, je t'en donnerai plus demain. » Quand il nous baptise dans l'Esprit Saint, comme je comprends le baptême, il le déverse tout entier. Le voilà. Il est dit dans Jean 3 que Dieu ne donne pas l'Esprit avec mesure. Il ne mesure pas une ration et dit « Voilà combien tu as gagné, et voici combien je vais te donner. » Il déverse tout simplement tout sur nous. Je ne l'aurais pas fait si j'étais Dieu, je vous le dis. J'aurais posé des conditions, j'aurais posé des exigences. J'aurais dit, maintenant, si tu te redresses un peu et que je vois quelques signes d'amélioration, je vais vous dire, si j'étais Dieu, je ne m'aurais jamais sauvé. Je n'aurais jamais cru que je puisse vraiment être sauvé. Quand je suis retourné à l'université de Cambridge, après avoir été dans l'armée et avoir été absent pendant quelques années, j'ai parlé à quelques personnes que je savais chrétiens. Je n'ai jamais rien eu à faire avec eux. Je leur ai dit, « Pourquoi ne m'avez-vous jamais parlé du Seigneur ?» Ils m'ont répondu, « On pensait que tu étais trop mauvais. » Je suis heureux que Dieu n'ait pas pensé que j'étais trop mauvais. Très bien. Concluons avec le dernier résultat de l'expérience de la justification par la foi. Nous arrivons au verset 11, c'est le point culminant. Et non seulement cela, mais aussi nous exultons. Remarquez encore le mot « exulter ». Combien exultez-vous? Autant que Paul en parle dans ce verset. Aussi, nous exultons en Dieu par notre Seigneur Jésus-Christ, par lequel nous avons maintenant reçu la réconciliation. Quel est le point culminant? C'est se réjouir et exulter en quoi? Pas dans une expérience, pas d'un don, pas d'une bénédiction, mais en Dieu lui-même. C'est ce que David avait à l'esprit, je crois, dans le psaume 43. Tournons-nous vers le psaume 43 pour un moment et lisons ce que David a dit. David était dans une situation où il était vraiment déprimé.
Il sentait que les choses n'allaient pas bien. Il dit dans le psaume 43, verset 2, à la fin du verset, « Pourquoi dois-je marcher dans le deuil à cause de l'oppression de l'ennemi ?» Et il a répondu à sa propre question. Il a dit, « Pourquoi suis-je en deuil? Pourquoi suis-je déprimé? Parce que l'ennemi m'opprime. » Voilà la raison. C'est la raison, la plupart du temps, quand on est en deuil ou dans l'affliction. Quel était le remède? Il a crié à Dieu, « Oh, envoie ta lumière et ta vérité, qu'elle me guide, qu'elle me conduise à ta montagne sainte et à tes demeures. J'irai vers l'autel de Dieu, vers Dieu, mon allégresse ou ma plus grande joie. » Et je te célébrerai sur la harpe, ô Dieu, mon Dieu. Quelle était la joie de David? C'était Dieu lui-même. C'était la joie suprême de la vie de David. Quand il était déprimé et abattu et ne savait pas où se tourner, il a dit, « Je vais aller à l'autel au lieu du sacrifice. » Et il a dit, « Je mettrai ma vie sur l'autel de Dieu. Je me donnerai. » Je m'abandonnerai à lui sans réserve et je le reconnaîtrai comme ma plus grande joie. Voilà le but de la vie chrétienne. En avançant dans cette étude de Romains, nous trouverons cela à la fin du chapitre 8. C'est là que nous nous dirigeons, c'est la destination. Ce n'est rien de moins que Dieu lui-même. Ici, nous avons juste un petit... C'est comme être au sommet d'une montagne et savoir que vous n'êtes pas encore arrivé. Mais vous pouvez voir votre destination brièvement pendant quelques instants. Nous avons encore beaucoup de vallées à traverser avant d'arriver à destination, mais ici, dans Romains 5, verset 11, nous voyons au loin notre destination. Le sommet d'une montagne étincelante qui est Dieu lui-même, notre joie. Dans notre session précédente, nous avons parcouru la première moitié de Romains 5, qui était l'étape 6 de notre pèlerinage et qui était intitulée « 5 résultats dans l'expérience de la justification par la foi ». Ces 5 résultats que nous avons étudiés ensemble étaient les suivants. Le premier, la paix avec Dieu. Deuxièmement, l'accès à la grâce qui nous soutient. Troisièmement, exulter dans l'espérance de la gloire de Dieu. Quatrièmement, exulter dans les tribulations à cause de ce que la tribulation fait pour nous. Combien d'entre vous peuvent dire Amen à celui-là? Et cinquièmement, le point culminant, exulter en Dieu lui-même. Aujourd'hui, nous allons passer à la seconde moitié de Romains 5. Une étape du pèlerinage que j'ai appelée l'étape 7 et intitulée « Comparaison entre Adam et Jésus ». Je dois vous avouer à l'avance qu'ici nous trouvons Paul dans ce qu'il a de plus talmudique. Ce n'est pas comme le Talmud, mais ça s'en rapproche. C'est peut-être le raisonnement le plus intense et le plus concentré qu'on puisse trouver dans la Bible. J'avoue d'avance que ce n'est pas tout à fait facile. Mais nous devons être forts, courageux, entrer et posséder la terre. Donc nous y voilà. Nous allons commencer au verset 12 de Romains 5, qui commence par un autre de ces « donc » ou « c'est pourquoi » caractéristiques. « C'est pourquoi, comme par un seul homme, le péché est entré dans le monde, et par le péché, la mort, et qu'ainsi la mort s'est étendue à tous les hommes, parce que tous ont péché, car jusqu'à la loi, le péché était dans le monde. Or, le péché n'est pas imputé quand il n'y a point de loi. Cependant, la mort a régné depuis Adam jusqu'à Moïse, même sur ceux qui n'avaient pas péché par une transgression semblable à celle d'Adam, lequel est la figure, ou un type, c'est-à-dire un modèle, une préfiguration de celui qui devait venir, c'est-à-dire Jésus. Remarquons tout d'abord que Paul indique ici deux périodes de temps qui se succèdent. La première va d'Adam à Moïse,
quand il n'y avait pas de loi donnée par Dieu pour la race humaine. Dieu n'avait donné à Adam qu'un seul commandement, un commandement négatif, mais il ne lui avait pas donné de loi. Depuis la transgression d'Adam, il n'y avait pas de loi donnée par Dieu sur la terre jusqu'à Moïse. Donc, d'Adam à Moïse, c'est la période où il n'y avait pas de loi donnée par Dieu. À partir de Moïse, c'est la période de la loi de Moïse. Nous arrivons ensuite à l'époque de la venue de Jésus, et dans Jean 1, verset 17, il est dit « La loi a été donnée par Moïse ». C'est une déclaration très importante. Toute la loi entière, le système complet, est venue en une seule fois par un seul homme, Moïse. La loi a été donnée par Moïse, mais la grâce et la vérité sont venues par Jésus-Christ. Il est toujours important de garder à l'esprit, quand vous étudiez la loi, qu'elle n'a été donnée qu'à une très petite section de la race humaine, peut-être 3 millions de personnes, à un certain moment de l'histoire. Et de plus, elle ne pouvait vraiment être pleinement réalisée qu'en un seul lieu géographique. C'était la terre d'Israël. Parce qu'une grande partie de la loi impliquait de faire des choses qu'on ne pouvait faire qu'en Israël. J'ose dire, et vous pouvez mettre en doute cette affirmation, que la loi n'a jamais été donnée aux non-juifs. Nous avons donc affaire à une période précise et une section spécifique de la race humaine, mais la section la plus importante de la race humaine, parce que l'ensemble de la rédemption dépendait de cette petite nation appelée Israël. Maintenant, Paul dit que Jésus a été l'aboutissement d'un modèle qui avait été donné initialement en Adam. Adam a reçu un commandement, et dans un jardin, avec tout ce que son cœur pouvait désirer, il y a désobéi. Jésus a reçu du Père le commandement de donner sa vie pour le monde, et dans un jardin, Gethsémané, il a accepté ce commandement et y a obéi. Il y a donc un parallèle étroit entre Adam et Jésus. Et pour mieux comprendre ce parallèle, je voudrais que vous vous tourniez avec moi pour un moment vers 1 Corinthiens 15, versets 45 et 47. 1 Corinthiens 15, 45 et 47. C'est le chapitre qui traite de la résurrection, mais nous n'allons pas entrer en détail dans ce sujet. C'est pourquoi il est écrit, « Le premier homme, Adam, devint une âme vivante. Le dernier Adam est devenu un esprit vivifiant ou qui donne la vie. » Il y a deux contrastes ici, entre le premier et le dernier Adam, et entre l'âme vivante et l'esprit vivifiant. Puis au verset 47, « Le premier homme, tiré de la terre, est terrestre. Le second homme est du ciel. » Maintenant, comme je le comprends, Paul donne deux titres à Jésus ici. Il l'appelle tout d'abord le dernier Adam, et ensuite le second homme. J'ai souvent entendu parler de Jésus comme étant le second Adam, mais je ne crois pas que c'est ce que dit Paul. Il dit qu'il est tout d'abord le dernier Adam, et ensuite le second homme. Quand Jésus est mort à la croix, il est mort en tant que dernier Adam. En lui, tout le mauvais héritage de la race adamique a été épuisé. Et quand il a été enseveli, cela comprenait même le mal des générations à venir, parce qu'il est dit dans Hébreux 9, verset 14, que c'est par l'Esprit éternel qu'il s'est offert lui-même sans tâche à Dieu. Donc c'est par l'Esprit Saint éternel qui va au-delà du temps qu'il a assimilé en lui-même l'affreux héritage qui s'est abattu sur toute la race adamique, y compris vous et moi ici. Et il s'en est occupé, il l'a achevé. Quand il est mort, cet héritage est mort. Quand il a été enseveli, cet héritage a été enseveli. Il a été mis à l'écart, définitivement et complètement.
Et puis, quand il est ressuscité des morts, il a été le second homme, à la tête d'une race totalement nouvelle, la race Emmanuel, la race Dieu-homme. Et Pierre dit dans sa première lettre que nous avons été engendrés de nouveau, ou sommes nés de nouveau, pour une espérance vivante par la résurrection de Jésus-Christ d'entre les morts. Il a été engendré d'entre les morts, et par la foi en lui, nous sommes engendrés d'entre les morts. Nous sortons de l'abîme du péché et de la malédiction d'Adam pour devenir membres d'une nouvelle race dont le chef, la tête, est Jésus. C'est ce qu'affirme Colossiens 1. En parlant de Jésus, Paul fait 5 déclarations sur sa nature éternelle. Dans Colossiens 1, versets 15 et suivants. Puis il fait 2 déclarations au verset 18 sur son œuvre rédemptrice. Colossiens 1, verset 18. Il, Jésus, est la tête du corps de l'Église. Il est le commencement, le premier-né d'entre les morts, afin qu'en toute chose, il tienne, lui, la première place. Donc, Jésus est la tête du corps qu'est l'Église, son corps, et il est le premier-né d'entre les morts. Il est le premier à ressusciter dans la résurrection, dans une vie totalement nouvelle. Ce type de vie n'avait jamais existé ou s'était manifesté dans l'univers avant que Jésus ne ressuscite d'entre les morts, avec une vie de résurrection. Mais il est ressuscité en tant que la tête du corps. Et il a été engendré de la mort. Et voici une belle image. Lors d'une naissance naturelle, normalement, la première partie du corps qui émerge est la tête. Et quand la tête émerge, nous savons que le corps va suivre. Et dans cette naissance, Jésus, la tête, a émergé en premier. Et sa résurrection est la garantie de notre résurrection. Il est donc tout d'abord le dernier Adam. Il devait l'être. Il devait sceller tout l'héritage du mal. Puis, il devait ressusciter d'entre les morts en tant que le second homme, le chef, la tête d'une race entièrement nouvelle qui n'avait jamais existé auparavant. Voilà donc l'essentiel de la comparaison entre Adam et Jésus. Nous en venons maintenant aux détails. Et c'est là qu'il faut enrouler une serviette autour de votre tête et vous préparer à affronter la difficulté parce que, je veux dire, je suis habitué à ce genre de raisonnement et je ne trouve pas ça facile. Si vous avez quelques problèmes la première fois, ne vous découragez pas. Il vous suffit de reprendre et de reprendre encore. Ce que Paul dit, c'est qu'il y a une comparaison entre Adam et Jésus. Cette comparaison a 2 aspects. Il y a des points sur lesquels Jésus était comme Adam, et il y a des points sur lesquels Jésus n'était pas comme Adam. Maintenant, Paul aborde en fait les points sur lesquels Jésus était différent d'abord. Puis il nous donne les points sur lesquels Jésus était comme Adam. J'ai choisi d'inverser l'ordre parce que je pense que pour nos humbles cerveaux, il est plus facile de comprendre d'abord les ressemblances avant de voir les différences. Donc, si vous suivez dans votre plan, vous verrez sous le titre « Les similitudes entre Adam et Jésus » qu'il y a 2 versets, les versets 18 et 19. J'espère que vous êtes avec moi. Nous allons maintenant regarder Romains 5, versets 18 et 19. Ainsi donc, comme par une seule transgression, la condamnation a atteint tous les hommes, de même, par un seul acte de justice, la justification qui donne la vie ou la justification de vie s'étend à tous les hommes. La comparaison est donc la suivante. Adam, par un acte de désobéissance, a entraîné la condamnation de toute la race qui est descendue de lui. Il a reçu le commandement, il a désobéi, le péché est entré, la mort a suivi le péché, et le péché et la mort se sont transmis à tous les descendants d'Adam, y compris chacun d'entre nous ici aujourd'hui. Mais Jésus, par un seul acte de justice, a obtenu la possibilité de la justification de vie
pour tous les hommes. L'acte unique de justice a été le sacrifice de lui-même à la croix. Cette expression « acte de justice » est importante, car nous la retrouverons. Nous la retrouvons dans Romains 8, verset 4, où il est dit que « les justes exigences de la loi peuvent être accomplies en nous ». Je ne veux pas sauter en avant dans Romains 8, je veux juste que vous notiez cela. C'est également utilisé dans Apocalypse 19, verset 8, où il est dit que le fin lin, ce sont les actes ou les œuvres justes des saints. Donc cette expression, ou ce mot en grec, signifie un acte juste qui répond à une exigence de Dieu. Par son sacrifice à la croix, par cet unique acte juste, Jésus a satisfait l'exigence de Dieu et a rendu possible ce que Paul appelle la justification de vie. Nous avons déjà rencontré le mot « justification ». Il ne nous fait plus peur. Certains d'entre nous avaient l'habitude de penser que c'était un terme théologique ennuyeux. Nous avons maintenant découvert qu'il s'agit de l'un des mots les plus passionnants de la Bible. Être justifié signifie être acquitté, non coupable, reconnu juste, rendu juste, comme si je n'avais jamais péché. Jésus, par son sacrifice, a rendu cela possible. Et puisqu'il a rendu possible pour nous le fait d'être reconnu juste, il nous a permis de recevoir la vie. Il est très important de voir tout au long de Romains que Dieu ne donne jamais la vie, ni aucune bénédiction aux injustes. La première condition de la rédemption est que nous devons être rendus justes. Après cela, Dieu peut déverser ses bénédictions sur nous. Mais un Dieu juste ne déversera jamais ses bénédictions sur les injustes. Donc la justice est la première question. C'est pourquoi elle est le thème essentiel de la lettre aux Romains. Très bien. Voilà donc un point de ressemblance entre Jésus et Adam. Adam, par un acte de désobéissance, a entraîné la condamnation. Jésus, par un acte d'obéissance, a ouvert la possibilité de la justification. La condamnation et la justification sont exactement opposées. Puis, au verset 19, « Car, comme par la désobéissance d'un seul homme, beaucoup ont été rendus pécheurs, de même, par l'obéissance d'un seul, beaucoup seront rendus justes. » Voici le prochain point de similitude. Par le seul acte de désobéissance d'Adam, beaucoup, tous ses descendants, sont devenus pécheurs. Mais par l'unique acte d'obéissance de Jésus, tous ceux qui croient en lui sont rendus justes. Et la comparaison est importante parce que ceux qui sont devenus pécheurs à la suite du péché d'Adam, y compris vous et moi, n'ont pas juste été des pécheurs par appellation, ils ont été pécheurs par nature et par acte. Donc, parallèlement, quand nous sommes rendus justes par la foi en Jésus, ce n'est pas que Dieu nous colle juste une nouvelle étiquette et qu'il nous enlève l'étiquette de pécheur et nous met l'étiquette de juste, mais nous sommes rendus justes par nature et par acte. Aussi sûrement que la désobéissance d'Adam a fait de nous tous des pécheurs, de la même manière, l'obéissance de Christ peut nous rendre tous justes. Pas seulement en théorie, pas seulement en théologie, mais dans la façon dont nous vivons, dans la nature même qui est en nous. Très bien, voilà les deux points de ressemblance entre Adam et Jésus. Maintenant, gardez cette serviette enroulée autour de votre tête, nous passons aux trois points de différence. Nous revenons en arrière maintenant. J'espère que ça va fonctionner. Il m'a semblé que c'est plus facile, si on n'a pas beaucoup de temps pour le faire, de traiter d'abord les points de similitude et de passer ensuite aux points de différence. Nous retournons maintenant aux versets 15 à 17. Chacun d'eux contient une différence. Verset 15. « Mais il n'en est pas du don gratuit, le don gratuit de la justice, comme de la transgression. Car si par la transgression d'un seul, il en est beaucoup qui sont morts, à plus forte raison, la grâce de Dieu et le don de la grâce venant d'un seul homme, Jésus-Christ, ont-ils été abondamment répandus sur beaucoup. » Donc Paul dit qu'il y a une grande différence ici, parce que l'unique acte de désobéissance d'Adam
a entraîné ses conséquences sur nous tous. Mais nous tous, nous avons tous ajouté nos propres actes de désobéissance. Au contraire, en ce qui concerne Jésus, l'unique acte d'obéissance de Jésus nous a apporté la justification et nous n'avons rien à ajouter de notre côté. C'est totalement Jésus. Donc, alors que notre culpabilité s'ajoute à celle d'Adam, la justice de Jésus est unique et nous ne pouvons rien y ajouter. C'est le premier point de comparaison. Puis, deuxièmement, au verset 16, et il n'en est pas du don comme de ce qui est arrivé par un seul qui a péché, car c'est après une seule offense que le jugement est devenu condamnation, tandis que le don gratuit devient justification après plusieurs offenses. Vous voyez le point de différence? Que l'acte unique de désobéissance d'Adam a entraîné la condamnation de toute la race humaine. Mais que le sacrifice de Jésus et son acte de justice nous ont permis d'être justifiés d'innombrables actes de désobéissance. Donc, dans le cas d'Adam, il s'agissait d'un seul acte de désobéissance qui a entraîné le désastre sur nous tous. Mais dans le cas de l'acte de justice de Jésus, ce seul acte a rendu possible que nous soyons pardonnés d'innombrables actes de désobéissance. Vous voyez la différence? Si vous ne la voyez pas maintenant, réfléchissez-y. Priez à ce sujet. Reprenez le plan. Si besoin, prenez la cassette et je crois que tout deviendra clair pour vous. Il m'a fallu des années pour filtrer ces versets. Donc si vous ne comprenez pas tout d'un coup, si c'est la première fois que vous tentez ce saut, si vous ne le franchissez pas la première fois, revenez juste en arrière et refaites le saut. Comme on dit en français, reculez pour mieux sauter. Très bien. Nous arrivons maintenant au verset 17. C'est le troisième point de différence. Si par la transgression d'un seul, la mort a régné par lui seul, à plus forte raison, ceux qui reçoivent l'abondance de la grâce et du don de la justice régneront-ils dans la vie par Jésus-Christ lui seul ou par l'unique Jésus-Christ? Ce verset est tellement plein de sens, je ne sais pas comment l'exprimer entièrement. Par l'unique acte de désobéissance d'Adam, la mort a régné sur toute la race humaine. Et nous avons tous été soumis à la mort. Il est dit que, quand Jésus est venu, il est venu vers ceux qui étaient assis dans la région de l'ombre de la mort. C'est l'une des phrases les plus tragiques qui soient. Mais c'est là où se trouvait toute la race humaine, assise dans les régions de l'ombre de la mort. Assise, sans bouger, sans possibilité de s'échapper. Puis il est dit dans l'Évangile que, sur eux, la lumière s'est levée. C'est un acte tout à fait souverain de Dieu. Nous qui étions assis dans la région de l'ombre de la mort, ne pouvions absolument rien faire pour apporter la lumière. Nous n'avions aucun droit sur la lumière. C'est la miséricorde souveraine et la grâce de Dieu qui a fait briller la lumière. Très bien. La mort a donc régné comme un roi, je dirais plutôt comme un tyran, sur toute la race humaine. Mais pour ceux d'entre nous qui reçoivent, et c'est un si beau langage, l'abondance de la grâce. Ce mot « abondance » est l'un des mots préférés de Paul, et c'est l'un de mes mots préférés. L'abondance signifie « plus que suffisant ». J'explique aux gens qu'il y a trois niveaux, insuffisant, suffisant et abondant. Si vous êtes une femme au foyer et que vous faites vos courses, et que vous avez besoin, qui sait de combien vous avez besoin de nos jours, disons 100 dollars. Je ne pense pas que ça permette d'acheter beaucoup de choses de nos jours. Quoi qu'il en soit, vous avez besoin de 100 dollars et vous n'avez que 80 dollars. Vous faites des achats insuffisants. Si vous avez besoin de 100 dollars et que vous avez 100 dollars, vous faites des achats suffisants. Mais si vous avez besoin de 100 dollars et que vous avez 120 dollars, vous faites des achats abondants. C'est ça. Plus que suffisant. Donc, nous ne recevons pas seulement la grâce, nous recevons l'abondance de la grâce. Plus de grâce que nous ne pourrons jamais avoir besoin. Elle couvre tout et en laisse encore beaucoup par-dessus. Non seulement nous recevons cette abondance de grâce, mais nous recevons le don de la justice. Encore une fois, je veux insister sur ce point.
Ce genre de justice, de droiture, est un don. On ne peut la recevoir que par la foi. On ne peut pas travailler pour la gagner. Vous ne serez jamais qualifié pour y prétendre. Il n'y a qu'une seule façon de la recevoir. Croire par la foi. Voilà comment vous la recevez. Maintenant, quand nous recevons cela, l'abondance de la grâce et le don de la justice, nous sommes délivrés du royaume de Satan et nous sommes transportés dans le royaume de Dieu. Mais Jésus est très différent du diable. Le diable est un tyran. Il domine sur tout le monde. Il ne partage son règne avec personne. Mais Jésus, le roi, nous invite à régner avec lui. Ce n'est pas rien. Gardez à l'esprit que ce n'est pas du prochain monde dont nous parlons maintenant. C'est le fait de régner dans la vie, ici, maintenant, dans ce monde, dans cette vie. Nous sommes appelés à partager le trône avec Jésus. Quelle merveilleuse vérité! Laissez-moi vous montrer Éphésiens 2 un moment. Nous y sommes peut-être déjà allés, et il se peut qu'on y revienne encore, mais ça en vaut la peine. Éphésiens 2, versets 4 à 6. « Mais Dieu, qui est riche en miséricorde, à cause du grand amour dont il nous a aimés, alors même que nous étions morts dans nos transgressions ou dans nos fautes, nous a rendus à la vie avec Christ. C'est par grâce que vous êtes sauvés. Il nous a ressuscités avec lui et nous a fait asseoir avec lui dans les lieux célestes en Jésus-Christ. » Remarquez, chacun de ces verbes est au passé, ils ne sont pas au futur. En raison de notre identification avec Jésus, Dieu nous a rendus à la vie avec lui. Il nous a ressuscités avec lui. Et ne restez pas seulement dans la résurrection. C'est merveilleux, mais ce n'est pas votre destination. Votre destination est le trône. La version NEB, New English Bible, dit « Dieu nous a intronisés avec lui ». Quel est le mot-clé? Vous vous souvenez de ce que j'ai dit? L'identification. Tout d'abord, Jésus s'est identifié à nous. Ensuite, par la foi, nous sommes identifiés à lui dans tout ce qui a suivi sa mort. Nous sommes ensevelis avec lui par le baptême, ne l'oubliez pas. Et quand nous avons été ensevelis, et nous y reviendrons beaucoup plus en détail dans Romains 6, quand nous avons été ensevelis, alors nous sommes rendus vivants, nous sommes ressuscités et nous sommes intronisés. Et Jésus dit, « Venez vous asseoir avec moi et partagez le trône avec moi. » Voilà ce que j'appelle l'abondance de la grâce. Le livre de Job dit que Dieu prend les pauvres du tas de fumier et les place en haut avec les princes de son peuple. Vous savez, je sais où j'étais quand Dieu m'a ramassé. J'étais sur le tas de fumier, le tas de cendres. Mais Dieu m'a pris, m'a délivré, m'a racheté et m'a demandé de m'asseoir avec lui sur le trône. N'est-ce pas là la grâce? Il n'y a pas d'autre façon de décrire cela que la grâce. Revenons à la lettre aux Romains, les deux derniers versets du chapitre 5, versets 20 et 21. « Or, la loi est intervenue pour que la transgression abondât. » Cela va vous surprendre, mais nous y reviendrons dans Romains 7. Nous traiterons de cette question. La loi a été introduite pour nous rendre plus conscients de notre état de pécheur. Mais là où le péché a abondé, la grâce a surabondé. Remarquez cela, le verbe « abonder », c'est le même verbe qui nous donne le mot « abondance ». Afin que, comme le péché a régné par la mort, ainsi la grâce régna par la justice, pour la vie éternelle, par Jésus-Christ notre Seigneur. Je n'ai jamais compté combien de fois Paul utilise le mot « grâce » ici, mais ça doit être un grand nombre de fois. Nous avons juste le temps de nous tourner vers Colossiens 1 et de lire les versets

est monté sur le trône avec notre Seigneur Jésus-Christ. Nous devons régner avec lui dans la vie. Et c'est bien là une abondance de la grâce.

avons le plaisir d'accueillir à nouveau, devant les micros de Toute la Bible en parle, le trio Réal, Martine et Sophie Harbour, qui chantent « Merci Seigneur » pour toutes sortes de choses. Nous pouvons le remercier.

Eh bien, merci à vous aussi. Merci Martine, Sophie et Réal Arbour pour ce beau cantique, cette belle chanson qui donne toute la gloire au Seigneur. Ils ont chanté « Merci pour ta parole ».

dans les temps de crise qu'on est en train de vivre, on croit que notre Dieu, c'est un Dieu d'alliance, c'est un Dieu qui ne change pas. Notre Dieu, il ne change pas, quelles que soient les situations, et il offre sa bénédiction. Et c'est vraiment cette bénédiction qu'on veut appeler sur nous, sur notre pays, sur nos familles, et cette bénédiction qu'on appelle aujourd'hui.

Bonjour mon ami et bienvenue à ta capsule VIP aujourd'hui. Encore une fois, c'est un immense privilège pour moi de pouvoir nourrir ton âme afin que tu puisses grandir et devenir tout ce que le Seigneur veut que tu deviennes. Es-tu prêt à nourrir ton âme aujourd'hui? Je crois que oui. Et le titre de la capsule aujourd'hui, c'est « 7 faits bibliques concernant le retour de Jésus-Christ ». Tu sais que Jésus, il était au ciel, dans la gloire du Père, dans la gloire céleste, et il a accepté de venir sur la terre. Il est né de la Vierge Marie, il a vécu 33 ans sur la terre, il a accompli sa mission, il a été crucifié, mort sur une croix, ressuscité 3 jours plus tard, a apparu à quelques-uns de ses disciples pendant une quarantaine de jours et est monté au ciel. Et là, aujourd'hui, il est au ciel et il intercède pour les enfants de Dieu partout sur la terre. Mais il a promis qu'il reviendrait chercher ses enfants et son Église. Et on sait que Jésus revient bientôt. La crise mondiale que nous vivons depuis plusieurs mois te fait réaliser probablement que la fin approche de plus en plus. Il faut te tenir prêt. On ne sait toujours pas quand, même si la fin est proche. Pour Dieu bientôt, c'est combien de jours, c'est combien de mois, d'années, ça c'est le temps de Dieu et le temps des humains, c'est pas mal différent. Mais il y a une chose qu'on sait, c'est que dans Matthieu 24, 36, la Bible dit que le jour et l'heure où ces choses arriveront, personne ne les connaît, ni les anges auprès de Dieu, ni le Fils même, ni Jésus même. Le Père est le seul à les connaître. Donc, je veux partager avec toi 7 faits bibliques concernant le retour de Jésus, des faits bibliques incontestables pour t'encourager à être prêt quand Jésus reviendra. Numéro 1, Jean 14, verset 3. « Puisque je vais vous préparer une place, « je reviendrai, dit Jésus, et je vous prendrai avec moi, afin que là où je suis, vous y soyez, vous aussi. » Premier fait incontestable sur le retour de Jésus, c'est que Jésus va te prendre avec lui dans le ciel. Et ça, c'est vraiment une bonne nouvelle. Non seulement Jésus est en train de te préparer une place dans le ciel, mais quand il va revenir, il promet qu'il va te prendre avec lui, afin que là où Jésus est, tu puisses y être toi aussi. Et ça, c'est l'espérance de tous les croyants. Et c'est une super bonne nouvelle. On pourrait arrêter là, puis ça nous motiverait à être prêts pour le retour de Jésus-Christ. Mais il y a d'autres faits aussi bibliques qu'on a concernant le retour de Jésus-Christ. Mais cela, il est super important pour toi. Quand Jésus va revenir, il va te prendre avec lui dans le ciel si tu es né de nouveau. Deuxième fait biblique, Matthieu 24, verset 30 dit ceci. « Ils verront le Fils de l'homme. » Le Fils de l'homme, c'est Jésus. C'est un des noms donnés à Jésus. « Ils verront le Fils de l'homme arriver sur les nuages du ciel avec toute sa puissance et avec toute sa gloire. » Deuxième fait, c'est Jésus va revenir avec toute sa puissance et avec toute sa gloire. Quand Jésus va revenir, là, ça va être gros. Ça va être fort, ça va être hot, ça va être puissant. Ça laissera personne indifférent. Tiens-toi prêt, mon ami. Tiens-toi prêt pour vivre ce moment-là avec joie, avec passion, avec gloire, avec puissance, et non pas avec larmes et désespoir, parce qu'il sera trop tard. Aujourd'hui, c'est le temps pour toi de dire oui à Jésus et de vivre pour lui. Troisième fait biblique. 2 Thessaloniciens, chapitre 2, verset 8. « Alors apparaîtra l'impie, l'antéchrist, que le Seigneur Jésus détruira par le souffle de sa bouche et qu'il anéantira par la manifestation de son retour. » Quand Jésus va revenir, Jésus va détruire l'antéchrist. L'antéchrist, c'est l'homme méchant que le diable va utiliser à la fin des temps pour séduire le plus grand nombre de gens possible vers le mal et loin de Jésus. Il va tout faire pour que celui qui n'est pas né de nouveau le soit pas. Et si les gens naissent de nouveau, il va tout faire pour les faire abandonner et qu'ils puissent se détourner du Dieu vivant et faire naufrage par rapport à la foi. Il est important pour toi, mon ami, aujourd'hui, de mettre ta vie en règle avec Jésus.
de mettre ta vie en règle avec le Seigneur, de préparer ton cœur pour le retour de Jésus. Fais attention pour ne pas être séduit au point de te détourner du Dieu vivant, parce que l'Antéchrist et les démons et le diable vont tout faire pour t'arracher du royaume de Dieu d'ici au retour de Jésus, parce que c'est sa seule et dernière occasion de pouvoir le faire. Parce que quand Jésus va revenir, il va détruire l'Antéchrist. Ça va être fini. Il n'y aura plus d'impact sur nos vies. Donc, reste vigilant. Reste fidèle au Seigneur. Accroche-toi à lui. N'abandonne surtout pas. Et quand tu seras tenté d'abandonner, dis-toi, non, je lâche pas, je persévère. Seigneur, viens m'aider à rester fidèle à toi, parce que je sais que tu reviens bientôt, tu t'en viens bientôt. Quatrième fait biblique concernant le retour de Jésus-Christ, Matthieu 25, 31, qui dit, « Quand le Fils de l'homme, parlant de Jésus, viendra dans sa gloire, encore une fois, la gloire, la puissance, ça va être glorieux le retour de Jésus. Quand il viendra dans sa gloire avec tous ses anges, il prendra place sur son trône glorieux. » Jésus, quatrième fait biblique, quand Jésus va revenir, Jésus va régner comme le roi sur son trône, le roi qui va juger avec justice. Et moi, j'aimerais t'encourager, mon ami, que Jésus puisse être le roi de ta vie dès aujourd'hui, pas juste quand il va revenir. Maintenant, que Jésus puisse être le roi de ton cœur, le roi de ta vie, le Seigneur de ta vie. Cinquième fait biblique concernant le retour de Jésus-Christ, Apocalypse chapitre 1, verset 7, qui dit « Attention, il va revenir en gloire, en puissance, encore une fois, dans la gloire. » Mais check bien ça. Tous les hommes, tous les humains le verront. Même ceux qui l'ont transpercé le reconnaîtront. Et alors, toutes les familles de la terre seront saisies de frayeur, se frapperont la poitrine de remords. Oui, c'est vrai, c'est bien ainsi que cela se passera, nous dit la Bible. Cinquième fait biblique concernant le retour de Jésus, c'est que quand Jésus va revenir, Jésus va être reconnu par tous, même par ses agresseurs, même par ceux qui l'ont rejeté, même par ceux peut-être qui t'ont dit « Ah, Jésus, c'est des histoires de grand-mère, là, tu sais, c'est des histoires inventées, c'est même pas vrai, Jésus. » Mais quand Jésus va revenir, même ces gens-là vont le reconnaître. Jésus sera reconnu par tous. Pour certains, ça va être un jour de gloire, mais pour d'autres, ça va être un jour de tristesse et de désespoir. Mon ami, arrange-toi pour ne pas faire partie de ceux qui regretteront avoir rejeté Jésus-Christ sur cette terre. Il te reste encore un peu de temps pour te repentir et vivre pour lui jusqu'à son retour. Fais de Jésus le Seigneur de ta vie dès maintenant. Et si tu vis pour Jésus, sois fier de Jésus-Christ. Sois fier de croire en Jésus-Christ. Je pense que l'apôtre Paul disait dans Romains, c'est un verset qui me vient à l'esprit, « Je suis fier de l'Évangile. Je suis fier d'être un enfant de Dieu, puis je n'ai pas honte de l'Évangile. » Donc, n'aie pas honte de Jésus-Christ, même s'il y en a plein qui dit que ça n'a pas d'allure que tu aimes Jésus aujourd'hui. Sois fier du Seigneur, sois fier d'être un enfant de Dieu, parce que Jésus revient bientôt, puis tu vas être toute l'éternité avec lui. Fais de Jésus le Seigneur de ta vie si ce n'est pas déjà fait aujourd'hui. Sixième fait biblique, Philippiens 2, verset 10 et 11, qui dit « Afin qu'au nom de Jésus, tous genoux fléchissent dans les cieux, sur la terre et sous la terre, et que toute langue confesse que Jésus-Christ est Seigneur à la gloire de Dieu le Père. » Sixième fait biblique, quand Jésus va revenir, tout genou va fléchir et toute bouche va confesser que Jésus est Seigneur. J'aime tellement ce verset-là. C'est un verset qui m'inspire, qui m'encourage et qui me parle énormément, parce que si tu ne fléchis pas le genou devant Jésus aujourd'hui, si tu ne confesses pas que Jésus est Seigneur aujourd'hui de ta bouche, bien, tu vas le faire quand il va revenir. Mais là, il va être trop tard, encore une fois. Quand Jésus va revenir, ce n'est pas quand Jésus va revenir qu'il faut que tu donnes ta vie à lui, c'est maintenant, là. C'est aujourd'hui. La Bible dit, 2 Corinthiens chapitre 6, verset 2, « Eh bien, maintenant, c'est vraiment le bon moment. Maintenant, aujourd'hui, c'est le jour où Dieu nous sauve. » Amen. Pas quand il va revenir. Quand il va revenir, il va venir chercher ceux qui auront été sauvés par Jésus-Christ lui-même. Il va venir chercher son Église, finalement. Donc, n'attends pas une autre journée. Fléchis le genou.
maintenant et confesse que Jésus est Seigneur et va plus loin que ça. Confesse que Jésus est le Seigneur de ta vie. Wow. Maintenant, aujourd'hui même. Moi, je le confirme, je le déclare. Là, je ne peux pas me mettre à genoux parce que vous ne me verrez plus. Là. Mais moi, je fléchis constamment les genoux devant mon Dieu. Je suis constamment prosterné devant Dieu. Je suis fier de Jésus, mais je suis reconnaissant pour tout ce qu'il a fait pour moi. Et je déclare que Jésus est Seigneur. Amen. Non seulement de l'univers, mais le Seigneur de mon cœur et de ma vie. Septième fait biblique concernant le retour de Jésus-Christ. 1 Thessaloniciens 4, 16 et 18, c'était un must. Il fallait que je le dise, celle-là aussi. On entendra un signal, la voix du chef des anges, le son de la trompette de Dieu. Alors le Seigneur lui-même descendra du ciel. Ceux qui sont morts en croyant en Jésus-Christ se relèveront, ressusciteront de la mort les premiers. Ensuite, nous qui serons vivants, parce que quand Jésus va revenir, il va y avoir des gens qui ne seront pas morts, ils vont être vivants. Quel privilège pour eux. Eux aussi vont être emportés ensemble sur eux, avec eux sur les nuages, avec les morts en Christ qui seront ressuscités, en montant vers le Seigneur pour le rencontrer. Et ainsi, nous serons toujours avec le Seigneur pour l'éternité. Encouragez-vous les uns les autres par ces paroles. Septième fait biblique concernant le retour de Jésus-Christ, c'est que nous serons, nous, les enfants de Dieu qui sont nés de nouveau, sauvés par le Seigneur Jésus-Christ, par la foi en Jésus. Nous serons avec le Seigneur pour toute l'éternité. Quelqu'un qui est croyant, qui aime Jésus, devrait écrire un gros amen à celle-là, là, parce que c'est vraiment bon. Là. Quel jour merveilleux pour toi! Quel jour merveilleux pour toi qui vis pour le Seigneur maintenant! C'est pour toi qui combat le bon combat de la foi, qui lutte contre le péché, contre le mal et qui s'accroche à cette foi glorieuse en Jésus-Christ. Pour toi qui persévère malgré les épreuves et les temps, les combats, etc. Pour toi qui garde la foi en Jésus-Christ. Quel jour merveilleux ce sera le jour où ce que Jésus va revenir chercher son Église. Ça va être un jour glorieux et merveilleux. C'est pour cela qu'il faut que tu persévères. Il ne faut pas t'abandonner, il ne faut pas que tu lâches. C'est pour cela que le diable, l'antéchrist, les démons et toute l'équipe, quand il y a des épreuves qui arrivent, des temps difficiles et qui essayent-tu de te décourager pour te faire abandonner. Mais tu es encore là aujourd'hui. Lâche pas, mon ami. Persévère. Parce que quand Jésus va revenir, tu vas être avec lui pour toute l'éternité. Et ça, là, c'est vraiment précieux, c'est une espérance vivante. En conclusion, qu'est-ce que le Seigneur est en train de te dire aujourd'hui par cette capsule? Qu'est-ce que le Seigneur est en train de te dire vraiment? Es-tu prêt pour le retour de Jésus-Christ et l'enlèvement de l'Église? As-tu cette assurance que si tu meurs aujourd'hui ou que Jésus revienne chercher son Église aujourd'hui, tu vas être au ciel avec lui et tous les autres croyants qui sont nés de nouveau. Jésus le dit, Jean 14, 6, « Je suis le chemin, la vérité et la vie. Nul ne peut aller au Père, aller au ciel sans passer par moi. Ça passe par Jésus pour aller au ciel. Que feras-tu aujourd'hui? Vas-tu accepter l'amour de Dieu ou le rejeter? Es-tu prêt d'obéir et de juste de t'attacher à Jésus-Christ? Reconnaître que Jésus est mort sur la croix, ressuscité, vit pour l'éternité, puis va revenir et qu'il devienne le Seigneur de ta vie. Le choix t'appartient. Si t'es pas né de nouveau, je t'encourage non seulement à croire en Jésus, mais à le recevoir dans ta vie et à commencer cette vie nouvelle-là, parce qu'un jour, Jésus va revenir et tu vas être pour toute l'éternité avec lui. Pour toi qui es né de nouveau, laisse-moi te donner un dernier verset. 2 Pierre, chapitre 3, versets 13 et 14. Dieu a promis un ciel nouveau et une terre nouvelle, amen, où la justice habitera. Et c'est ce que nous attendons. Quel merveilleux verset. Verset 14, c'est pourquoi, amis très chers, en attendant qu'il revienne, faites des efforts pour être trouvé sans défaut, sans tâche, irréprochable et surtout faites des efforts pour être en paix avec Dieu. Pour toi, en tant qu'enfant de Dieu né de nouveau, Jésus s'en vient très bientôt, mais en attendant, fais tout ce que tu as à faire, tout ce que tu peux pour être irréprochable. Tiens-toi loin du péché, vis une vie qui honore Dieu, qui glorifie Dieu et surtout, fais tout pour être en paix avec Dieu. Laisse-moi te donner les défis de la semaine en terminant. Détermine d'être prêt pour le retour de Jésus-Christ en vivant à fond pour lui avec passion jusqu'à son retour ou jusqu'à la fin de ta vie. Lis, médite et pratique tous les versets de la capsule aujourd'hui. J'aimerais prier pour toi en terminant. Papa Céleste, je veux prier pour mon ami qui écoute cette capsule-là aujourd'hui. Pour mon ami qui est un enfant de Dieu, je prie que tu lui donnes le courage de persévérer puis de se rendre jusqu'au bout, de combattre le bon combat de la foi, de pas
abandonné, Seigneur. Je prie aussi pour celui peut-être qui n'a pas dit oui à Jésus encore. Je prie que tu convainques son cœur que Dieu, tu es le seul chemin, la vérité et la vie qui mène au ciel. Père, je prie, Seigneur Jésus, que tu puisses fortifier la foi de mes frères et sœurs, de mes amis qui écoutent cette capsule-là au nom de Jésus. Et tout le monde dit amen et amen. Veux-tu être avec Jésus quand il reviendra? Je crois que oui. Mais si tu es avec Jésus aujourd'hui, maintenant, tu seras avec lui quand il va revenir chercher son église. J'espère que tu as aimé cette capsule-là. Et si c'est le cas, je t'invite à faire des pouces, des cœurs, comme à chaque semaine. Et si tu penses que ça peut aider quelqu'un à trouver Jésus puis aller au ciel avec toi, partage cette capsule-là avec lui ou avec elle. Et sur ça, je te dis à la semaine prochaine.

Le trouble de stress post-traumatique est un trouble anxieux qui se différencie des autres troubles anxieux par son origine, un événement traumatique. Le trouble de stress post-traumatique peut apparaître à la suite d'événements traumatisants qui occasionnent une détresse importante. Avant de discuter un sujet si délicat, j'aimerais préciser que je n'ai aucune compétence professionnelle dans ce domaine. Je suis ni psychiatre, ni thérapeute, ni même, dans le sens officiel du terme, un pasteur. Ma seule autorité réside dans le fait que j'en ai été victime et j'en suis sorti. Et du point de vue expérience, j'ai pu indiquer à d'autres le chemin où j'ai trouvé la libération. Mes voix ou ces voix? Car nous avons tous la tendance de vouloir ramener Dieu à notre niveau. Mais la Bible dit clairement, « Car mes pensées ne sont pas vos pensées, et vos voix ne sont pas mes voix, dit l'Éternel. Autant que les cieux sont élevés au-dessus de la terre, autant mes voix sont élevées au-dessus de vos voix et mes pensées au-dessus de vos pensées. » Alors il s'agit de chercher la guérison au bon endroit. Étant l'animateur d'un groupe biblique d'évangélisation autrefois, on pouvait discerner par les symptômes les éventuelles causes de leur comportement ou anxiété. Une personne avait été trahie par son mari et qui était partie avec une autre femme, et elle avait peur que sa seule fille l'abandonnerait aussi. Elle prenait du Valium car elle ne pouvait plus dormir la nuit, tellement cette pensée stressante dominait son esprit. D'autres n'arrivaient pas à imaginer que Dieu était un père qui les aimait tendrement, car leur père terrestre était violent et abusif. Ou que Dieu le Père est toujours présent, alors que leur père biologique était un père démissionnaire et toujours absent. Quand on t'a dit toute ta vie que tu ne vaux rien, tu seras un chômeur comme ton père est chômeur. Si tu n'as pas de bonnes notes à l'école, votre estime de soi prend un coup. Et c'est encore pire quand c'est ton prof qui te le dit. Quand on n'arrête pas à t'abaisser, on réagit et on fait tout pour se faire remarquer et montrer qu'on existe. Nous subissons tous un stress post-traumatique. D'autres personnes avaient des parents divorcés, sentiments de trahison et abandon, et certains avaient été traumatisés par leur temps dans un internat. D'autres dans le groupe avaient un arrière-plan marxiste, trotskiste ou syndicaliste. Chacun des idées à sa valeur, mais la mise en œuvre est toujours faite par les hommes et les femmes imparfaits et pécheurs. Comment et pourquoi laisser Dieu remodeler certaines certitudes ou colères qui ont animé leur vie depuis des années? L'effet de la colère renforcé par des paroles négatives et de vouloir détruire le système a peu d'impact sur le système, mais blâmer les autres et avoir de la haine nous détruit beaucoup de l'intérieur. J'ai rencontré des personnes qui ont été amenées en consultation chez des marabouts quand ils étaient enfants, ou ont subi les conséquences des imprécations maçonniques prononcées par les parents lors des rites. D'autres ont été présentés à Marie, mère des sept douleurs. Ce n'était pas leur faute, mais toute leur vie, ils ont souffert de douleurs. Et cela rendait leur vie misérable. Oui, comme dit le site anxiété.fr, le trouble de stress post-traumatique peut apparaître à la suite des événements traumatisants qui occasionnent une détresse importante. L'ensemble de ces symptômes entraîne une souffrance significative de la personne et ou une altération de son fonctionnement social, professionnel ou dans d'autres domaines importants. Ainsi, le fonctionnement entier du patient peut être tourné vers le traumatisme et son souvenir. Les sujets vont avoir tendance à éviter les pensées, les conversations qui les rappellent de la traumatisme, mais également les lieux, les situations et les personnes susceptibles de leur rappeler la situation originelle. Leurs intérêts et leurs modes relationnels se réduisent peu à peu. Et c'est encore plus problématique quand il y a des complications. En particulier, il n'est pas rare de voir apparaître un syndrome dépressif, tristesse d'humeur, ralentissement psychomoteur, perte d'intérêt, insomnie, perte d'appétit et des idées suicidaires et des conduites addictives comme alcooliques ou autres. La survenue des complications assombrit évidemment le pronostic. Alors il y a des solutions qui fonctionnent partiellement. Dale Carnegie, qui est un motivateur renommé, dira que ce n'est pas la chose qui vous est arrivée qui importe. Cela n'est que 10% de l'équation. Les 90%, c'est la façon dont vous réagissez. Un psychologue ou un psychiatre dira de laisser le passé dans le passé. C'est certain que c'est une bonne idée. Mais si vous vous trouvez en prison, même psychologique, à cause des actions passées, cela vous revient dans le visage tous les jours. On voit dans les téléfilms comme NCIS ou Sherlock Holmes que les personnes en proie des traumatismes vécus sur le champ de bataille ou une addiction à l'héroïne ont besoin de faire partie d'un groupe de parole. C'est le début du processus de guérison, de pouvoir mettre des mots sur le traumatisme.
mais ce n'est pas la guérison. Au contraire, l'expérience montre, quand on roule dans la boue et dans la fange de notre passé, il ne faut pas être surpris par l'odeur désagréable qu'on dégage. Cela fait beaucoup de bien aux participants de pouvoir se libérer et aussi de savoir qu'ils ne sont pas seuls en écoutant les témoignages des autres. Ils découvrent qu'ils ont tous vécu des événements traumatisants, mais ils ont pris l'habitude de renforcer l'emprise des émotions négatives que la situation a engendrées. Il suffit de répéter une fois par jour pendant 21 jours dans son esprit, comme disent certains spécialistes, pour que cela devienne une habitude. Ces habitudes émotionnelles, comme toute habitude, sont comme des fers sur un prisonnier. Et on ne peut pas s'en défaire sans l'aide. Alors il y a l'idée de penser à autre chose. Une grande découverte de notre temps est que l'esprit humain ne peut se concentrer sur plus de deux choses en même temps. C'est pour cela que le psy essaie de nous faire penser à autre chose dès que l'angoisse nous atteint à nouveau. Rappelez-vous de Louis de Funès dans Les Gendarmes à New York qui avait cru voir sa fille sur le paquebot. Ce serait une catastrophe pour sa carrière de gendarme de ne même pas pouvoir faire obéir sa propre famille. Alors le psychiatre lui a appris d'allumer une grosse allumette et de se concentrer là-dessus en disant qu'il était en paix et que sa fille n'était pas là. Le problème avec cette méthode, c'est que sa fille était bien là et que les allumettes s'éteignent. Mais c'est une bonne idée d'apprendre à son esprit de se concentrer sur une autre pensée moins traumatisante. Dans Futura Science, on découvre les résultats des études effectuées à ce sujet. Notre cerveau, certes performant, ne peut apparemment pas se concentrer sur plusieurs choses à la fois. Cela fonctionne pour deux tâches, mais pas plus. Les chercheurs ont réitéré l'expérience en donnant aux volontaires trois actions à effectuer simultanément. Résultat, des erreurs en pagaille, un temps de réaction particulièrement allongé et les sujets ont dû abandonner au moins l'une des tâches. Les habitudes de réflexion sont difficiles, voire quasi impossibles à effacer. Cette nature duale de notre fonction frontale peut expliquer pourquoi le cerveau humain est incapable de réaliser plus de deux tâches en même temps et est certainement la cause de nombreuses limitations dans nos capacités de raisonnement, de décision et d'adaptation. Bien que ces considérations permettent de conduire des gens sur la voie de guérison d'une stress post-traumatique, on est encore bien loin de la guérison complète. Car les habitudes de réflexion sont difficiles, voire quasiment impossibles à effacer, au moins d'une manière éthique. La seule chose qui marche est que la mauvaise habitude soit remplacée par une bonne habitude. Encore faut-il que la bonne habitude ne soit pas encore plus nuisible, voire une contrefaçon qui nous rend encore plus tourmentés qu'avant. Par contre, faire partie d'une secte, adhérer à une cause comme le Daesh ou l'écologie militante, consulter des voyants ou des guérisseurs qui vous offrent une guérison temporaire mais un tourment continuel, sophrologie, religion orientale, mysticisme, toute idole qui prend la place de Dieu dans votre cœur. Et en plus, les années d'habitude persistantes ne s'effacent pas en un claquement de doigts, même si avec un thérapeute, nous en découvrons l'origine. Les séquelles de nos stress post-traumatiques sont enracinées dans nos émotions et dans nos sentiments, une émotion qui se justifie avec un raisonnement. Et aucun chirurgien ne peut y accéder pour régler le problème, sauf Dieu. C'est ce que dit la Bible. Car la parole de Dieu est vivante et efficace, plus tranchante qu'une épée, si on peut traduire ça en scalpel, plus tranchante qu'une scalpel à deux tranchants, pénétrant jusque partager l'âme et l'esprit, la jointure et le moelle, elle juge, c'est-à-dire faire l'évaluation et trouver des solutions, les sentiments et les pensées du cœur. Faire confiance au grand chirurgien pour traiter l'abcès. Comme avec un chirurgien, nous n'avons pas besoin de comprendre exactement comment Dieu et sa parole vont opérer. On lui fait confiance, qui sait quel abcès a besoin d'être percé et nettoyé. On espère aller mieux après l'opération, bien que cela dépende aussi de nous, de ne pas s'exposer à nouveau aux mêmes sources de traumatisme, suivre la prescription et de s'accorder un temps de convalescence. Mais il est notre créateur et il sait exactement comment nous fonctionnons. Et dans nos églises, les pasteurs sont poursuivis par des personnes qui ont besoin de parler. Mais bien que cela leur fasse du bien, ça ne les guérit pas durablement de leur stress post-traumatique. Car ils vont d'une église à une autre pour trouver un soulagement en espérant une libération. Le secret de la guérison intérieure? De mon expérience, et cela n'engage que cela, la délivrance n'est possible que si la parole a été entendue et de préférence mémorisée. Cela permet un processus de guérison d'origine divine dans leur vie intérieure. Et qui donne leur consentement?
comme à l'hôpital avant une opération, pour permettre à Dieu d'intervenir. Et puis une simple prière d'autorité que Jésus donne à ses serviteurs permet de voir des miracles. D'ailleurs, c'est exactement le processus décrit dans la parole. Et ils s'en allèrent prêcher partout, le Seigneur travaille avec eux et confirmait la parole par les miracles qui les accompagnaient. Dans le cas de la dame qui avait été abandonnée par son mari et qui ne pouvait plus dormir sans prendre de Valium, de peur que sa fille l'abandonne aussi, elle a passé 5 ou 6 semaines dans le groupe biblique. Elle a écouté des études sur la foi, sur la prière, et prenait l'habitude tous les jours de lire un passage biblique. Mais elle voyait aussi que les membres du groupe disaient pendant le temps de prière, quand on priait les uns pour les autres, « Ce soir, c'est son tour !» Eh bien, ce soir-là, c'était son tour de recevoir la guérison de son stress post-traumatique. Alors, elle explique son cas. Et toutes ses craintes et la douleur de son vécu sont sorties. Après chaque pause, tout ce que l'animateur pouvait lui dire, « Ou est-ce que c'est cela que tu veux ?»« Non, mais... » Et puis, elle continuait avec la suite de son histoire. « Est-ce que c'est cela que tu veux ?» Quand elle a fini, on lui a demandé si elle voulait bien que Dieu remplace ses douleurs et ses craintes, les stress post-traumatiques, avec sa paix et sa présence. Elle a donné son consentement. Les animateurs ont simplement prié avec remerciement que Dieu avait entendu notre prière. Pendant une semaine, pas de nouvelles. En la voyant à nouveau, nous le reconnaissions à peine. Elle était radieuse, elle est allée chez les coiffeuses et ses yeux n'avaient plus ce regard accablé. « Comment ça va ?»« Ça va très bien, merci. » Vous dormez bien? Oui, pourquoi? Depuis une semaine, je dors comme un bébé. Et le Valium? Le soir après la réunion, je sentais que Dieu me disait de m'en débarrasser. Alors je l'ai jeté dans les toilettes et je n'en ai plus besoin. C'est son témoignage, mais ce n'est pas à faire à moins que Dieu dirige ainsi. Parce que les docteurs savent que le sévrage d'un médicament addictif n'est pas facile. Et dans son cas, Dieu a enlevé le besoin même d'en prendre. Dieu fait-il ses miracles toujours de la même manière? Absolument pas. Il est souverain. Je reconnais que Dieu ne fait que rarement ses miracles de la même manière. Sinon, on en fait une religion ou une méthode. Dieu peut utiliser des docteurs, la nature, de la musique, les pasteurs ou les prêtres, ou la parole d'un petit enfant pour guérir un stress post-traumatique. Il suffit d'étudier les miracles décrits dans la Bible pour s'en rendre compte. Nous savons que l'esprit humain doit toujours avoir quelque chose pour le remplir. Dans le domaine spirituel, on fait souvent l'erreur de rechercher des cadeaux, c'est-à-dire des réponses à nos prières que Dieu peut nous apporter, plutôt que de chercher Dieu lui-même. Si ce n'est pas la présence de Dieu qu'on recherche, autre chose remplira l'espace de notre cœur. Et généralement, ce sont des soucis pour tout et pour rien qui remplissent nos pensées. Les soucis sont directement opposés à la foi, parce qu'ils tiennent à distance le facteur X de la présence de Dieu dans ce monde. Mais en essence, c'est le même processus. Un sujet de plainte que nous faisons repasser tous les jours dans notre esprit. Nous mémorisons tous les détails pour pouvoir reconstituer à volonté à qui veut l'entendre. Et nous méditons combien cela nous rend malheureux. Rajoutez l'émotion et un sentiment d'injustice et cela devient un sentiment de rancune et de détresse. Les odeurs de nos pensées se sentent de loin. Et quand vous venez de nettoyer des écuries ou un poulailler, votre entourage aura hâte que vous preniez une douche avec beaucoup de shampoing. Paul dit... Dieu qui nous fait toujours triompher en Christ et qui répande par nous en tout lieu l'odeur de sa connaissance. Nous sommes en effet pour Dieu la bonne odeur de Christ parmi ceux qui sont sauvés. Une odeur de vie donnant la vie. C'est pourquoi nous avons besoin de mémoriser ou au moins lire la parole tous les jours pour entretenir notre guérison. La foi vient de ce qu'on entend de la parole de Dieu et sa présence produit la paix et la confiance en sa bonté, sans avoir besoin de contrôler des circonstances. Nous avons appris ce que dit la parole, « Déchargez-vous sur lui de tous vos soucis, car lui-même prend soin de vous. » Pour éviter de se contaminer à nouveau, le Saint-Esprit peut vous alerter dans votre esprit si vous allez trop loin dans votre réflexion aux soucis. Au départ, vous repassez les faits réels qui vous sont arrivés, mais dès que vous en rajoutez vos conclusions négatives, l'Esprit de Dieu utilise la parole pour vous rappeler tout ce que Jésus a dit. Il vous empêche d'aller plus loin de peur que vous vous contaminiez vous-même par votre incrédulité. Se souvenir de sa situation, en revanche, est utile de pouvoir témoigner comment Dieu vous a délivré de vos angoisses. Ce n'est pas utile de rouvrir d'anciens plaies. L'événement traumatisant ne produit plus le stress. Et même s'il y a encore des cicatrices, elles sont saines et libres de toute infection, car Dieu n'est pas un chirurgien qui fait un travail bâclé. Pourquoi demander le consentement d'être guéri de son stress post-traumatique? Comme vous le savez déjà,
Beaucoup veulent rester victimes. Cela leur plaît de pouvoir raconter leur malheur à tout le monde. Et ils se régalent dans la pitié des autres. Il y a plus de dangers qui nous guettent si on reçoit la guérison. On peut perdre son allocation d'handicapé ou de chômage, qui nous fait vivre, ainsi que notre accompagnateur. C'était le cas d'Yvette qui avait reçu une guérison partielle, qui était évidente pour tous. La semaine suivante, elle avait de nouveaux vêtements et des coiffures. En tant qu'enfant, il paraît qu'elle était tombée dans un feu. Et depuis, elle marchait difficilement, accompagnée d'une aide. Son visage, son corps étaient tordus, sans la possibilité de contrôler ses gestes. Mais voilà, sa vieille mère n'avait qu'une toute petite retraite et dépendait de son allocation d'handicapé. Et sa guérison n'était pas complète, bien que sa situation se fût beaucoup améliorée. On aurait besoin de se prendre en main et retravailler. Alors ce n'est pas grave d'avoir été chômeur ou SDF ou sorte d'une addiction ou de prison. Mais ce qu'on perd, c'est la capacité de travailler à nouveau. Et cela peut nous faire reculer et refuser de recevoir la grâce de Dieu. Et s'ils ne peuvent donner leur consentement? Il y a des personnes qui sont incapables de dire oui, tellement qu'ils sont paralysés par leur situation. Et c'est là qu'interviennent leurs amis pour les amener aux pieds de Jésus, quels que soient les moyens. Dans Marc 2, verset 3, ils sont passés par le toit. On parle de paralytiques que ses quatre amis ont amenés à Jésus. Quelle chance que cet homme avait quatre amis qui sont déplacés pour et avec lui. Jésus, voyant leur foi, a pardonné ses péchés et lui a ordonné « Lève-toi, prends ton lit et va dans ta maison ». Tout cela était impossible, mais à l'instant, il se leva et prit son lit et sortit en présence de tout le monde. Le trouble de stress post-traumatique peut apparaître à la suite des événements traumatisants qui occasionnent une détresse importante. On peut discerner par les symptômes des éventuelles causes de comportement ou d'anxiété. Faire partie d'une goutte de parole, c'est le début d'un processus de guérison. De pouvoir mettre des mots sur le traumatisme, mais ce n'est pas la guérison. Les séquelles de nos stress post-traumatiques sont enracinées dans nos émotions et nos sentiments. Une émotion qui se justifie avec un raisonnement. Et aucun chirurgien ne peut y accéder pour régler le problème, sauf Dieu. Comme avec un chirurgien, nous n'avons pas besoin de comprendre exactement comment Dieu et sa parole vont opérer. On lui fait confiance qui sait quel abcès a besoin d'être percé et nettoyé. Prière. Ô Jésus, ton esprit a été meurtri par des gens qui t'ont traité de bâtard, d'avoir un démon ou être né au mauvais endroit, Nazareth. Mais surtout, ils ont nié qui tu étais, le Messie, car tu ne cadrais pas avec leurs idées préconçues. Mais tu te savais le bien-aimé de ton Père, et la connaissance de sa parole t'a protégé dans toutes les circonstances de ta vie. Merci pour chaque personne qui lira ces lignes ou qui regarderont cette vidéo. Réponds à leur appel au secours et apporte la guérison divine dans leur vie. En plus, tes voix sont gratuites et efficaces. Que le bon parfum de ta présence soit répandu autour d'eux par leur témoignage et que ton nom soit glorifié. Amen.

Bienvenue à notre émission La pensée de la semaine. La pensée de la semaine d'aujourd'hui, nous la tirons des écrits de notre bien-aimé Cory Dix Bomb. Il est à préciser que cette pensée, nous la ferons

Excusez-moi, de la tautologie, je voulais dire, nous allons la faire passer toute la semaine. Pourquoi? Parce que ce matin, le Seigneur m'a parlé de la fidélité. Quand j'étais en train de choisir la pensée du jour, d'aujourd'hui, je suis tombé sur cette pensée. Donc, je répète, nous tirons la pensée du jour des écrits de notre bien-aimé Corrie Dix Boom. Grande est sa fidélité. C'est le titre de notre pensée du jour. Car lui-même a dit, je ne te quitterai jamais et je t'abandonnerai jamais. Hébreux chapitre 13, 5e verset. Tout le monde l'a fait. S'est couché avec le poids du monde sur nos épaules à cause d'un péché commis pendant la journée. La nuit sera certainement longue si nous ne réglons pas rapidement nos comptes avec Dieu et les autres. Éphésiens chapitre 4, verset 26. Mais même si nous confessions nos péchés à Dieu, 1 Jean chapitre 1, verset 9, et réservions son pardon, il y a un facteur de découragement. Personne n'aime décevoir un bon ami, surtout ce bon ami. Comment aurions-nous pu être ainsi? Comment pouvons-nous affronter le Seigneur Jésus le matin après avoir échoué à lui être fidèle aujourd'hui? En nous sentant comme Pierre la nuit de ces trois trahisons, nous nous tournons et traversons une nuit agitée avec un sommeil minimal. Avec la lumière du matin, il nous apparaît, le Seigneur est juste au milieu d'elle. Il ne commettra pas d'injustice. Chaque matin, il met en lumière sa justice. Il ne faillit jamais. Sophonie, chapitre 3, 5e verset. Toute la nuit, Dieu a été fidèle à sa promesse de ne pas nous abandonner, ni de nous délaisser. Et de nous accueillir avec miséricorde sans faille à chaque nouveau matin. N'oubliez jamais, même si nous pouvons lui faire défaut, il ne peut se renier. De Timothée chapitre 2, verset 13. Ses miséricordes ne manquent jamais. Grande est sa fidélité. Laissez les promesses de Dieu briller sur vos problèmes. Bien-aimés, dans le Seigneur, vous devez savoir que la vie chrétienne est basée sur des principes. Et parmi ces principes, il y en a un qui détaille ce principe, c'est la fidélité de Dieu. Quand vous lisez les Écritures du Nouveau Testament jusqu'à la Nouvelle Alliance, ou de l'Ancien Testament jusqu'à au Nouveau Testament, de l'Ancienne Alliance jusqu'à la Nouvelle Alliance, s'il y a un mot qui m'a toujours intrigué, dont je suis l'objet à expérimentation quotidienne depuis des dizaines et des dizaines d'années, c'est la fidélité de Dieu. Dieu, c'est un Dieu fidèle. En aucun moment, en aucun jour, il va vous délaisser. Et là, c'est l'élément préféré de Satan. Pourquoi? Parce que très souvent, il ne nous fait pas voir cette fidélité-là. Très souvent, l'ennemi de nos âmes lutte à tout prix, Mordicus, pour que les chrétiens ne comprennent pas que Dieu est fidèle. Si nous lisons les Écritures, nous prenons de Pierre, plutôt nous prenons Timothée chapitre 2, versets 9 à 11, il nous dit clairement en son nom, tout genou fléchit, dans les cieux, sur la terre, sous la terre, et toute langue confesse qu'il est Seigneur. Comprenez un peu la profondeur, l'excellence de la révélation cachée dans ce verset. Paul veut nous dire tout simplement, il n'y a aucune situation qui pourra écrasé. Aucune situation qui pourra te mettre à terre. Aucune situation qui pourra t'emporter. Pourquoi? Parce que
Celui qui vit en toi est celui qui a tout vaincu. Alors, chaque jour, matin, soir, nuit et jour, comme notre bien-aimé Corinne Dixboom nous l'a dit, nous devons comprendre qu'il renouvelle sa bonté. Chaque jour, il y aura le soleil, chaque nuit, il y aura la lune. Et quand vous voyez les deux astres, c'est pour nous dire tout simplement, il demeure fidèle. Peu importe la situation qui est l'objet à ta difficulté, j'aimerais te dire aujourd'hui, toute cette semaine, j'aimerais te dire qu'il est vraiment fidèle. Je l'ai expérimenté. Si aujourd'hui je peux parler de lui, c'est parce que je vis dans sa fidélité. Et j'aimerais que tu comprennes cela. Rien ne sert de courir à gauche, à droite. Rien ne te sert d'aller bâtir des hôtels par-ci, par-là, dilapider ton argent, donner ceci ou cela. Ce qu'il demande de toi, tout simplement, c'est de lui faire confiance. Parce qu'il est réellement fidèle. Prions. Dieu Tout-Puissant, nous venons à toi ce matin, ce soir, nous remettre et croire à ta fidélité. Car toi, tu nous dis que tu ne nous abandonneras pas et tu ne nous délaisseras point. Et tu nous dis encore que, en ton nom, tout genou fléchit. Peu importe ce qui traverse mon frère, ma soeur, oh Dieu, adversité, problème de santé, problème financier ou quoi, problème de couple, problème de fertilité, Seigneur, ta parole est claire. Ta parole nous dit qu'en ton nom. Et nous venons soumettre ce problème-là sous ton autorité, afin que la victoire soit claire et nette dans la vie de ceux qui m'écoutent maintenant. Au nom de Jésus-Christ, nous avons ainsi prié. Amen. Bienvenue dans le Seigneur, que nous bénisse et nous souhaitons bonne journée ou bonne soirée, dépendamment de là où vous nous écoutez. On se retrouve la semaine prochaine.

les héros de la Bible à toutes nos émissions. Je vais vous donner la raison pourquoi. Prions. Dieu Tout-Puissant, nous te disons merci. Merci pour ta faveur, ta grâce, ta présence dans nos vies, ô Dieu. Je recommande entre tes mains, Saint-Esprit, ce temps de méditation, d'approfondissement de la parole de Dieu. Entre tes mains. Viens-tu te révéler à tout un chacun de ton peuple qui t'écoute. Au nom puissant de Jésus, nous avons ainsi prié. Amen, amen, amen. C'est merveilleux. Je sais que ça fait un bail qu'on ne s'est plus entretenu là. Mais nous rendons grâce à Dieu. La raison est simple, nous sommes en train de tout changer. Nous sommes en train de mettre en ligne la nouvelle programmation pour la radio Média Christ. Et cette nouvelle programmation consiste à des émissions différentes chaque jour. Permettez-moi de s'expliquer. Donc, cela veut dire que durant la semaine, quand vous avez l'émission Héros de la Bible trois fois, peut-être mettons lundi, mercredi, dimanche. Donc lundi, ça va être un épisode différent de l'épisode de mercredi, de vendredi. Donc trois épisodes différents. Et de même pour paroles d'encouragement, de même pour les autres émissions. Donc, vous voyez, c'est vraiment quelque chose de nouveau. Au sujet même des émissions de nos partenaires, ça va être pareil. Je donne l'exemple, par exemple, Malaika. Vous allez écouter si on programme trois jours de Malaika la semaine. Vous allez avoir trois émissions Malaika différentes. De même pour notre bien-aimé Luc Dumont, trois émissions différentes. Même pour notre pasteur que nous aimons beaucoup, Conley Basley, trois émissions différentes. Donc ce qui fait que vous aurez ces loisirs, cette faveur de vous retrouver chaque jour avec des émissions complètement différentes. Donc nous changeons complètement de système. Avant c'était une semaine où vous avez toujours les mêmes émissions qui sont jouées, mais maintenant ça va être des émissions différentes. Ça c'est pour la radio Média Christ, et nous travaillons aussi pour la radio Louange Plus, ainsi que la radio Méditation Biblique. Nous avons dit que pour les autres radios, peut-être ces mois-ci, mais je ne pense pas que cela serait possible. Nous allons certainement reporter cela au mois prochain. Donc, vous comprenez en un mot le travail qui se fait par notre silence. Le fait que nous ne soyons pas là n'est pas synonyme que nous vous avons délaissé. Pour moi, particulièrement, en qualité de visionnaire de ce plus vaste réseau d'évangélisation en ligne dans le monde francophone, ce réseau qui bouleverse le cœur des gens, qui ramène les gens au cœur du Père, vous savez, c'est une lourde responsabilité. Parce qu'en dehors de ça, nous avons d'autres responsabilités aussi. Marier le tout, franchement, je vous assure, n'est pas une mince affaire. Alors, pendant cette mise en ligne de la nouvelle programmation, il y aura beaucoup de changements. Ce qui fera que vous ne pourrez plus avoir vos émissions comme cela est marqué dans la grille du programme. Malheureusement, il faut attendre au moins tout au plus une ou deux semaines pour avoir toutes ces émissions que vous pouvez voir, lire sur la grille du programme, être mise en ligne. Ça va prendre quand même un certain temps, pas plus d'une semaine, non. Quelques jours, tout au plus, une semaine et demie. C'est que je me propose tout simplement
de vous tenir compagnie comme nous l'avons toujours fait, accompli, avec des émissions parlant de sujets importants qui seront repris ultérieurement dans différentes émissions produites par la radio Médiacris. Aujourd'hui, nous allons parler du besoin, de la nécessité, de la compréhension du commun accord. Alors, j'ai choisi comme verset de base pour cette émission, comme je dis, ça englobe plutôt toutes les émissions parce que ça va être placé dans toutes les émissions en attendant la programmation spécifique à chaque émission. Ce verset, qui est notre verset de base, nous le retrouvons dans Matthieu chapitre 18, verset 19. Lisons le verset en question. Je vous dis encore que si deux d'entre vous s'accordent sur la terre pour demander une chose quelconque, elle leur sera accordée par mon Père qui est dans les cieux. Je répète encore, je vais lire maintenant la version Darby. J'ai lu la version Segan. La version Darby dit ceci. Je vous dis encore que si deux d'entre vous sont d'accord sur la terre pour une chose quelconque, quelle que soit la chose qu'ils demanderont, elle sera faite pour eux par mon Père qui est dans le ciel. Je pense que cette version traduit réellement la pensée que Dieu m'a communiquée pour cette émission, le commun accord. Bien-aimés frères et sœurs dans le Seigneur, vous devez savoir une chose, ça fait partie de versets qui garantit l'obtention d'une requête faite à Dieu. Comme verset, il est vraiment merveilleux. Dieu qui nous donne la pleine assurance, il nous donne la complète assurance que si nous lui demandons quelque chose, il va nécessairement nous l'accorder. C'est extraordinaire parce que nous allons décortiquer mot par mot pour que vous puissiez comprendre la pensée derrière ce verset. On reprend version Darby, le verset Matthieu chapitre 19e verset. Je vous dis encore, si deux d'entre vous sont d'accord sur la terre, le Seigneur dit au minimum deux personnes qu'ils sont d'accord sur un sujet quelconque, sur une requête quelconque. Il dit, je reprends encore le verset Matthieu chapitre 18 verset 19, version Darby. Je vous dis encore que si deux d'entre vous sont d'accord sur la terre pour une chose quelconque, quelle que soit la chose, je répète ce que le Seigneur dit, quelle que soit la chose, on nous dit ici, c'est un secret extraordinaire. Dieu, Jésus, ne met pas de limitations dans ce verset. Il ne vient pas dire que voilà ce que vous demanderez est au-dessus de vos moyens. Il faut être réaliste. C'est pas moi, Axel, moi que je suis qu'un ministre de la parole, qui a cette faveur de lire la parole avec les yeux de l'esprit et de vous communiquer la faveur qui est cachée derrière la parole. Il dit une chose, il dit pour une chose, il dit, quelle que soit la chose qu'ils demanderont. Je pense que c'est le français. Je ne sais pas si j'ai une compréhension contraire. Il faut avoir vraiment l'éclairage, la lumière du Saint-Esprit pour comprendre. Il dit, Martin dit ceci, tout ce qu'ils demanderont, il dit, tout, qui englobe tout, de
il n'y a pas d'exception. Seguin dit n'importe quoi, il dit, pour, je réponds Seguin qui dit, je vous dis encore que si deux d'entre vous s'accordent sur la terre pour demander une chose quelconque, les trois traducteurs de la Bible sont d'accord pour dire, peu importe ce que vous demanderez, la conclusion va être, Dieu va vous l'accorder. Mais à une seule condition, qui est la suivante, je vous dis encore, si deux d'entre vous s'accordent sur la terre. Ça c'est Seguin. Martin qui dit, je vous dis aussi que si deux d'entre vous s'accordent. C'est merveilleux. Martin Darby qui nous dit la même chose, la même formulation. Je vous dis encore, si deux d'entre vous sont d'accord sur la terre, donc s'accordent. Et là, nous trouvons le grand problème de l'Église. Je disais à un pasteur qui est mon aîné dans le Seigneur, il va passer dans la nouvelle programmation. Je disais à une maman aussi qui, depuis Bellerette, nous prions ensemble avec elle, je me dis, voyez-vous, il est impossible que deux personnes qui prient ensemble, qu'il n'y ait pas exorcement à leur demande. Donc, quand vous êtes avec quelqu'un et que Dieu n'agit pas des années, il y a des problèmes à se poser. Parce que lui nous donne une garantie que si vous vous accordez, le problème que nous avons aujourd'hui dans nos relations spirituelles que nous entretenons avec des frères, des sœurs, le problème est que les gens viennent à double face. Ils ont deux cœurs. Vous allez voir quelqu'un, tu lui dis, voilà, ma requête est celle-ci ou la suivante. Mais cette personne, au fond de son cœur, il y a des pensées. Est-ce que... Et là, ça fausse tout. Là, ça fausse tout. Et nous avons même des pasteurs, vous allez voir. Le frère ou la sœur vient lui dire, voilà, pasteur, j'ai telle requête. Le pasteur prie pour la personne. Le même pasteur, vous allez écouter, l'écouter plus tard, critiquer encore la personne dont la requête a été l'objet de sa prière. Et frère, c'est terrible. Et si tu n'es pas en commun accord, c'est le contraire. Il n'y a pas d'exorcement. Comprenez maintenant l'importance que nous avons tous d'avoir un entourage qui est réellement ancré dans la parole de Dieu et dont la confiance est mutuelle. Je me rappelle, il y a un bien-aimé proche de moi, il est venu me parler de sa requête. Et on a prié ensemble. Et après, le diable est venu me souffler des paroles contraires dans le sens de la requête du frère. En disant, ben, lui, des fois, il est, hein, est-ce que vraiment sa requête est recevable? Voyez-vous comment le diable agit? Mais Dieu merci que ce verset dont je vous livre le contenu, l'excellence de la révélation, m'a été révélé bien avant. Et j'ai dit à Satan, arrière de moi Satan. Moi je me mets en diapason avec lui. Je me mets en accord spirituel. Quand Matthieu nous parle, quand deux personnes s'accordent, cela veut dire que tu prends cette requête comme si elle était tienne. Tu ne discutes pas. Si à discuter par rapport à la requête du bien-aimé, ou s'il y a des réserves à présenter,
autant mieux dire à la personne clairement. Parce que si après tu te mets à penser, ça foire tout, ça fausse tout. Et c'est là où maintenant l'Église n'a pas eu cette faveur de comprendre la parole de Dieu dans sa profondeur, dans son essence comme telle, pour comprendre des atouts, des attributs que nous avons nous autres en qualité d'enfants de Dieu pour accéder à l'exercement de nos requêtes. Donc il est important comme enfant de Dieu de comprendre cela. Nous devons balayer notre entourage. Je ne cesse de me répéter depuis des années. Frères et sœurs, tu n'avanceras jamais avec des personnes qui, aujourd'hui, vous priez ensemble, demain, ils se retrouvent au milieu de tes ennemis, de tes adversaires, et ils rigolent encore ensemble avec eux de toi. Impossible. Tu ne pourras pas avancer avec des gens qui ne croient pas à la personne que tu es. Tu ne crois pas à ton appel. Tu ne crois pas à ce que Dieu est en train de faire dans ta vie. Tu n'avanceras pas. Le commun accord n'y est point et rien de bon arrivera à ta vie. Frère, ce sont des enseignements qui vont façonner vos ministères parce que nous savons qu'aujourd'hui, au travers du réseau Médiachrist, beaucoup de serviteurs de Dieu sont édifiés et grandissent, sont en train de croître dans la foi. Ce qui est pour nous un gain, un bénéfice inimaginable. Et nous sommes fiers de cela. Nous en sommes véritablement fiers de cette faveur que Dieu nous a accordée, de ce fardeau. Et nous sommes contents de partager cela. Parce que très souvent, nous lisons ces versets sans s'imprégner de la puissance cachée dans ce verset. Les communs accords. Les communs accords est très important. Nous y reviendrons plus tard dans la nouvelle programmation où nous allons prendre tout au plus une ou deux semaines pour parler du commun accord comme thème principal peut-être dans l'émission Parole d'encouragement. Prions. Dieu Tout-Puissant, nous te rendons grâce pour ta parole. Merci Saint-Esprit, tu es toujours au rendez-vous, tu nous parles, tu te révèles à nous, tu nous communiques ta faveur, ta grâce, ce qui fait que nous sommes dans la joie de ta présence, dans la joie de ton édification, dans la joie de la vie que tu nous communiques au travers de la parole. Je remets tout à chacun de ton peuple entre tes mains. Que cette parole de vie qui est sortie d'un canal que dont toi tu as utilisé puisse réellement porter la vie dans le cœur de ceux qui la reçoivent comme parole. Au nom puissant de Jésus, nous avons ainsi prié. Amen. Que Dieu vous bénisse. On se retrouve prochainement.

Bienvenue à la pensée du jour ou au verset du jour. Nous tirons le verset du jour d'un passage qui est connu de beaucoup des chrétiens. C'est dans le livre ou l'évangile selon Luc, chapitre 15, verset 7. Je répète, nous tirons le verset du jour de Luc 15, verset 7. Lisons le verset en question. De même, je vous l'ai dit, il y aura plus de joie dans le ciel pour un seul pécheur qui se répand que pour 99 justes qui n'ont pas besoin de repentance. Il y a une citation célèbre française

qui a été immortalisé dans une chanson qui dit « En amour, ce ne sont pas les paroles qui comptent, mais les actes. » Je n'oserais pas dire que l'auteur de cette citation célèbre a lu un verset de la Bible ou a triché en fouillant dans la Bible, mais la Bible a un verset similaire aussi. Lisons le verset en question, c'est dans 1 Jean chapitre 3, verset 18. « Mes enfants, que notre amour ne se limite pas à des discours et à de belles paroles, mais qu'il manifeste sa réalité par des actes. » Et Jésus nous dit quelque chose, une vérité terrible. Il nous dit que dans le ciel, il y a plus de joie pour un seul pécheur qui se répand que pour 99 justes qui n'ont pas besoin de repentance. Pour nous dire tout simplement que son royaume est intéressé par des âmes sauvées. C'est la raison principale de sa venue sur la terre des hommes. Le maître, le divin créateur, prit la forme d'un être humain et vint chercher l'homme dans sa perdition pour que l'homme soit sauvé. D'où ce beau verset que je qualifie de plus beau verset de la Bible dans Jean 3,16 qui dit « Dieu a tant aimé le monde qu'il a envoyé son fils unique afin que quiconque croit en lui ne périsse pas, mais qu'il ait la vie éternelle. » Retournons vite au verset 10 jours. Jésus nous révèle que la repentance d'un pécheur entraîne au ciel plus de joie que tout autre événement. Et Jésus veut tout simplement nous faire comprendre quelque chose. C'est ce qu'il a dit à ses disciples. Et quand vous lisez dans l'évangile selon Matthieu, la dernière recommandation du maître, ou sa dernière phrase pratiquement, qui est connue de tout le monde, dans Matthieu 28, il a dit « Allez, faites toutes les nations, mes disciples. » C'est une recommandation. Vous savez, les évangéliques qualifient ça de la plus grande commission, ou le mandat suprême, qui est de gagner des âmes pour le royaume de Dieu. Cette proclamation de la parole de Dieu peut prendre plusieurs formes, allant d'un petit bonjour, d'un petit sourire, jusqu'à une conversation au sujet de la parole de Dieu. Pourquoi pas dire à son voisin, à son collègue, tu sais, Jésus t'aime. Et sûrement que la personne va se poser la question, qu'est-ce que tu veux dire par là? Et un bonjour sûrement s'approchera de toi pour savoir plus, disons, mais... Par exemple, Axel, qu'est-ce que tu veux dire? Pourquoi tu veux dire que Jésus m'aime? Alors là, tu vas profiter de l'occasion pour lui parler de Jean 3,16, pour lui expliquer que l'homme n'est pas seulement cet être qui vit et qui va se réincarner à une plante, à un animal ou quoi, mais l'homme c'est une âme qui vit même après la mort. Il y a une destinée, et une destination finale. Il y a des endroits prévus pour l'âme de l'homme après la vie ou après la mort. Et nous sommes tous appelés à réjouir le royaume de Dieu. La balle est dans notre camp. Prions. Dieu Tout-Puissant, Papa, nous venons nous disposer à toi pour être des instruments entre tes mains, afin que tu nous utilises pour gagner des âmes pour le royaume de Dieu. Aide-nous, chasse la timidité, la peur, chasse, oh Dieu, la négligence, la paresse, autre chose, même... Anime à nous ton esprit pour que nous puissions ne plus nous taire, mais annoncer ton royaume à nos proches. Nous avons ainsi prié au nom de Jésus-Christ. Amen. Amen. Que Dieu vous bénisse. 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
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Alors que Dieu vous bénisse, à la prochaine.

Bienvenue à notre émission. C'est Axel Thibault Féfé. Prions. Tendre Papa, nous te disons merci. Merci pour ta présence. Merci pour la présence du Saint-Esprit. Merci pour tout ce qui sera dit en ces lieux. Merci pour ta parole qui va nous amener dans l'excellence de la révélation, surtout de la compréhension de ta volonté. Nous te rendons grâce pour cela. Au nom puissant de Jésus que nous avons ainsi prié. Amen. Amen. C'est merveilleux. Nous allons continuer la suite de notre émission. C'est la place de la femme dans l'Église. La fois passée, nous avons compris, c'était la première partie, nous avons compris que la pensée de Dieu est que la femme puisse jouer un rôle de premier plan, au même titre que l'homme. C'est très important, certes qu'on dit cela, ça choque certaines personnes, elles ont du mal, personne bien sûr, elles ont du mal à comprendre cela. Mais vous allez comprendre, vous allez saisir la pensée de Dieu. Je pense, dans cette seconde partie, Dieu va vous donner un certain éclaircissement au sujet de la femme, dans la pensée même de Dieu. Il est important de soulever que dans le réseau Médiacris, il y a certains de nos partenaires qui pensent d'une façon contraire à la mienne. Et cela ne change en rien notre collaboration, vous savez. Je pense que j'ai cette faveur de la part de Dieu d'avoir au moins son assentiment, donc l'assentiment de Dieu pour travailler en collaboration avec tous ces orateurs que vous écoutez matin, soir, nuit et jour sur notre réseau. Revenons sur notre sujet. Dans la fois passée, nous avons appris que, en fait, Jésus-Christ symbolise la fin de la loi et le commencement de la loi de la grâce. Retenez-le bien. Je répète encore, je pense que c'est une phrase que beaucoup de gens vont utiliser. Jésus-Christ est le symbole, en fait, de la fin de la loi de Moïse et du début de la loi de la grâce. Vous comprenez ? En Jésus commence la loi de la grâce et la mort de la loi de Moïse. Raison pour laquelle, je pense, pendant 3 semaines, c'est amplement suffisant. Vous avez écouté, réécouté la première partie de notre émission. Raison pour laquelle, dans la première partie, nous avons lu 2 versets. Le premier verset, c'était dans Luc chapitre 7, verset 38. Donc Luc chapitre 7, verset 38, où on nous parle de la femme avec la perte de sang. Et vous avez compris que selon la loi de Moïse, comme nous avons lu la loi de Moïse, c'était dans Lévitique. Non, la femme avec la perte, c'est Luc chapitre 8, verset 43. Je répète, Luc chapitre 8, verset 43. Nous avons lu ensemble dans Lévitique la loi de Moïse qui interdisait complètement à la femme ayant ses menstruations de toucher l'homme. Tout ce que cette femme avec menstruation pouvait toucher, c'était tout à fait souillé. Il fallait nettoyer ça ou jeter. Mais là, il y a une femme souffrant pendant tant d'années de métrorragie, prit la décision de toucher Jésus. Cela symbolise tout simplement qu'elle est allée à la source de la grâce. Voyez-vous? Et cette grâce-là ne fait pas distinction des sexes. Et ensuite, nous avons parlé dans Luc, l'évangile selon Luc, chapitre 7, 38e verset, de la femme au nom de Marie Magdala, je pense, oui, la femme prostituée, la femme de mauvaise vie, qui, rien que l'humilité, je répète, rien que l'humilité de Jésus, fut que cette femme, comme la femme avec la perte de sang, elle alla se jeter aux pieds de Jésus. Voyez-vous, comme la femme avec la perte de sang,
Et celle-là n'a même pas confessé ses péchés. Voyez-vous, elle n'a même pas demandé une délivrance qu'on chasse l'esprit de prostitution, d'impudicité ou autre. Mais elle a touché la source de la grâce qui la libéra de tous ses liens. Elle devint disciple de Jésus. Certes, on n'avait pas cité d'autres personnes considérées comme disciples aussi, voyez-vous pas, mais elle fit partie des disciples de Jésus, cette femme-là. Voyez-vous? Et on peut passer, même, je pense que nous allons faire une émission, la loi, c'est cette femme, lors de notre émission, l'ère de la décision, parce que c'est extraordinaire. Cette femme ne demanda pas à quelqu'un la permission. Elle alla apporter ses péchés aux pieds de Jésus. Et la Bible nous dit, elle ôta son voile, elle essuya Jésus avec ses pieds. Voyez-vous, c'était impossible à une femme, en dehors de son mari, à l'époque de Jésus, d'être dévoilée. Mais cette femme enleva son voile en présence du monde. Et pire encore, Jésus dit, partout où l'évangile serait prêché, on parlera de cette femme. Écoutez, l'excellence de la révélation. Déjà, une femme sans voile et on parlera de cette femme. Comprenez que nous sommes dans la loi de la grâce, où la femme est considérée au même pied d'égalité, au même titre que l'homme. Pas de différence. Et ensuite, nous avons parlé de la mission quand Jésus a dit à ses disciples d'aller, et il avait la femme aussi, les femmes qui étaient là, ou on peut simplifier la femme aussi, donc incluant toutes les femmes, la femme aussi était là. Voyez-vous? Et même quand Jésus dit aux disciples, avant d'aller, nous l'avons lu là, avant d'aller enseigner, apporter la parole, de prendre autorité sur les personnes que vous annoncerez la parole. C'est ça que le Seigneur a dit. Enseignez, apprenez-les à observer mes prescriptions. Donc prendre autorité sur eux en enseignant. La femme aussi était là. Nous l'avons dit, nous l'avons démontré. Elle a eu la même promesse, la même mission, le même Saint-Esprit. Et je me rappelle encore, pour enchérir, j'ai dit que la femme n'a pas eu le Saint-Esprit pour allaiter le bébé, ou exceller dans les lits avec son mari, ou balayer la maison, ou exceller en cuisine ou autre chose. Non! Elle a eu le Saint-Esprit pour travailler dans le ministère. Et vous allez découvrir ça bientôt. Voyez-vous? Et ensuite, nous avons terminé avec Paul. Et ce que Paul a dit, je vous ai dit, c'est la prophétie à ce temps de la fin, où la femme, au même pied d'égalité que l'homme, annoncera la parole de Dieu. Nous allons y retourner sur ça plus tard. Alors, aujourd'hui, nous allons parler, nous allons toujours continuer. Nous allons lire Jean chapitre, l'évangile selon Jean chapitre 20, verset 17. Permettez-moi d'ouvrir ma Bible aussi. Évangile selon Jean. Verset, chapitre 20, verset 17. On avait lu ce verset la fois passée. Nous allons relire ce verset aussi. Et je pense que ça va être encore une bénédiction parce que là, il y a un plus de révélation venant de Dieu. Qui nous a été accordé. Jésus lui dit, dans Jean chapitre 20, verset 17, Jésus lui dit, ne me retiens pas, car je ne suis pas encore monté vers le Père, mais va dire à mes frères que je monte vers mon Père, qui est aussi votre Père, vers mon Dieu, qui est aussi votre Dieu. Et ici, nous avons eu cette grande révélation qui embrèche complètement ce message diabolique où on vous accèle matin, soir, en disant votre lignée, vous êtes sous la malédiction, les diables. Frère, je vous ai dit clairement, quittez ce genre d'église. Vous ne serez jamais épanoui.
vous allez perdre votre temps et plus tard vous allez comprendre que ces gens ont volé votre temps, ils ont volé votre argent, d'autant plus qu'ils adorent toujours des enveloppes, ils ont tout volé. Parce que la Bible est claire, frère. On va entrer encore en profondeur, je pense, lors de notre émission Parole d'encouragement. Je vais prendre au moins 5 à 10 minutes pour parler de ces versets, mais j'aimerais brosser quand même esquisser quelques révélations là-dessus. Comprenez que Jésus vous dit la même chose que Pierre, dans 1 Pierre chapitre 1, verset 20, qui dit que vous n'êtes pas né de votre père mortel. Mais vous êtes né de la parole de Dieu qui est incorruptible. Donc, en esprit, vous n'avez rien du tout à voir avec les liens de famille ou ceci. Donc, tout ce que ces gens disent, ce sont des inventions venues du monde des ténèbres. Et pour vous prouver que cela vient du monde des ténèbres, ce message des liens de ceci, concernant les disciples, je parle des disciples. Un disciple, c'est quelqu'un qui a pris la résolution d'abandonner sa vie entre les mains de Jésus. Tomber ou pas, relever ou pas, mais plutôt tomber, relever, chuter, relever, oui. Mais le fait qu'il ait pris la décision, qu'il ait pris la décision d'abandonner sa vie entre les mains de Jésus, ça fait de lui un disciple. Donc, sa vie, son style de vie est lié à la parole de Dieu. Voyez-vous? C'est ce qu'on appelle être disciple de Jésus. Pierre a dit ça. Jean, dans 2 Corinthiens, chapitre 5, verset 17, il dit « Ceux qui sont en Christ sont nés de nouveau. Les choses anciennes sont passées, sont de nouvelles créations. » La même chose que Pierre a dit et la même chose que Jean a dit aussi dans 1 Jean, chapitre 4, verset 4, qui dit « Petits enfants, vous êtes de Dieu, donc vous provenez de Dieu. Votre origine, vous tirez ça de l'essence même de Dieu. Celui qui est en vous est plus grand que celui qui est dans le monde. » Donc vous voyez, ces disciples-là ont compris ce que Jésus-Christ lui-même dit dans Jean chapitre 20, verset 17, où il dit que vous êtes devenus mes frères. Il n'y a plus de différence. Et Dieu est devenu votre papa, raison pour laquelle moi je parle de papa, je ne parle pas de père. Oui, je dis deux fois père, mais je parle plus de tendre papa, tendre père, papa. Il y a des chrétiens qui n'ont pas le courage d'appeler Dieu papa. Mais Jésus vous dit qu'il est devenu votre papa. Et il est incompréhensible, anormal de voir des pasteurs qui viennent vous imposer des malédictions. À qui? Aux disciples de Jésus. Ce n'est pas biblique. Allez poser la question à ces gens. Pourquoi ils n'osent pas vous parler de ça dans la Nouvelle Alliance? Pourquoi ils se cantonnent que dans l'Ancienne Alliance? Ce qui vous prouve que ce sont des disciples de Satan. Et à la fin, vous qui les suivez, vous irez passer votre séjour éternel en enfer. C'est ça la séduction de Matthieu 24-24. Il n'y a pas d'autre séduction. La séduction de Matthieu 24-24, c'est quoi? Des gens qui vont se présenter à vous comme étant les casseurs de malédiction de vos vies. Et ils disent... Aujourd'hui, je brise la malédiction. Mais ils n'osent pas vous dire clairement qu'il n'y a plus de malédiction parce que Jésus vous a affranchi. Et la Bible dit ça clairement qu'il a porté vos malédictions. Nous fermons la parenthèse. Nous allons reparler de ça encore lors de notre émission. Ça ne passe plutôt parole d'encouragement. Ici, la plus grande révélation après la résurrection de Jésus, c'est cette révélation où Jésus vient dire à l'homme que tu es, à la femme que tu fais partie de sa famille. C'est extraordinaire. Et vous allez voir, cette révélation, Jésus accorde cette révélation à la femme. Nous voyons encore, quand vous remontez plus haut, vous allez voir qu'il y a des disciples qui sont venus voir le tombeau de Jésus. Ils sont même entrés, ils n'ont rien vu. Mais c'est la femme dont le cœur était réellement tourné vers Jésus qui a, en regardant à l'intérieur de la tombe, ou du tombeau plutôt, a vu des anges qui étaient là. Et en se retournant, elle a remarqué que le maître était là, parce que Jésus va l'appeler par son nom. Mais il y a une spécificité dans ce message. Jésus envoie Marie uniquement vers ses disciples. Voyez-vous? Donc, ce message de la révélation de la personne de Jésus, qu'on peut qualifier de l'œuvre de la croix,
message qui est réservé aux disciples. Donc, tous ces pasteurs-là que vous voyez, qui vous parlent des démons, des sorciers, de ceci, ça existe, mais qui dit aux disciples, aux gens qui ont abandonné leur vie à Jésus, qui sont sous la malédiction, la lignée familiale, les gens du sang, ce ne sont pas des disciples de Jésus. Parce que ce message que nous annonçons, ce n'est pas le message de la Vierge folle. C'est le message de la Vierge sage. C'est le message du chrétien dont Paul dit dans Éphésiens qu'il doit atteindre la maturité, qu'il doit ressembler à Jésus. Pourquoi? Parce que Jésus dit dans Jean 20, 17, « Allez dire à mes frères !» Tu vois, c'est ce chrétien-là qui est frère de Jésus, sœur de Jésus, qui comprend qui est Jésus, qui a la révélation de la personne de Jésus. Mais les gens qui n'ont pas la révélation de Jésus-Christ, ils vont vous parler toujours à vos disciples, à vous qui marchez réellement dans la crainte de Dieu. Ils vont vous parler toujours des liens de famille. Vous êtes né de telle famille. Voilà, dans votre famille, il y a ceci. Parce qu'ils ne comprennent même pas ce que Jésus-Christ dit dans Jean 20, 17. Tu peux avoir le doctorat en théologie. Si tu n'as pas cette révélation, tu ne vas rien comprendre. Tu peux lire la Bible matin, soir. Eh oui, eh, la connaissance. Mon ami, je vois, il y a des gens qui lisent la Bible matin, soir. Ils ne vous accorderont pas cette connaissance, cette révélation. Ça, ça vient que de Dieu. Jean 20, 17, c'est l'une des plus grandes révélations se trouvant dans la Nouvelle Alliance. Et c'est Dieu qui révèle cela à la femme. Et c'est la femme qui doit apporter cette révélation et qui va l'apporter à qui? Aux disciples, aux véritables disciples de Jésus. Alors, soulignez bien, c'était la femme. Alors, nous allons lire ensemble Luc chapitre 2, verset 36. Il s'agit de Anne, la prophétesse. Lisons Luc 2e chapitre, verset 36. Il y avait aussi une prophétesse appelée Anne, qui était la fille de Pénoul, de la tribu d'Asser. Elle était très âgée. Elle avait vécu 7 ans avec le mari qu'elle avait épousé dans sa jeunesse. Puis, demeurée veuve, elle était parvenue à l'âge de 84 ans. Elle ne quittait pas le temple, mais elle servait Dieu jour et nuit. Elle jeûnait et elle priait. Elle arriva à ce moment et se mit à remercier Dieu. Et elle parla de l'enfant à tous ceux qui attendaient que Dieu délivre Jérusalem. Ici, on nous parle d'une prophétesse. Et comme je l'ai dit déjà antérieurement à l'émission d'aujourd'hui, vous allez remarquer dans la Bible, dans la Nouvelle Alliance, on parle que de deux prophétesses. Dans les évangiles plutôt, on parle que de deux prophètes. Je répète, dans les évangiles, on parle que de deux prophètes. Voyez-vous? On parle de Jean-Baptiste et on parle d'Anne. Alors, moi, j'aimerais que les gens qui disent que la femme ne doit pas prêcher, qu'ils ouvrent bien leurs oreilles. Dans les évangiles ou dans la Nouvelle Alliance, les évangiles, on parle de deux prophètes. Je parle dans les évangiles. On parle de deux prophètes. On parle de Jean-Baptiste et Anne. Je vous poserai la question. Pourquoi dans les évangiles, on parle que de deux prophètes, un homme et une femme. Et la femme s'appelle Anne. Lisez Luc chapitre 2, verset 36 à 38. Et vous allez voir, cette femme, la Bible nous dit que, en lisant le verset 37, verset partie B, on nous dit, elle ne quittait pas les temples, mais elle servait Dieu jour et nuit. Alors, je vais vous poser la question. À l'époque des pharisiens, des misogynes, des hommes qui considéraient que homme pour eux, la femme était une personne sous homme, on peut dire. Comment ils ont permis à cette femme d'exercer ce ministère? Comment ils ont permis à Anne d'être là dans le temple? Alors, je vais vous poser la question. Qu'est-ce que Anne faisait dans le temple à 80 ans? À 80 ans, est-ce qu'elle balayait? Est-ce qu'elle cuisinait? Mais la Bible dit qu'elle servait Dieu. Elle jeûnait même, elle priait. Nuit et jour.
Mais la Bible dit clairement qu'elle était une prophétesse. Imaginez-vous qu'un pharisien autorise une femme à prophétiser ou dans les temples, donc elle devait avoir réellement un message venant de Dieu, attesté par les pharisiens que oui, c'est Dieu qui parle au travers d'elle. Toi, tu ne veux pas reconnaître le ministère de la femme. Quand déjà, quelqu'un comme un pharisien reconnaît à une femme qu'elle exerce réellement un ministère venant de Dieu, et toi, tu dis le contraire, là, ça pose problème. Pire que ça, elle existait ce ministère où, dans les temples même, pas l'extérieur, dans les temples, donc ils ont reconnu en elle l'autorité. C'est pas fini. Toi et moi, est-ce que nous allons accepter ce que je vais dire ou pas? Un prophète dans l'ancien temps, il représentait quoi? Je vais vous dire, et je pense que cette révélation va être répercutée comme les autres un peu partout, voire au-delà même de la francophonie. Un prophète dans l'ancienne alliance représentait les cinq ministères. En lui, il avait les cinq ministères. Donc, le ministère prophétique de l'ancienne alliance incluait les cinq ministères. Il était docteur de la parole parce que c'est quelqu'un qui expliquait la parole de Dieu au peuple. Il était pasteur, c'est quelqu'un qui donnait des instructions, conseillait les gens. Il était évangéliste, parce qu'il a ramené les âmes à Jésus, plutôt au Seigneur, au Dieu Tout-Puissant. Lisez Jean-Baptiste, vous allez voir. Il était docteur parce qu'il expliquait aussi la parole. Il était apôtre parce qu'on avait besoin du prophète avant d'établir des lieux pour le sacrifice en dehors du temple ou autre chose ou ailleurs. On avait, lisez la Bible, vous allez voir, on avait besoin du prophète. Même qu'il y avait des conquêtes, c'est le prophète qui devait établir toute chose. Donc, les prophètes dans l'ancienne alliance jouaient les cinq ministères. Et cette femme qui introduit Jésus auprès du monde, ce n'est pas un homme qui a introduit Jésus. Personne ne savait que le Messie était né là, en dehors de Marie, Marie et Joseph. Mais cette femme a la responsabilité, venant de Dieu, d'introduire le Maître Jésus auprès du monde. Et quel monde? Les gens qui attendaient la délivrance de Jérusalem. Et cette expression veut dire une délivrance spirituelle et non politique, parce qu'il y a des gens qui attendaient la délivrance politique, administrative, donc être libérés de main des Romains. Mais ici, quand on parle des gens qui attendaient la délivrance de Jérusalem, on dit les gens qui attendaient l'établissement du royaume de Dieu. La même chose que Marie de Magdala a fait avec les disciples quand Jésus lui est apparu. Voyez-vous l'excellence de la révélation. L'alpha et l'oméga, le premier et le dernier, le commencement et la fin. Qui dit mieux? La même chose au commencement, la même chose à la fin. Et la même chose a été prophétisée par Pierre. Waouh! Aïe, l'obèse mystique. Hein. Bon, je n'ai pas parlé en langue, j'ai dit la parole de Dieu est extraordinaire. Alors, c'est pas fini. Nous allons lire, il nous reste peu de temps. C'est toujours un problème de temps, mais je vais lire rapidement. Je pense qu'on va terminer cette partie. Et la troisième partie va consister avec les G. Je ne permets pas la femme, vous allez comprendre que c'est un G personnel qui n'engage que la personne de Paul. On va vous expliquer au vu de la parole de Dieu. La parole de Dieu s'explique par elle-même. On n'est pas sorti. Il n'y a pas eu de supposition. Mais on est resté que dans la parole de Dieu. Alors, nous allons lire ces versets. Pour clore, je vous ai dit que dans l'ancienne alliance, nous allons entrer dans une partie extraordinaire. Voyez-vous, j'aime la présence de Dieu.
J'aime l'excellence de la révélation, voyez-vous? Et je bénis toujours l'Éternel de cette grâce-là, de cette faveur. Quand tu aimes réellement Dieu, Dieu va vous accorder sa faveur. Il va t'accordera des dons, il t'accordera des révélations, il va ouvrir différentes portes de bénédiction dans ta vie. Donc c'est pour cela que je dis toujours aux chrétiens, bâtissez avec Dieu, vous allez bien achever votre course. N'achevez pas votre course en regrettant, non. Alors ici, vous aurez la primeur d'une révélation qui n'a jamais été dite. On vous a expliqué que le cinq ministères était dans le ministère prophétique, dans l'ancienne alliance. Et Paul, Pierre ici, dans 2 Corinthiens, dans Actes chapitre 2, verset 18, où il révèle les événements de ce temps de la fin. Hein? Et ici, vous voyez, il prend l'homme et la femme. L'homme et la femme, au même pied d'égalité. Contrairement à ce que les gens peuvent dire, au même pied d'égalité. Mais vous allez maintenant, je vais vous plonger dans l'excellence.

mes servantes en ce jour-là. Lisez, parce qu'on n'a pas le temps, lisez Luc chapitre 17, verset 10. Dieu parle ici maintenant de ses serviteurs et servantes en ce jour-là. Donc, des gens que Dieu appelle aux cinq ministères. Je vais vous le prouver tantôt. Et ils seront prophètes. Yesu. Et ils seront prophètes. Donc, je reprends. Verset 18, « Oui, je répandrai de mon esprit sur mes serviteurs et mes servantes en ce jour-là, dans ce temps de la fin que nous vivons, et ils seront prophètes, et ils exerceront les cinq ministères, comme vous avez eu la révélation, comme dans la Sainte Alliance. » Le ministère prophétique dans la Sainte Alliance incluait les cinq ministères. Ici, vous avez une révélation exceptionnelle et extraordinaire. Vous êtes bénis d'écouter pareille révélation. Parce que jusqu'à présent, dans l'histoire du christianisme, cela n'a jamais été dit. Je reprends. Oui, je reprendrai de mon esprit sur mes serviteurs et mes servantes en ce jour-là. Et ils seront prophètes. Lisez Luc 17, chapitre 10. Oui, faute de temps, on va pas lire Luc chapitre 17 verset 10, vous pouvez lire ça. Alors, comme on est arrivé à la fin, comprenez maintenant Dieu qui dit, et quand Pierre dit, il dit au nom de Dieu, qu'il va répandre son esprit sur ses serviteurs et servantes, et ils deviendront des prophètes. Et je vous ai expliqué, c'est là comment ça s'est passé avec Anne et les autres. N'oubliez pas, nous avons affaire à Hébreux chapitre 13, verset 8, Dieu le même hier, aujourd'hui et éternellement. Je pense que nous aurons une troisième émission et la dernière, c'est ce sujet de la femme, la place de la femme dans l'église. Pire, Dieu Tout-Puissant, nous te remercions pour l'excellence de la révélation. Merci pour ta présence, tendre papa. Au nom puissant Dieu Jésus-Christ, nous avons ainsi prié. Amen. Que Dieu vous bénisse tous. On se retrouve dans une, deux ou trois semaines. À la prochaine.

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Bonjour mon ami et bienvenue à ta capsule VIP aujourd'hui. Encore une fois, c'est un immense privilège pour moi de pouvoir nourrir ton âme afin que tu puisses grandir et devenir tout ce que le Seigneur veut que tu deviennes. Es-tu prêt à nourrir ton âme aujourd'hui? Je crois que oui. Et le titre de la capsule aujourd'hui, c'est « 7 faits bibliques concernant le retour de Jésus-Christ ». Tu sais que Jésus, il était au ciel, dans la gloire du Père, dans la gloire céleste, et il a accepté de venir sur la terre. Il est né de la Vierge Marie, il a vécu 33 ans sur la terre, il a accompli sa mission, il a été crucifié, mort sur une croix, ressuscité 3 jours plus tard, a apparu à quelques-uns de ses disciples pendant une quarantaine de jours et est monté au ciel. Et là, aujourd'hui, il est au ciel et il intercède pour les enfants de Dieu partout sur la terre. Mais il a promis qu'il reviendrait chercher ses enfants et son Église. Et on sait que Jésus revient bientôt. La crise mondiale que nous vivons depuis plusieurs mois te fait réaliser probablement que la fin approche de plus en plus. Il faut te tenir prêt. On ne sait toujours pas quand, même si la fin est proche. Pour Dieu bientôt, c'est combien de jours, c'est combien de mois, d'années, ça c'est le temps de Dieu et le temps des humains, c'est pas mal différent. Mais il y a une chose qu'on sait, c'est que dans Matthieu 24, 36, la Bible dit que le jour et l'heure où ces choses arriveront, personne ne les

connaît, ni les anges auprès de Dieu, ni le Fils même, ni Jésus même. Le Père est le seul à les connaître. Donc, je veux partager avec toi 7 faits bibliques concernant le retour de Jésus, des faits bibliques incontestables pour t'encourager à être prêt quand Jésus reviendra. Numéro 1, Jean 14, verset 3. « Puisque je vais vous préparer une place, je reviendrai, dit Jésus, et je vous prendrai avec moi afin que là où je suis, vous y soyez, vous aussi. » Premier fait incontestable sur le retour de Jésus, c'est que Jésus va te prendre avec lui dans le ciel. Et ça, c'est vraiment une bonne nouvelle. Non seulement Jésus est en train de te préparer une place dans le ciel, mais quand il va revenir, il promet qu'il va te prendre avec lui afin que là où Jésus est, tu puisses y être toi aussi. Et ça, c'est l'espérance de tous les croyants. Et c'est une super bonne nouvelle. On pourrait arrêter là, puis ça nous motiverait à être prêts pour le retour de Jésus-Christ. Mais il y a d'autres faits aussi bibliques qu'on a concernant le retour de Jésus-Christ. Mais cela, il est super important pour toi. Quand Jésus va revenir, il va te prendre avec lui dans le ciel si tu es né de nouveau. Deuxième fait biblique, Matthieu 24, verset 30 dit ceci. Ils verront le Fils de l'homme. Le Fils de l'homme, c'est Jésus. C'est un des noms donnés à Jésus. Ils verront le Fils de l'homme arriver sur les nuages du ciel avec toute sa puissance et avec toute sa gloire. Deuxième fait, c'est Jésus va revenir avec toute sa puissance et avec toute sa gloire. Quand Jésus va revenir, là, ça va être gros. Ça va être fort, ça va être hot, ça va être puissant. Ça laissera personne indifférent. Tiens-toi prêt, mon ami. Tiens-toi prêt pour vivre ce moment-là avec joie, avec passion, avec gloire, avec puissance, et non pas avec larmes et désespoir, parce qu'il sera trop tard. Aujourd'hui, c'est le temps pour toi de dire oui à Jésus et de vivre pour lui. Troisième fait biblique. 2 Thessaloniciens, chapitre 2, verset 8. « Alors apparaîtra l'impie, l'antéchrist, que le Seigneur Jésus détruira par le souffle de sa bouche et qu'il anéantira par la manifestation de son retour. » Quand Jésus va revenir, Jésus va détruire l'antéchrist. L'antéchrist, c'est l'homme méchant que le diable va utiliser à la fin des temps pour séduire le plus grand nombre de gens possible vers le mal et loin de Jésus. Il va tout faire pour que celui qui n'est pas né de nouveau ne le soit pas. Et si les gens naissent de nouveau, il va tout faire pour les faire abandonner et qu'ils puissent se détourner du Dieu vivant et faire un naufrage par rapport à la foi. Il est important pour toi, mon ami, aujourd'hui, de mettre ta vie en règle avec Jésus. De mettre ta vie en règle avec le Seigneur, de préparer ton cœur pour le retour de Jésus. Fais attention pour ne pas être séduit au point de te détourner du Dieu vivant, parce que l'antéchrist et les démons et le diable vont tout faire pour t'arracher du royaume de Dieu d'ici au retour de Jésus, parce que c'est sa seule et dernière occasion de pouvoir le faire. Parce que quand Jésus va revenir, il va détruire l'antéchrist. Ça va être fini. Il n'y aura plus d'impact sur nos vies. Donc, reste vigilant. Reste fidèle au Seigneur. Accroche-toi à lui. N'abandonne surtout pas. Et quand tu seras tenté d'abandonner, dis-toi, non, je lâche pas, je persévère. Seigneur, viens m'aider à rester fidèle à toi parce que je sais que tu reviens bientôt, tu t'en viens bientôt. Quatrième fait biblique concernant le retour de Jésus-Christ, Matthieu 25, 31, qui dit, « Quand le Fils de l'homme, parlant de Jésus, viendra dans sa gloire, encore une fois, la gloire, la puissance. Ça va être glorieux, le retour de Jésus. Quand il viendra dans sa gloire avec tous ses anges, il prendra place sur son trône glorieux. Jésus, quatrième fait biblique, quand Jésus va revenir, Jésus va régner comme le roi sur son trône, le roi qui va juger avec justice. Et moi, j'aimerais t'encourager, mon ami, que Jésus puisse être le roi de ta vie dès aujourd'hui, pas juste quand il va revenir. Maintenant, que Jésus puisse être le roi de ton cœur, le roi de ta vie, le Seigneur de ta vie. Cinquième fait biblique concernant le retour de Jésus-Christ, Apocalypse chapitre 1, verset 7, qui dit « Attention, il va revenir en gloire, en puissance, encore une fois, dans la gloire. » Mais check bien ça. Tous les hommes, tous les humains le verront. Même ceux qui l'ont transpercé le reconnaîtront.
Et alors, toutes les familles de la terre seront saisies de frayeur, se frapperont la poitrine de remords. Oui, c'est vrai, c'est bien ainsi que cela se passera, nous dit la Bible. Cinquième fait biblique concernant le retour de Jésus, c'est que quand Jésus va revenir, Jésus va être reconnu par tous, même par ses agresseurs, même par ceux qui l'ont rejeté, même par ceux peut-être qui t'ont dit « Ah, Jésus, c'est des histoires de grand-mère, là, t'sais, c'est des histoires inventées, c'est même pas vrai, Jésus. » Mais quand Jésus va revenir, même ces gens-là vont le reconnaître. Jésus sera reconnu par tous. Pour certains, ça va être un jour de gloire, mais pour d'autres, ça va être un jour de tristesse et de désespoir. Mon ami, arrange-toi pour ne pas faire partie de ceux qui regretteront avoir rejeté Jésus-Christ sur cette terre. Il te reste encore un peu de temps pour te repentir et vivre pour lui jusqu'à son retour. Fais de Jésus le Seigneur de ta vie dès maintenant. Et si tu vis pour Jésus, sois fier de Jésus-Christ. Sois fier de croire en Jésus-Christ. Je pense que l'apôtre Paul disait dans Romains, c'est un verset qui me vient à l'esprit, « Je suis fier de l'Évangile. Je suis fier d'être un enfant de Dieu, puis je n'ai pas honte de l'Évangile. » Donc, n'aie pas honte de Jésus-Christ, même s'il y en a plein qui dit que ça n'a pas d'allure que tu aimes Jésus aujourd'hui. Sois fier du Seigneur, sois fier d'être un enfant de Dieu parce que Jésus revient bientôt, puis tu vas être toute l'éternité avec lui. Fais de Jésus le Seigneur de ta vie si ce n'est pas déjà fait aujourd'hui. Sixième fait biblique, Philippiens 2, versets 10 et 11 qui dit « Afin qu'au nom de Jésus, tous genoux fléchissent dans les cieux, sur la terre et sous la terre, et que toute langue confesse que Jésus-Christ est Seigneur à la gloire de Dieu le Père. » Sixième fait biblique, quand Jésus va revenir, tout genou va fléchir et toute bouche va confesser que Jésus est Seigneur. J'aime tellement ce verset-là. C'est un verset qui m'inspire, qui m'encourage et qui me parle énormément parce que si tu ne fléchis pas le genou devant Jésus aujourd'hui, si tu ne confesses pas que Jésus est Seigneur aujourd'hui de ta bouche, bien, tu vas le faire quand il va revenir. Mais là, il va être trop tard, encore une fois. Quand Jésus va revenir, c'est pas quand Jésus va revenir, il faut que tu donnes ta vie à lui. C'est maintenant, là. C'est aujourd'hui. La Bible dit, 2 Corinthiens, chapitre 6, verset 2, « Eh bien, maintenant, c'est vraiment le bon moment. Maintenant, aujourd'hui, c'est le jour où Dieu nous sauve. » Amen. Pas quand il va revenir. Quand il va revenir, il va venir chercher ceux qui auront été sauvés par Jésus-Christ lui-même. Il va venir chercher son Église, finalement. Donc, n'attends pas une autre journée. Fléchis le genou. Maintenant. Et confesse que Jésus est Seigneur. Et va plus loin que ça. Confesse que Jésus est le Seigneur de ta vie. Wow. Maintenant. Aujourd'hui même. Moi, je le confirme. Je le déclare. Là, je ne peux pas me mettre à genoux parce que vous ne me verrez plus. Là. Mais moi, je fléchis constamment les genoux devant mon Dieu. Je suis constamment prosterné devant Dieu. Je suis fier de Jésus, mais je suis reconnaissant pour tout ce qu'il a fait pour moi. Et je déclare que Jésus est Seigneur. Amen. Non seulement de l'univers, mais le Seigneur de mon cœur et de ma vie. Septième fait biblique concernant le retour de Jésus-Christ. 1 Thessaloniciens 4, 16 et 18, c'était un must. Il fallait que je le dise, celle-là aussi. On entendra un signal, la voix du chef des anges, le son de la trompette de Dieu. Alors le Seigneur lui-même descendra du ciel. Ceux qui sont morts en croyant en Jésus-Christ se relèveront, ressusciteront de la mort les premiers. Ensuite, nous qui serons vivants, parce que quand Jésus va revenir, il va y avoir des gens qui ne seront pas morts, ils vont être vivants. Quel privilège pour eux. Eux aussi vont être emportés ensemble sur eux, avec eux sur les nuages, avec les morts en Christ qui seront ressuscités, en montant vers le Seigneur pour le rencontrer. Et ainsi, nous serons toujours avec le Seigneur pour l'éternité. Encouragez-vous les uns les autres par ces paroles. Septième fait biblique concernant le retour de Jésus-Christ, c'est que nous serons, nous, les enfants de Dieu qui sont nés de nouveau, sauvés par le Seigneur Jésus-Christ, par la foi en Jésus. Nous serons avec le Seigneur pour toute l'éternité. Quelqu'un qui est croyant, qui aime Jésus, devrait écrire un gros amen à celle-là, là, parce que c'est vraiment bon. Là. Quel jour merveilleux pour toi!
Quel jour merveilleux pour toi qui vis pour le Seigneur maintenant. C'est pour toi qui combat le bon combat de la foi, qui lutte contre le péché, contre le mal et qui s'accroche à cette foi glorieuse en Jésus-Christ. Pour toi qui persévère malgré les épreuves et les temps, les combats, etc. Pour toi qui garde la foi en Jésus-Christ. Quel jour merveilleux ce sera le jour où ce que Jésus va revenir chercher son Église. Ça va être un jour glorieux et merveilleux. C'est pour cela qu'il faut que tu persévères. Il ne faut pas t'abandonner, il ne faut pas que tu lâches. C'est pour cela que le diable, l'antéchrist, les démons et toutes les quittes, quand il y a des épreuves qui arrivent, des temps difficiles et qui essayent-tu de te décourager pour te faire abandonner. Mais tu es encore là aujourd'hui. Lâche pas, mon ami. Persévère. Parce que quand Jésus va revenir, tu vas être avec lui pour toute l'éternité. Et ça, là, c'est vraiment précieux, c'est une espérance vivante. En conclusion, qu'est-ce que le Seigneur est en train de te dire aujourd'hui par cette capsule? Qu'est-ce que le Seigneur est en train de te dire vraiment? Es-tu prêt pour le retour de Jésus-Christ et l'enlèvement de l'Église? As-tu cette assurance que si tu meurs aujourd'hui ou que Jésus revienne chercher son Église aujourd'hui, tu vas être au ciel avec lui et tous les autres croyants qui sont nés de nouveau. Jésus le dit, Jean 14, 6, « Je suis le chemin, la vérité et la vie. Nul ne peut aller au Père, aller au ciel sans passer par moi. Ça passe par Jésus pour aller au ciel. Que feras-tu aujourd'hui? Vas-tu accepter l'amour de Dieu ou le rejeter? Es-tu prêt d'obéir et de juste t'attacher à Jésus-Christ? Reconnaître que Jésus est mort sur la croix, ressuscité, vit pour l'éternité, puis va revenir et qu'il devienne le Seigneur de ta vie. Le choix t'appartient. Si t'es pas né de nouveau, je t'encourage non seulement à croire en Jésus, mais à le recevoir dans ta vie et à commencer cette vie nouvelle-là. Parce qu'un jour, Jésus va revenir puis tu vas être pour toute l'éternité avec lui. Pour toi qui es né de nouveau, laisse-moi te donner un dernier verset. 2 Pierre, chapitre 3, versets 13 et 14. Dieu a promis un ciel nouveau et une terre nouvelle. Amen. Où la justice habitera. Et c'est ce que nous attendons. Quel merveilleux verset. Verset 14. C'est pourquoi, amis très chers, en attendant qu'ils reviennent, faites des efforts pour être trouvés sans défaut, sans tâche, irréprochables et surtout faites des efforts pour être en paix avec Dieu. Pour toi, en tant qu'enfant de Dieu né de nouveau, Jésus s'en vient très bientôt, mais en attendant, fais tout ce que tu as à faire, tout ce que tu peux pour être irréprochable. Tiens-toi loin du péché, vis une vie qui honore Dieu, qui glorifie Dieu et surtout, fais tout pour être en paix avec Dieu. Laisse-moi te donner les défis de la semaine en terminant, détermine d'être prêt pour le retour de Jésus-Christ en vivant à fond pour lui avec passion jusqu'à son retour ou jusqu'à la fin de ta vie. Lis, médite et pratique tous les versets de la capsule aujourd'hui. J'aimerais prier pour toi en terminant. Papa Céleste, je veux prier pour mon ami qui écoute cette capsule-là aujourd'hui. Pour mon ami qui est un enfant de Dieu, je prie que tu lui donnes le courage de persévérer puis de se rendre jusqu'au bout, de combattre le bon combat de la foi, de pas abandonner, Seigneur. Je prie aussi pour celui peut-être qui n'a pas dit oui à Jésus encore. Je prie que tu convainques son cœur que Dieu, tu es le seul chemin, la vérité et la vie qui mène au ciel. Père, je prie, Seigneur Jésus, que tu puisses fortifier la foi de mes frères et sœurs, de mes amis qui écoutent cette capsule-là au nom de Jésus. Et tout le monde dit Amen et Amen. Veux-tu être avec Jésus quand il reviendra? Je crois que oui. Bien, si tu es avec Jésus aujourd'hui, maintenant, tu seras avec lui quand il va revenir chercher son Église. J'espère que tu as aimé cette capsule-là. Et si c'est le cas, je t'invite à faire des pouces, des cœurs, comme à chaque semaine. Et si tu penses que ça peut aider quelqu'un à trouver Jésus et aller au ciel avec toi, partage cette capsule-là avec lui ou avec elle. Et sur ça, je te dis à la semaine prochaine.

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Bienvenue à notre temps de prière, guérison et miracle appelé Only Believe, crois seulement. C'est Axel Kibo Fefe. Aujourd'hui, nous allons vous parler tout simplement de quoi, en fait, cette émission sera faite. Nous allons baser cette émission sur un verset biblique. Ce dernier se trouve dans Marc, chapitre 16, versets 17 à 18. Voici les signes qui accompagneront ceux qui auront cru. À mon nom, ils pourront chasser des démons, parler de nouvelles langues, attraper des serpents, et s'ils boivent un breuvage mortel, celui-ci ne leur fera aucun mal. Ils poseront le main sur le malade et ceux-ci seront guéris. Ils poseront le main sur le malade et ceux-ci seront guéris. Le pouvoir a été accordé à nous, enfants de Dieu, disciples de Jésus, de manifester la gloire de Dieu d'une certaine façon. Nous avons le pouvoir sur les démons. Nous avons le pouvoir sur toutes les ruses de démons, de Satan, sur l'adversité, sur les oppressions. Nous avons le pouvoir aussi sur les maladies. Vous devez comprendre une chose. Quand Jésus parle, il ne parle pas en vain. Jésus, c'est quelqu'un qui n'était pas là pour raconter des histoires. Jésus parlait à connaissance des choses. Parce qu'il est le divin maître. Il est Dieu tout-puissant. Il est celui qui tient dans sa main toutes choses. Et il a donné à ses disciples ce pouvoir.